0: très souvent et de ne pas rester trop près des gens. Et pour protéger tout le monde, il faut tous rester chez soi.
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0: Votre attention, s'il vous plaît. 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
6: On n'est que mardi. C'est un bon jour pour marcher au bord de la rivière. Contre la barrière, un vélo rouillé, sûrement repêché dans l'eau qui tourbillonne. Il paraît qu'il y a un tas de bicyclettes au fond de la rivière, les ivrognes et les adolescents adorent les jeter. Collés au métal, des moules sont coagulées en grappes buboniques, agglutinées elles-mêmes dans des excroissances inquiétantes entre pierre et matière organique. Ton visage fasciné se rapproche des coquillages, mais Mathia t'attend au bar. Mathia t'attend au bar, les lettres de l'enseigne brillent dans le jour qui tombe, les verres teintent, la télé grésille, les cigarettes brûlent, et cette personne accoudée au comptoir avec Mathia. Elle s'appelle Paola, elle est cachée sous une casquette, alors on la voit mal, ouais, enchantée, on s'était déjà vu à une fête il y a un an. Sous la lumière trop crue des néons, la deuxième pinte fait déjà briller les iris. Paola dit ouais, un peu fatiguée, pas grand-chose.

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2: C'est quand même pas si compliqué. Sois sympa.

Mais sois sympa, bordel. C'est quand même pas compliqué. Je suis obligé de te le dire si fort comme ça, il faut que je m'énerve en fait pour que tu comprennes. Déjà que le monde est pas cool, si toi tu t'y mets, mais c'est la fin du monde en fait. Tu comprends ça? Tu précipites la chute. Sois sympa, bordel. Sinon, en fait, y a rien qui va bien se passer. Entre toi et moi, mais aussi avec ton rapport aux autres. Et je dis ça parce que je t'aime, putain. J'ai pas envie que tu fasses de la merde. Fais pas comme tout le monde, en fait. Sois sympa.

avec Françoise Hardy, qui dessine dans les nuages la BO de ma vie.

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0: J'ai vachement de mal à me projeter, quoi. 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
2: On n'est que mardi. C'est un bon jour pour marcher au bord de la rivière. Contre la barrière, un vélo rouillé, sûrement repêché dans l'eau qui tourbillonne. Il paraît qu'il y a un tas de bicyclettes au fond de la rivière, les ivrognes et les adolescents adorent les jeter. Collés au métal, des moules sont coagulées en grappes buboniques, agglutinées elles-mêmes dans des excroissances inquiétantes entre pierre et matière organique. Ton visage fasciné se rapproche des coquillages, mais Mathia t'attend au bar. Mathia t'attend au bar, les lettres de l'enseigne brillent dans le jour qui tombe, les verres teintent, la télé grésille, les cigarettes brûlent et cette personne accoudée au comptoir avec Mathia. Elle s'appelle Paola, elle est cachée sous une casquette, alors on la voit mal, ouais, enchantée, on s'était déjà vu à une fête il y a un an.

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1: J'ai pas le saucisson.
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1: J'ai pas le saucisson.
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0: 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Vous les pampez aux toilettes?
1: Ouais.
0: Pourquoi?
1: Je pense que c'est parce que j'ai vu ça chez ma grand-mère.

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avec Françoise Hardy, qui dessine dans les nuages la BO de ma vie.

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dans cette release de CPU en mode Lost and Found, des restrictions religieuses, un café coréen dans la tourmente, une investigation sur le workslop bot-sitting et bot-cheating, et le mondial en fond sonore avec ses délits d'initié sur Polymarket. L'équipe aujourd'hui, Touf, Benoît, Daskritch et Gabriel. J'espère que vous avez mis vos smartphones sur silencieux. Ok, on y va.

Bonjour Touf, bonjour Benoît. Bonjour à toi, enfant du futur immédiat. Toi qui te dis que, bouf, le bac, dans quelques années, le tout sera de choisir le service LLM qui correspondra le mieux au programme de philo. On avait commencé la saison par un constat sur la révolution intelligence artificielle que j'avais titré pour la provoque « Rage Against the Learning Machine ». L'enthousiasme de certains et la répulsion exprimée par d'autres font que les commentateurs écrivent et pensent, pas forcément dans cet ordre, un peu n'importe quoi sur les IA. Rappelons que l'explosion récente est due aux LLM, les Large Language Models, qui ne sont qu'une toute petite branche de ce modèle informatique. Et rappelons aussi que sa portée dans le monde professionnel est telle qu'un directeur de faculté français s'est cru malin de dire en conf que son prochain livre sera entièrement écrit par une IA, comme il venait de le faire pour la dite conférence. Pour le bac de philosophie, il peut répondre sur ce qu'est que l'audace, mais bizarrement, il semble avoir du mal à assumer. Bref, quelle est encore la place de l'intelligence humaine et celle de nos responsabilités? Doit-on appliquer aveuglément la puissance de modèles statistiques amplificateurs de biais? Quid des emplois disparus dont les compétences n'existeront que dans le cloud? Peut-on s'abandonner à l'ivresse du prompt face à la casse sociale? Une tribune en cours de rédaction parle d'hiver numérique. Son titre illustre bien l'angoisse de l'inconnu. Une voix qui a apporté cette année une analyse plus posée de l'apport à l'humanité de l'intelligence artificielle est bizarrement venue de l'Église catholique, et plus exactement de son chef spirituel, le pape Léon XIV. Petit rappel historique. Comme toutes les religions qui revendiquent l'exclusivité comme autorité morale, l'Église catholique s'est souvent plantée, même gravement. Elle a été à l'initiative de nombreux massacres, a justifié de traiter les femmes et les esclaves en objets, de torturer scientifiques qui ne faisaient que décrire le monde réel, et même durant le XXe siècle, elle s'est souvent montrée détestable, en cachant de la justice des hommes ses prêtres pédophiles, en prônant l'homophobie, en rabaissant la place de la femme au point de stériliser de force des indigènes, en poussant les mal nommées thérapies de conversion, sans oublier le discours de Jean-Paul II en 1993, niant l'efficacité des moyens de prévention contre le sida comme le préservatif. Une sortie dictée pour des raisons de stratégie concurrentielle face à une autre religion, dont les conséquences furent des millions de morts évitables d'une maladie sexuellement transmissible. Alors qu'a sorti le Vatican, cet État spécialiste des ingérences étrangères, à propos des larges modèles statistiques? Qu'ils sont l'instrument du diable? Oh non! Une IA possédée par un démon! Ta carte mère suce des bits en enfer! Par sœur Marie-Kenneth Keller, demeure, vile créature! Non, sans rire. Bah c'est presque l'inverse. Pouf pouf, le pape parla donc. Dans la première encyclique de son pontificat, texte intitulé Magnifica Humanitas, latine in textu, mais depuis Vatican II, nous avons des traductions officielles en langue vive, le souverain pontife Léon XIV demande à ce que les IA soient régulées. Le sous-titre est explicite. Sur la protection de la personne humaine à l'ère de l'intelligence artificielle. D'entrée, le texte pose une analogie avec un mythe biblique. Oui, ils aiment bien revenir à leur science-fiction favorite. Celui de la tour de Babel. Je cite « L'idolâtrie du profit qui sacrifie les plus faibles, l'uniformité qui gomme les différences, la prétention d'un langage unique, y compris numérique, capable de tout traduire, même le mystère de la personne, en données et en performance. » Alors jusqu'ici, le texte est parfait. Le rappel des objectifs de Vatican II, les vœux pieux, la course folle à l'argent, la déshumanisation, on ne peut qu'y adhérer en tant que membre de l'humanité. Surtout face aux excès de l'administration Trump qui pousse l'usage de l'IA à tous les étages de l'exécutif américain, de la Maison Blanche, son octogone, jusque dans son ministère de la guerre, le Pentagone. Enfant du futur immédiat, c'est pas l'encyclique du pape qui me gêne, c'est ce qu'il a fait dans la foulée. Il s'est mis à distribuer des exemptions religieuses des certificats indiquant que son porteur ne peut travailler avec une intelligence artificielle car le principe de l'IA heurte profondément ses convictions religieuses. Et pas uniquement à cause du syndrome de Dieu devant ChatGPT. Je ne plaisante même pas. Une développeuse américaine a obtenu du pape un papier disant à son employeur, une grande entreprise de code logiciel, que la forcer à travailler avec une IA heurte sa morale chrétienne. Ce qui donc ouvre la voie à de multiples possibilités de procès par cette codeuse pour discrimination religieuse. Et donc, Léon XIV distribue à tour de férule ses papiers d'excuses qui vont donner de sérieux maux de tête aux services ressources humaines et juridiques des entreprises. Il est passé du théologique au juridique. Natif de Chicago, celui qui est civilement Robert Francis Prevost, sait combien l'appareil judiciaire américain peut être un purgatoire. Il vient de multiplier les pains bénis aux avocats. Comme si c'était pas déjà assez compliqué entre les juifs et les arabes qui refusent de venir pour une mise en prod le vendredi soir, les vegans qui n'acceptent plus que leurs voisins de bureau mangent un jambon beurre à midi, et les pastafariens qui exigent de porter leur passoire comme couvre-chef lors des réunions clients. Là...
J'ai l'athéisme chatouilleux. Lors de la présentation de cette encyclique, aux côtés du souverain pontife, se tenait Christopher Ola, le fondateur d'Anthropic. Car l'éditeur de l'IA Claude revendique une certaine morale. Il a refusé ce printemps un contrat avec le Pentagone, que son IA serve, comme Grok, à déterminer quelle école de petites filles est à bombarder en Iran, ou quels pêcheurs vénézuéliens seront incinérés préventivement si jamais ils devenaient trafiquants de drogue. Ça l'empêchait de dormir. Je le comprends. Mal lui en a pris. Anthropic a trop bien fait sa pub de Claude Mythos comme outil débusqueur de failles de sécurité. Trump lui a interdit de proposer ses modèles hors des États-Unis. Un autre moralement emmerdé par cette encyclique, c'est J.D. Vance, le vice-presse de Trump. Bah oui, il est récemment converti catholique et d'une ferveur débordante comme un inquisiteur espagnol. En participant au déploiement forcé de l'IA au Pentagone, il va contre le pape. Donc, selon la jurisprudence catholique, J.D. Vance commet une hérésie. Or lui, les hérétiques, il aimerait bien les passer au napalm. Comment peux-tu concilier ton désir d'écraser par le sang toute opposition à tes croyances quand tu deviens toi-même infidèle à ton chef spirituel? Bon, tu me diras, quand tu participes à une guerre de religion, ton sens moral disparaît brusquement, on n'est pas à une excommunication près. Que l'Église ouvre une réflexion ouverte sur l'impact sociétal d'une technologie n'est pas une mauvaise chose. Par contre, qu'elle tende vers un dogme fermé où toute tentative de discussion sera totalement vaine, là, non. L'humanité ne va pas du tout dans la bonne direction. Car n'oublions pas qu'une religion est basée sur des croyances qui supportent très mal la contradiction. Sinon, on en serait encore à croire que la Terre est au centre de l'univers, créé il y a 6000 ans, et qu'en son centre, on brûle les papas et les mamans qui l'ont fait en dehors du mariage. Ouais, et encore, la mise à jour sur la création n'est pas encore passée dans toutes les sphères de la chrétienté. Ce n'est pas parce que le camp d'en face aussi a décidé de déléguer son cerveau à un ami imaginaire qu'il faut continuer à faire pareil. Le problème est là. En délivrant des excuses officielles de ne pas utiliser l'IA des professionnels pour leurs convictions religieuses, on crée une situation où aucun dialogue raisonné n'est possible, et ceci des deux côtés. Et si tu veux une autre démonstration par l'absurde, je te renvoie sur l'église du monstre spaghetti volant dont on a causé sur cette antenne tout récemment. Sommes-nous arrivés au début du djihad butlérien de la Bible catholique orange, s'attaquant à toute machine sentiente telle qu'imaginée dans son roman Dune par Frank Herbert? Je ne sais pas.

le fait de privilégier des communiqués de presse plutôt que des articles relus par des professionnels. 5. Le refus de l'autonomie de la recherche en mathématiques par rapport à ce qui est facilement prouvable par des IA d'entreprise. Je fais bien plus confiance à des mathématiciens pour manipuler des nombres irrationnels sans que cela vire à Game of Thrones. Oui, l'IA pose des soucis très nombreux et il y a urgence à réfléchir parce que l'IA est une technologie pratique et qu'elle va rester après son crash boursier comme le web est resté après 2001. Et donc les questions à répondre sont: fait-on un usage raisonnable de l'IA ou l'utilise-t-on pour n'importe quoi au détriment d'autres solutions plus efficaces et précises? Un peu comme pour les débuts de l'impression 3D en rep-rap où tout le monde produisait des caca-objets et les offrait comme ton premier collier de nouilles en maternelle. Sur quoi l'IA s'entraîne-t-elle? Et vu les montants spectaculaires des sommes en jeu, ne devrait-elle pas rétribuer en retour l'humanité? Notamment artistes, auteurs, intellectuels, scientifiques, journalistes, etc. Ou même le revenu universel, comme le suggère Elon Musk. Ne donne pas-t-on trop d'espace physique à l'IA avec les multiples data centers gigantesques en construction? Et surtout, qui est responsable moralement des actes des IA? Les entreprises éditrices de ces IA? Leurs intégrateurs? Ou leurs utilisateurs? En fond, les futurs immédiats, on se doutait que l'IA allait très profondément transformer nos emplois, nos usages, nos coutumes, nos sociétés. Il reste un rôle très important pour les humains. En discuter, guider, légiférer, mais avec raison, avec des arguments tangibles et rationnels. Quand je vois aussi bien les délires de certains trop enthousiastes que de l'autre côté les chiffres sortis de nulle part sur les coûts écologiques, uniquement pour faire du sensationnel, j'ai peur que nous partons vers des conclusions très très brumeuses.

Perceval, Veridis Quo. Une reprise de Daft Punk par le groupe de Bardcore qui sort son deuxième album où ils annoncent des reprises de Muse, Adele, Coldplay, Chapel One et d'autres encore.

0: 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De suite, notre première édition de news pour juin, avec l'ensemble de la rédaction, Touffe et Benoît.
1: Gabriel est toujours en arrêt maladie ?
0: Oui.
2: Mais c'est un accident !
1: Justement, on n'est jamais trop prudent.
0: Suffit vous deux, on est à la bourre. Touffe ?
2: Nous commençons par une nouvelle qui nous chagrine. L'annulation de l'édition 2026 de l'Agile Tour Toulouse prévue les 25 et 26 juin. Des sponsors moins nombreux et surtout un public bien moins présent. Les attentes du public seraient différentes pour les organisateurs et plutôt que risquer les finances de l'association, ils réfléchissent sur comment répondre aux questionnements actuels sur le de la communauté. Voyez-y soit une procédure d'amélioration, soit des occasions de boire plus souvent à la Gilbière. Rendez-vous au prochain sprint.
3: On l'a déjà traité dans cette émission, la prise USB-C est désormais obligatoire pour charger la plupart des appareils en Europe, ce qui a forcé Apple à abandonner sa prise Lightning propriétaire. Sauf pour les goodies du service communication de l'Union Européenne. Numérama raconte comment ce service chargé du Centre de presse international de Bruxelles a offert aux journalistes accrédités des kits micro sans fil pour iPhone avec prise Lightning, la prise propriétaire d'Apple, au lieu d'une prise USB-C. Et le plus drôle étant que le fabricant propose pourtant cette version plus conforme aux standards européens. Bah alors, et les journalistes sous Android ?
2: On voit bien que c'est Dascridge qui a écrit cette brève. Claude Guillemot, cofondateur d'Ubisoft, est décédé dans le crash de son petit avion de tourisme vendredi 19. La perte d'un grand capitaine d'industrie, au moment où son studio de jeux vidéo est déchiré par des crises internes, la fermeture de plusieurs studios et l'arrêt de production de plusieurs jeux, pourtant attendus.
3: 20 ans après le lancement d'Android, une plateforme ouverte et son Google Play qui autorise d'autres marketplaces d'app, Google revient dessus et exigera désormais des développeurs qu'ils aient une identité vérifiée. Car le très gros souci d'Android est la prolifération d'apps douteuses et problématiques. Le service entame SAMU le 30 septembre au Brésil, Indonésie, Singapour et Thaïlande, pays où les apps arnaqueuses sont légion. Cela impactera aussi le chargement en sideloading d'apps, puis le système sera étendu à d'autres marketplaces d'apps, comme Samsung et Xiaomi, et d'autres pays. Ars Technica tente de résumer le move, la procédure, les inquiétudes et le calendrier. Reste à voir comment ils vont arriver à concilier ce renfermement avec la Commission européenne.
2: C'est à rendre folle la Fédération française de la loose. Le prix de la plus belle faille de sécurité n'échoit plus à la France. Le titre a été perdu suite à un dépôt depuis une date inconnue d'un fichier avec des noms de comptes et des mots de passe en clair dans un repository public du GitHub de l'agence américaine de cybersécurité. Ouais. De la US Cyber Security and Infrastructure Security Agency, CISA. Un repository nommé Private CISA peut-être serait peut date de la création de l'agence en 2018 lors du premier mandat de Trump. Y a pas à dire, les Américains savent mettre en scène des catastrophes spectaculaires. Aucun missile nucléaire n'a encore été lancé au moment de l'écriture de cette news. Pourvu que ça dure.
3: Malgré 1,3 million de signatures certifiées de citoyens européens, la Commission européenne n'examinera pas de projet de loi sur l'obsolescence des jeux vidéo, estimant n'avoir aucune base légale pour arriver à contraindre les éditeurs de maintenir fonctionnels leurs jeux vidéo après expiration de leur commercialisation ou fermeture de leur plateforme. Depuis la connectivité des consoles de jeux, la plupart des jeux vidéo ne peuvent fonctionner qu'en se connectant à un serveur central, lequel peut être coupé à tout moment par les éditeurs. L'association Stop Killing Game annonce changer de map de combat et commence une campagne auprès du Parlement européen pour intégrer de telles mesures dans la Digital Fairness Act, dont le vote est prévu pour la fin de l'année. Dans ce texte, des dispositions sont prévues contre l'usage des dark patterns, le design addictif des apps, le marketing des influenceurs malhonnêtes, les pratiques déloyales ciblées et surtout obliger les entreprises à des contrats bien plus favorables pour les citoyens. D'ailleurs, en France, UFC Que Choisir est en procès avec Ubisoft suite à la fermeture des serveurs du jeu The Crew, rendant le jeu inutilisable. Pour Ubisoft, les joueurs paient pour une licence non pas perpétuelle mais forcément limitée dans le temps, là où l'association estime que les consommateurs n'ont jamais été informés sur la durée de celle-ci et donc ont été floués par une publicité trompeuse. Cette question de durabilité des jeux vidéo est d'ailleurs un très gros enjeu quant à l'archivage et la préservation des logiciels et créations culturelles.
2: C'était un des gros scandales de souveraineté numérique. La DGSI, les services de renseignement intérieur et de contre-espionnage français, avaient signé un contrat de 10 ans avec Palantir. Il faut dire que leurs commerciaux savaient survendre leur capacité de détection des signaux faibles dans les mégadonnées. Mais outre l'odeur de soufre dont se parfume Peter Thiel et que le statut d'entreprise américaine fait que Palantir ne garantit pas la confidentialité des données de ses clients, c'est le retour de Trump avec une politique archi-agressive et les très forts soupçons d'ingérence économique et politique de son administration qui ont motivé nos glorieux barbouzes de la piscine à choisir plateforme d'Argonos des Gaulois de ChapVision hébergée chez Scalaway.
4: Au service de la France !
2: La blague n'est pas finie. Palantir a appris la résiliation du contrat via une vidéo Instagram de Sébastien Lecornu. Ah oui, il l'avait pas vu venir.
3: Cloudflare, l'opérateur de proxy inverse, a testé de nombreux agents IA pour travailler sur la sécurité de son infrastructure. Dans leur rétex intitulé « Projet Glasswing, ce que Mythos nous a révélé », ils passent en revue Cloud Mythos qu'ils ont eu en avant-première en version sans garde-fou. L'agent est capable de construire des proof of concept quand il découvre des failles, mais avec de très nombreuses limites bien sûr. Ainsi, demander la même requête mais avec des tournures de phrases différentes peut changer significativement ce qu'il va produire. Cloudflare pointe aussi un risque pour les entreprises de croire que patcher plus vite sera un gain, car un agent LLM, à la différence d'un humain, ne peut exprimer un degré de confiance dans une découverte ou la dangerosité réelle d'un comportement problématique. En clair, réfléchissez avant de foncer. Le document a été traduit entre autres en français, si votre N+1 a besoin de le lire.
2: EPI Wiro et 4 autres plateformes européennes de paiement interbancaire s'associent dans un regain de la souveraineté européenne. Désormais, pour les paiements par carte entre banques européennes, Visa et Mastercard passeront après le centre de transactions commun créé par le consortium. L'accord est déjà effectif et totalement transparent pour les particuliers et les entreprises. Merci Trump.
4: Macho, macho man.
3: Pourquoi je suis obligé de vous dire au revoir ? La direction de Google a perdu toute boussole morale. C'est avec ce texte que René Meyerhofer, directeur de la sécurité de la plateforme Android, a salué ses ex-collègues avant de claquer la porte. Il était arrivé en 2018, pile au moment de la révolte des développeurs Google contre Maven Project, un partenariat avec le Pentagone. D'ailleurs, c'est Meyerhofer qui avait signé l'accord de moralité. Or, quelques jours après l'investiture de Trump, pouf, les usages proscrits ont discrètement été supprimés par Google, ne mettant plus de limite de périmètre. Le motto « Don't be evil » est un très lointain souvenir. En tant qu'Européen, René Meyerhofer juge ce risque de militarisation inacceptable.
2: Work slop, bot sitting and bot shitting. Quand l'IA au travail crée plus de travail qu'elle n'en supprime. Les travailleurs du numérique consacrent 2/3 de leur temps à babysitter leur IA, contre 36% à s'en servir réellement, conclut une enquête auprès de 6000 travailleurs anglo-saxons du numérique. Le rapport est ultra intéressant à lire, tout comme l'article dans Next Inc., article signé Jean-Marc Manac, signe d'un travail documenté, d'un article dense et long, mais exclusivement bio. Ça vous changera des résumés pétés de ChatGPT.
3: Le Flipper One est en cours de développement. Comparé au kit de hacking Flipper Zero déjà chroniqué dans notre émission, il sera bien plus gros, avec même 8 corps ARM, un GPU, un emplacement nano-SIM, un port M.2, une sortie vidéo et 2 prises Ethernet. Ah oui, on a dit bien plus gros. Et il sera bien plus cher. Il perd néanmoins ses capacités en infrarouge, en NFC, en RFID et en Hertz 1 subgigahertz. Tous ceux qui faisaient l'intérêt de l'engin, comme les fonctions TV Beacon ou activer l'alarme du voisin. Tant pis, il reste les jeux.
2: Bamboo Lab était arrivé au statut de la marque respectée d'imprimante 3D chez les makers pour leur fonctionnement simplifié. La mécanique est open source, le logiciel aussi, mais pas trop. Le fabricant chinois a supprimé de leur logiciel de pilotage Orca Slicer des fonctionnalités bien pratiques. Le logiciel étant en licence AGPL V3, théoriquement open source, Pavel Jarzak a forqué le code pour restaurer ses fonctions. Bamboo Lab lui a envoyé dans les dents une lettre d'avocat le menaçant de procès. On rappelle que la licence AGPL V3 a malheureusement des chausse-trappes privatives. On en a parlé avec OnlyOffice et c'est exactement ce qu'avait fait Bamboo Lab. De l'open washing en ayant forqué un logiciel open source et en ayant ajouté dans une licence une clause privative. Louis Rossman, Gamer Nexus, Jeff Gerling ont dit prêts à mettre de l'argent si jamais Bamboo Lab venait aller au procès avec Pavel Jarzak. Et bien bien d'autres influenceurs et associations de makers. Résultat, une réputation ruinée et des annulations de commandes. Quand tu fabriques des imprimantes 3D open source, faut pas tenter de fermer et verrouiller matos et logiciels, c'est perdu d'avance.
3: Le rapport annuel de la CNIL est sorti pour 2025. L'exercice de communication est raillé dans les associations de respect de la vie privée sur un bilan jugé maigre et le manque de dissuasion de l'autorité. Et vu les fuites à répétition sur les fichiers d'administration française, maintenant que la CNIL n'a plus qu'un avis consultatif, on peut dire qu'elle est vidée de sa substance. Bon, on vous laisse juge, le lien sur le document est dans la page web de nos news.
2: Selon les résultats présentés par Ilia Dambé, Free Mobile n'a recruté quasi aucun nouveau client en 2025, stagnant à 15,7 millions d'abonnés. D'où l'intérêt de racheter le portefeuille client de SFR. Plus exactement, dans l'accord de rachat de SFR avec Orange et Bouygues, Free Mobile reprendrait les clients low-cost Rail by SFR. D'où l'intérêt du forfait Free Max qui recrute aussi bien à l'étranger et d'où les approches de clients SFR qui se sont vus offrir des forfaits Free 5G sur un an.
3: En 2024, un client de la Fnac achète un Lenovo IdeaPad Slim 3, séduit par son autonomie annoncée de 8 heures. Sauf que dans les faits, ben non, il a au mieux une autonomie de 6h30. Croyant un défaut, il le renvoie au SAV qui lui dit que non, l'engin est en état neuf. Bref, le ton monte entre le particulier et l'enseigne, et après médiation infructueuse de la FEVAD, ça part au tribunal qui donne raison à la Fnac. Revoyons l'action ralentie. L'autonomie annoncée des ordinateurs est calculée d'après Mobile Mark 2018, un protocole normé créé par les industriels de l'informatique et des smartphones. Klubik explique le protocole expérimental. Vous chargez à fond la machine, vous coupez Wi-Fi, Bluetooth, mobilité, etc. Vous mettez le son et la luminosité de l'écran au minimum. Vous lancez aucune appli sinon la lecture en boucle d'une vidéo au format basse définition. Comme il s'agit d'une norme reconnue internationalement, le tribunal ne pouvait que donner raison à la FNAC, même si ce protocole est complètement ridicule. Ah oui, petit rappel, une batterie de laptop ou smartphone, vaut mieux éviter de la décharger en deçà de 20%.
2: Le groupe OkGo est très connu pour ses clips utilisant que des effets physiques, jouant avec des tapis roulants, des imprimantes, des effets d'optique, des drones ou un avion 0G. Et des fois, ça vous titille de savoir comment ils ont réussi leur coup, non ? En collaboration avec Google et la University of St. Thomas, ils ont ouvert un site pour les élèves expliquant, démontrant, voire incitant à reproduire certains des effets de 8 de leurs clips. Le site est ouvert à tous, en licence Creative Commons, mais en anglais, comme les paroles de leurs chansons. Vous pourrez vous consoler avec le fameux Tiny Concert pour la radio publique américaine NPR, donné en 2023, durant le déménagement de la radio. Alors pour le coup, c'était un live d'une chanson tournée 223 fois, un montage à pleurer de rire avec des animateurs de cette institution que Trump tente de couler, tel un vieux Charles à l'ombre.
3: Un décret français pourrait imposer aux fabricants de nouvelles obligations sur les vieux produits. Et en plus de garantir la disponibilité en pièces détachées sur une période à leur discrétion, ils devront désormais aussi proposer les patrons pour imprimer en 3D les pièces détachées obsolètes afin d'allonger la réparabilité des appareils électroménagers. Ça risque d'être complexe concernant les modèles déposés, les formes déposées, etc., qui s'appliquent aussi dans les autres pays, dans quel format de fichier proposer ces formes et sur quel site, service, repository. Mais ce droit est très intéressant à suivre. On attend le démoulage dans le journal officiel. On se souviendra que Boulanger et Leroy Merlin avaient proposé un tel service avec leurs appareils, initiative hélas arrêtée.
2: Nintendo a été condamné par la DGCCRF suite à la plainte de l'UFC Que Choisir pour les soucis récurrents des Joy-Con de la Switch première génération. Ayant systématiquement refusé de reconnaître un souci de conception entre 2018 et 2023, Nintendo a été poursuivi pour pratiques commerciales trompeuses et a convenu de payer une amende assez salée de 35 millions d'euros, qui iront dans le budget de l'État.
3: Menacé par une grève de 18 jours qui lui aurait coûté 2 milliards de dollars par jour, Samsung donne une prime exceptionnelle de 300 000 dollars à 78 000 employés liés à la production de puces suite aux résultats exceptionnels en matière de RAM DDR5 et DDR6, très demandés par l'IA et les spéculateurs. 36 milliards de pertes versus 23 milliards de participation bénéfices, le calcul y est vite fait. Heureux que ça ruisselle un peu, hein ?
2: On savait que Microsoft poussait très lourdement à la fin des licences perpétuelles vers des locations de services par mensualité. Mais là, ils vont chagriner leurs clients sur Mac. À partir du 13 juillet, Office 2019 sur Mac, iPhone et iPad ne pourra plus enregistrer de documents, mais seulement les consulter. Donc si vous avez acheté une licence perpétuelle Microsoft Office, attendez-vous qu'à un moment ou à un autre, ils refusent de créer de nouveaux documents. Oui, Microsoft a redéfini le mot « perpétuel ». Il ne s'applique désormais qu'en abonnement de service.
3: Nightmare Eclipse est un chasseur de bug bounty, un white hat qui déniche des bugs graves contre des récompenses des éditeurs. Il est en froid avec Microsoft qui refuse de lui payer ses 6 dernières découvertes sur Windows. Alors que 3 d'entre elles ont commencé à être activement utilisées, et puisque les relations avec Microsoft sont à l'orage, Nightmare Eclipse a annoncé que le 14 juillet, il publiera des Zero Day Exploits très critiques sur Windows, avec pour teaser quelques ZDE assez croquignolés.
2: Le 14 juillet ?
3: Le 14 juillet.
2: Oh, label bleu !
0: Toutes les sources sont sur la page web des news de cette release, cpu.pm/245. Les infos reviennent après d'autres minutes dérisoires. J'en profite pour vous remercier durant notre rétex des coulisses pour vous dire que le redémarrage du programme après 18 mois d'interruption ne semble pas trop loupé, au contraire puisqu'on a eu de chouettes retours. On en parle dans notre courrier des audilecteurs. Afin d'écarter toute ambiguïté quant au contenu de notre émission, nous avons publié sur notre site une déclaration morale qui a été validée par le bureau de radio éphémère. Voici ce qu'elle contient à ce jour. Nous rappelons que nous sommes exclusivement bénévoles, que par le statut de radio associative, nous avons des règles très strictes sur la publicité et le sponsoring. Notre production est exclusivement bio et nous limitons l'usage de l'IA générative. C'est nous qui sollicitons les interviews, même si nous étudions les propositions. Et enfin, nous évitons d'interviewer des personnes qui nous emploient ou même leurs concurrents directs.
3: Il y en a qui prennent vraiment nos fausses pubs au premier degré ?
0: 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Toujours sur notre site web, nous ne mettons plus de tags de sujets, même si cela complique un petit peu nos recherches documentaires. Deux tags sont utilisés, humour pour bien signaler quand une chronique n'est pas sérieuse, et un nouveau tag, transcription manquante, afin de signaler à notre public sourd que le contenu audio est plus complet et en espérant un jour transcrire ces contenus. Et justement, pour ces transcriptions manquantes, doit-on supposer que maintenant que l'IA peut faire le taf ? Sur nos tests, on voit qu'elle est très vite perdue sur les thèmes techniques, du moins avec les quelques moteurs testés. On serait ravis que des personnes tierces passent les sonores en reconnaissance vocale et après corrigent le texte. Vous êtes prévenus, hein ? Cela peut être très chronophage. Toujours à propos du site web, le design a été fait à l'arrache au moment du lancement de l'émission et un peu retouché par période. Cet été, on va en profiter pour lui redonner un petit coup de propre, le simplifier et qu'il soit un peu plus pratique. N'oubliez pas que vous pouvez retrouver dessus 245 émissions de CPU, les chroniques, les interviews, les liens documentaires. On l'a fait pour justement enrichir les discussions. Autre chose, nous, moi et Benoît, avons participé à l'animation de la Nothing to Hide Decentralized Festival le 30 mai dernier, dont l'organisation à Toulouse a été assurée par nos amis du Theta Lab. Nous espérions enregistrer le débat pour vous en proposer les morceaux choisis la semaine dernière. Hélas, je me suis bêtement foiré à l'enregistrement, la qualité sonore n'était pas au top pour être vraiment confortable à l'écoute. Nous avons publié les slides, les captations sonores des conférences et du débat, le lien est sur la page de cette chronique. Ouais, c'est con, ça m'arrive vraiment rarement. Et maintenant, tout à fait autre chose. Certains me demandent quel filtre j'utilise pour ma voix de tueur en série. Oui, cette voix. Aucun. Il n'y a strictement aucun filtre ou traitement. C'est 30 années d'expérience de micro. Je m'entraîne certains soirs sur les conducteurs de moto à peau d'échappement libre. Quand ils attendent que le feu passe au vert, je m'approche par derrière et je leur dis « Il faut que tu suces maintenant ton pot d'échappement, là, de suite. »
1: Ah, ça explique l'épidémie de brûlure de lèvres.
0: Je compte me reconvertir en influenceur.
5: C'est... prometteur.
0: Enfin, on a passé un peu de temps pour remettre d'équerre le robot de diffusion de radio éphémère, afin notamment que les émissions préenregistrées, dont la nôtre, démarrent à leur pile. Le système antédiluvien se base sur une horloge franc-comtoise dont le balancier était gêné.
1: Attends, tu veux dire que maintenant CPU démarre à nouveau à l'heure pile-pile ?
0: Pile-pile ! Et aussi toutes les émissions préenregistrées de FMR.
1: Non, parce que dans l'émission d'avril dernier, Gabriel a très bien imité le ton des infos de BBC Radio 1. T'avais visiblement programmé pour que ça parte exactement à 11h30, mais tu t'es fait piéger car le robot a démarré l'émission 3 minutes trop tard.
0: Oui.
1: Et là, il y a quoi ?
0: Une fausse pub.
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0: Et pour la dernière avant l'été de notre courrier des audi lecteurs, on rappelle qu'on prend les commentaires sur notre site cpu.pm et sur les réseaux sociaux où nous sommes officiellement présents, Mastodon, Blue Sky, Linux FR, le journal du hacker, Ponos et LinkedIn. N'oubliez pas de nous taguer ou de nous envoyer le lien, vos retours nous font un bien monstre, sérieusement. Et sinon, n'hésitez pas à rediffuser nos messages ou à parler de nos émissions car nous avons besoin très sérieusement de votre aide pour rester visible et audible. Nous avons reçu Pablo Pernaud pour notre sujet sur les réseaux sociaux professionnels et son site ponos-jobs.eu et nous a fait un chouette retour sur son blog. Sur Instagram, à propos de notre couverture de l'émission sur l'ISP, on a eu un commentaire inutile signé « No face in medicine rock ».
1: Dommage que l'image soit de l'IA.
0: Eh ben non, totalement perdu. L'image de cet épisode est une vraie photo d'un vrai terminal Symbolics prise par François Proux à Boston en 2007 avec un Canon PowerShot et postée sur le Flickr, image que nous avons reprise car il l'a mise sous licence Creative Commons. Luke Skywalker s'exclame « ça alors » sur Linux FR sur notre émission sur le Lisp et les systèmes experts.
2: Le grand orchestre du Splendid et les Malpolis, c'est cool. Mais Gouzen chercheur en IA depuis des décennies, je ne m'y attendais pas.
0: Christian Busquet s'extasie sur cette même émission sur LinkedIn.
1: Fluide, Goussens, je suis fan. Je ne savais même pas qu'il faisait de l'IA. En 1977, j'ai acheté mon TRS-80 à Aix-en-Provence chez un distributeur Tandy. Excellente émission.
0: Alors, j'avais un petit peu teasé le sujet qui a été diffusé le 2 avril et beaucoup se sont demandé si on ferait un hoax très élaboré comme la série sur le Minitel. Mais là, il a fallu se faire à l'évidence. Non seulement nous ne vous avions pas menti, mais c'est un triste constat qu'un professeur d'université français sur un thème très en pointe en soit réduit à devenir dessinateur chez Fluide Glacial afin de se payer un Mac. Neolabs nous interpelle sur Blue Sky suite à l'écoute de notre émission 242 « Ramène ta pasta ».
2: C'était super. J'ai faim.
0: Se retenir d'envoyer une fausse pub déjantée de coupe noodle. Tandis que sur Linux FR, Panwen nous annonce que...
1: Étant un faux agnostique du monstre aux spaghettis, je te remercie de partager cette écriture écoute sainte. Je bookmark et hop, à table.
0: Sur Mastodon, AG57 nous fait la promo en vue de la prochaine vague de mesures médiamétrie radio.
2: Marre des matinales des radios. Écoutez à CPU. Ce matin, j'ai choisi Lisp et Goussen, c'était nickel.
0: Bon, moi personnellement, je vais être franc. Moi, le matin, c'est France 24, France Inter et parfois CNN, BBC News, CNBC, Bloomberg, ça dépend. Et il y a quelques années, ben, j'écoutais aussi BFM Business et France Culture. Et vous, mes chers co-animateurs, c'est quoi ce que vous écoutez le matin, Touffe ?
2: France Inter.
0: France Inter, ouais.
1: France Info.
0: Radio ou télé ?
1: Radio.
0: Oui, France 24, ça passe sur le canal de France Info à la télé. Et c'est pas inintéressant d'ailleurs. Sur notre site web, dans notre chronique consacrée à la carte BC250 basée sur l'APU de la PlayStation 5 permettant de faire tourner Linux, Penpen a précisé...
1: A noter, il est possible depuis environ 2 semaines de tenter de réactiver tout ou partie des 16 CU désactivés de la partie IGPU. Les scripts sont disponibles sur GitHub, d'autres méthodes sont disponibles mais elles sont à base de patch du kernel. Ici on a une solution qui va résister aux mises à jour de Bazite SteamOS. Bien pensez à désactiver le gouverneur GPU, Oberon, CyanSkillFish ou tout autre que je ne connaîtrai pas. Lors de la phase de test, pour éviter de se retrouver bloqué avec un overclock trop important et donc une impossibilité de booter.
0: Notre chronique originale ayant été écrite fin avril début mai, cette information est sortie après, donc immense merci de l'avoir complétée. Et maintenant, autre chose.

Matt est en concert à Toulouse au Poney Club fin juillet, donc sur le tarmac de l'aéroport de Blagnac. C'est complet et on espère qu'il ne fera pas aussi chaud.

0: Vous écoutez Radio FMR, CCPU, l'émission Carré Petit Utile, de suite notre deuxième édition de News pour juin avec l'ensemble de la rédaction Benoît Etouffe. Nous enregistrons par plus 42 degrés dehors, faites attention à vous, hydratez-vous bien et surtout de préférence sans alcool. Benoît frappe le coup d'envoi de cette seconde mi-temps.
1: iPlus est une marque de smartphone made in India à destination d'une clientèle indienne pour du matériel souverain. Marque avec une promesse importante, matériel et logiciel indien, zéro lien avec la Chine, zéro bloatware. Sauf que ces promesses sont mensongères et la boîte a des pratiques détestables. Notamment de poursuivre tout journaliste ou influenceur qui pourrait dire certaines vérités sur la marque. Toute vidéo critique sur iPlus est immédiatement censurée en Inde. Le youtubeur de test produit Mr. Who's the Boss a fait un travail d'investigation. La vidéo est intéressante sur le sovereign washing.
2: Comment voler les comptes Instagram de Sephora, de généraux américains ou de Barack Obama? C'est très simple, il suffit de dire à l'assistance IA que vous avez perdu votre mot de passe, que le formulaire de reset de mot de passe n'a pas accepté votre adresse mail et qu'elle renvoie le code de confirmation à une adresse mail plus facilement accessible pour vous. Merci Léa, tu es tellement pratique.
1: Celle-là, il faut la mettre pour le best-of de l'année. Frandroid livre un éditorial amer mais réaliste sur la nouvelle puce RTX Spark de Nvidia. Pourtant, la plateforme PC la plus excitante depuis l'IBM AT. Un ABU regroupant un GPU Blackwell de 6144 cœurs CUDA et un CPU à 20 cœurs ARM, partageant 128 Go de RAM LPDDR5X. Nvidia annonce 3 grammes de PC en collaboration avec Microsoft. Ulrich Rosier, cofondateur de Frandroid, regrette que le grand saut vers Linux n'ait pas été fait. Son argument, Nvidia vient de sauver les fesses de Microsoft face à la révolution smartphone et les nouveaux Mac d'Apple malgré l'immense dette technique de Windows. Nous remarquons qu'Ulrich oublie un peu vite que Linux a lui aussi une immense dette technique et celle des utilitaires comme GNU, des gestionnaires de services, de la couche graphique, de l'environnement de bureau, etc. Et surtout le célèbre « Nvidia fuck you » de Linus Torvalds qui doit toujours résonner à Santa Clara et Taipei.
2: Le site marchand Amazon peut générer des images qui n'existent pas pour des produits sans photo. Peu de gens semblent enthousiastes à cette idée. En Europe, on pourrait même considérer que ce procédé génère de la publicité mensongère. Déjà que c'est la croix et la bannière pour avoir des avis d'acheteurs réellement intéressants. Allez, cette idée d'un commercial enthousiaste, on l'a remise sur l'étagère des invendus ?
1: La chaîne de magasins Starbucks a souhaité passer à une gestion AI assisted de l'entreprise. On ne peut pas dire que cela soit un succès. La chaîne des shops baristas caféinés a retiré ses agents IA de la gestion de magasins. Ils avaient tendance à mal faire les inventaires. Déjà que les serveurs en caisse sont pas capables de noter proprement les prénoms. Moi-même, après 3-4 verres, je sais plus où j'en suis.
2: D'alcool ? Tu tiens pas l'alcool, toi ?
1: Non, de café. Je tiens pas le café.
2: Oh, la morale est sauve. Sein du sport protège l'antenne de radio éphémère du delirium tremens. Starbucks encore. Et IA Management toujours. En Corée du Sud, Starbucks a réussi à transformer un événement commercial en boycott national. The Guardian résume ce ratage spectaculaire qui fera date. Un commercial de la branche sud-coréenne a demandé à une IA de générer des bannières et des visuels pour une nouvelle taille de gobelet en série limitée. Le tank, d'une contenance d'un demi-litre. Le commercial a l'envoyé pour validation à son patron par email. Email qui n'a peut-être pas été lu par un humain, faute de temps, mais par une IA qui a validé à sa place dans le cadre de la politique Management AI Assisted de Starbucks. Et donc tout s'est enchaîné as usual. Impression, réservation d'espace pub, réseaux sociaux programmés, livraison sur les points de vente de mugs et des PLV, sans se rendre compte que la date du lancement le 18 mai que Starbucks avait surnommé Tank Day est celle du soulèvement de Wanju en 1980 contre le coup d'état de Chun-Doo-Hwan. La répression sanglante par les tanks fit 165 morts et 65 disparus. Et comme si c'était pas la peine d'en rajouter, le slogan de ce Tank Day de Starbucks était « Toi quand de deck », cogné sur la table, qui se trouve être une fameuse excuse de la police justifiant la mort violente du dissident Park Jung-chul, torturé en 1987. Inutile de vous dire que la campagne publicitaire n'est pas du tout passée au pays du matin calme. Starbucks Korea a viré le matin même la direction et les commerciaux. L'actionnaire majoritaire de la franchise s'est excusé très platement dans une conférence télé à midi. Ça n'a pas suffi. Manifestation de clients mécontents, magasins vandalisés et devoir national de couper tout lien avec la chaîne. Les administrations et entreprises ont définitivement annulé tout contrat avec Starbucks. Petit point positif pour Starbucks, l'extrême droite antidémocratie a racheté le stock de mugs qu'elle distribue à ses militants. Le problème n'est pas que les IA des commerciaux et celles du patron ne connaissent pas l'histoire, mais qu'elles ont intégré le narratif dans la campagne de pub sans en comprendre la portée émotionnelle. Le management AI assisted, c'est peut-être une connerie.
1: Allongé sans sucre, merci.
2: Mais tu viens de me dire que tu tenais pas le café ?
1: J'ai menti, j'avais lu ta news.
2: Enchaîne.
1: Un chercheur en sécurité a reverse engineered un SDK pour téléconnecter fourni par Bright Data, utilisé par plus de 150 millions d'appareils. Celui-ci transforme sans votre consentement votre appareil en élément de botnet, en point de sortie pour un VPN gris, pour des opérations de scraping par IA et d'autres usages très peu recommandables. L'étude montre que les Smart TV, Android TV, iOS, Tizen, etc. sont régulièrement abusés. Alors il se trouve que notre producteur adoré aurait une liste de VPN commerciaux qui utilisent ces points de sortie, très utilisés entre autres pour du spamming, des opérations de manipulation d'opinion, de la veille concurrentielle ou par des crawlers d'IA. Bref, si c'est gratuit, c'est vous le produit, et méfiez-vous des radios associatives gratuites, il y a sûrement un truc.
2: Et pour la page économique, nous retrouvons Jean-Pierre Brognard en direct du Palais Brognard, place de la Bourse à Paris. Allô Jean-Pierre ? Comment s'est passée l'introduction en bourse de SpaceX ?
3: Cette IPO était absolument extraordinaire et même orgiaque. Le cours de SPCX, Space Exploration Technology Corp, a littéralement enflammé les serveurs du Nasdaq, proposé au public à $150 pour lever 15 milliards de dollars. Le titre a décollé le premier jour avec une pointe à $168 avant de redescendre à $161 à la clôture, avec plus de 500 millions de titres échangés durant cette première séance. Le groupe est donc valorisé à la fin de son premier jour de cotation à 2 trilliards de dollars, soit 112 fois son chiffre d'affaires de 2025, et malgré 5 milliards de dollars de pertes durant le même exercice, le titre regroupant à la fois les activités de SpaceX, de Starlink, de Tesla, de Boeing Company, mais aussi du réseau social XX, Twitter, de XAI et de Grok, c'est uniquement sur la hype IA que tout s'est joué. Le marché saluant la performance de Grok d'écrire d'une traite la Grokipédia, une Wikipédia de droite décomplexée, basée que sur des haltes faits, haltes vérifiés, coulant à la fois les business de Matra, du Figaro et de Larousse. C'était une entrée dans les bourses bien couillue, bien masculine, l'exploit technique est doublé d'un essorage des finances publiques, la NASA s'en est pris un bon boucaquet, Elon Musk a réussi son plus beau coup, le premier trilliardaire en dollars de l'humanité est un suprémaciste blanc, comporteur de rumeurs, attiseur d'émeutes meurtrières, menteur aux autorités de contrôle qui en tant que patron du Dodge et directement responsable de 17 millions de morts. Les bourses sont très enthousiastes d'avoir un tel super patron sous kétamine qui n'a aucune éthique ni retenue tout comme elle puisque les places de marché sont 100% staffées d'automates de trading haute fréquence. Les humains ne font que regarder et hébéter. Après avoir conquis les marchés financiers, les nazis vont coloniser l'espace, nous laissant sur place comme des bouseux.
2: Ah, Jean-Pierre ? Jean-Pierre ? Bon bah il a sûrement perdu la liaison Starlink.
1: Non, je crois qu'il est abonné à CFR Business.
2: Dommage.
1: Économie toujours. Comment une immense guerre intergalactique virtuelle a coûté plus de 450 000 euros ? BBC News couvre la destruction sur EVE Online de la coalition Pandemic Horde, pourtant forte de plus de 20 000 joueurs. News couverte en vidéo, s'il vous plaît. Oui, on parle bien du jeu de simulation d'économie intersidérale sorti il y a 23 ans. Cette annihilation d'une coalition est même plus destructrice que le massacre du M2XFE, qui à l'époque avait eu droit à son record Guinness Book. En même temps, l'attrition économique est un moyen très efficace de gagner une guerre. Regardez ce qui reste de Sega. Joie des microtransactions in-game, les guerres sont du pain béni pour les éditeurs.
2: Le tribunal de Munich a rendu un jugement contre Google, le rendant responsable des hallucinations des résumés IA de Gemini dans ses recherches. Alors vu qu'on est créateur de contenu avec beaucoup de jeux de mots, de blagues, d'ironie et de doubles négatives, nous sommes très très contents de cette baffe.
1: IA est moteur de recherche toujours. C'est justement en insistant trop avec ses résumés IA que Google fait fuir son public. Suite à ses annonces à la Google I.O. en mai dernier, DuckDuckGo a noté un très net pic de fréquentation et de téléchargement de leur appli, jusqu'à plus 70% sur iOS dans la journée de l'annonce Google. D'ailleurs, sachez que DuckDuckGo propose une version sans aucune suggestion ni résumé par IA et filtrant autant que possible les sites générés par IA des résultats. Ça se passe sur noia.duckduckgo.com. On l'utilise, ça nous change la vie.
2: Il y a des fois de très grandes déceptions quand des marques qu'on espère éthiques sponsorisent des influenceurs. Vincent Lapierre, youtubeur d'extrême droite, est sponsorisé par Proton. Oui, le Proton de Proton Mail, etc. Et c'est pas le seul. Ça fout un sale coup au moral.
1: Wikipédia a viré Brooke Wieber, le lead développeur de son langage MediaWiki, et a banni sa communauté. Pourquoi ? Parce qu'il a tenté de se syndiquer. Yep, Wikipédia fait comme Amazon et les autres géants de la tech, une guerre contre la représentation de ses salariés. Ça fait bizarre, hein ? Dis, t'as pas une news qui remonte le moral, là, parce que j'ai un gros coup de blues ?
2: J'en ai une en violet et blanc, mais c'est du foot.
1: Au point où on en est.
2: Le site du TFC a été hacké, les sauvegardes auraient été compromises...
1: Et merde, un nouvel album de Big Flo et Oli d'ici la fin de l'année !
2: Dis pas du mal des anciens de la radio, j'ai mes tickets pour le Cross Festival.
1: Et la dernière pour l'été, aucun rapport avec l'IT. La marque surgelée Picard sort trois glaces événementielles avec trois festivals et les vendra sur place. Ici à Toulouse, pour le Cross Festival justement, avec un sorbet fruits rouges parfum violette. Qui, franchement, a goûté des pâtisseries violettes à Toulouse ? Pour Paris, les Solidays, le surgeleur proposera des mochis à la fraise yuzu et mangue. Et pour le troisième festival partenaire, le Hellfest aura des sorbets griottes et piments. Oui, au Hellfest. Donc, c'est officiel. il gèle en enfer.
2: Foutu réchauffement climatique, ça dérègle tout.
1: Et c'est sur cette info dévastatrice que nous terminons les infos de cette saison.
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4: C'est l'heure de l'agenda de la bricole toulousaine.
0: L'agenda avec le site labricoletoulousaine.fr. Vendredi 3 et samedi 4 juillet, c'est le festival Fête de l'Image 2026 présenté par les Vidéophages. Un festival de l'image sous toutes ses formes, performances, courts-métrages, ateliers. Vendredi à partir de 18h, samedi à partir de 16h jusqu'à 2h du matin. L'accès est gratuit, c'est au parc de la Poudrerie du Ramier, donc sur l'île du Ramier, tram T1. Toutes les infos sur le site lesvidéophages.org. Jeudi 9 juillet et jeudi 16 de 14 à 16h auront lieu les conseils numériques à la Rebouterie. Vous rencontrez un blocage, vous n'arrivez pas à bien utiliser votre ordinateur ou smartphone, la Rebouterie propose des temps de conseils numériques pour résoudre les problèmes du quotidien, mots de passe perdus, gestion des données, photos, documents, etc., gestion des emails, démarches en ligne, etc. Ces conseils numériques ont lieu à la Rebouterie, 29 bis avenue des Mazades, métro Nougaro Minim, accès gratuit. Les infos sont sur leur site larrybouterie.fr. Mercredi 12 août, entre 17h30 et 19h17, aura lieu l'éclipse du soleil avec une occultation à 97% sur Toulouse. C'est gratuit, mais attention, protégez vos yeux avec des filtres astronomiques certifiés ISO 12312-2 avec un marquage CE. Car regarder directement le soleil cause des brûlures aux dommages oculaires irrémédiables. Les lunettes de soleil ne suffisent pas, il faut vraiment des filtres spécifiques. On vous renvoie sur un excellent calculateur astronomique en ligne sur notre site et sinon, la Cité de l'Espace sera ouverte jusqu'à 23h avec tout le parc et ses expositions et animations de plein air en libre accès avec à disposition des lunettes de protection adaptées. À noter en accès payant, la présentation du film Total, documentaire tourné lors de l'éclipse totale de 2017 aux États-Unis. Jeudi 19 novembre aura lieu le DevFest Toulouse, une journée de conférences techniques très courue par les professionnels. Attention, les billets sont en vente depuis une semaine, il n'y en aura bientôt plus du tout. La billetterie officielle est sur devfesttoulouse.fr. Ça sera à Diagora-la-Bège. Plus d'informations sur leur site devfesttoulouse.fr. Bonnes vacances à toutes, tous et aux autres. Rendez-vous en septembre. 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

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Et si vous nous écoutez sur Radio FMR le jeudi en direct, il est midi, il va faire 42 degrés, nous retrouvons Monique Blanquet à Londres, au frais, faites très attention à vous cet été. 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

0: Hey hey, salut à vous amis rockeuses, amis rockeurs, et soyez les bienvenus dans cette nouvelle édition de Rock à la Casbah, émission 891, que nous venons d'ouvrir avec Arthur Satan et le morceau Glamosaurus Rex, extrait de leur nouvel album, de son nouvel double album A Journey That Never Was, qui est sorti au début du mois d'avril sur le label français Born Bad Records. Ce sera donc le disque vedette de cette émission, pour laquelle eh bien, nous sommes trois dans le studio. Je suis avec Raph et Julien, salut à vous.
1: Hello.
2: Salut.
0: On salue notre ami Olivier qui n'est pas là aujourd'hui mais qui nous rejoindra la semaine prochaine, et on retrouvera notre ami Bruno en milieu d'émission pour une nouvelle chronique depuis sa boutique qu'il a réalisée avec Raph. On va faire notre habituel petit tour de table puisque c'est pas toi qui commence, Julien.
1: Si, c'est toi qui commence.
0: Alors c'est Raph qui va nous dire qu'est-ce qu'il a amené, Raphaël.
2: Alors moi j'ai amené de l'électro pour faire plaisir à Julien, et puis si tout va bien, si j'ai le temps, de la folk. On va faire de l'archivage aujourd'hui.
0: Ok. Et moi, écoutez, je suis allée toujours faire un petit tour du côté de l'Angleterre, avec quand même toujours un pied aux États-Unis et puis en France, puisque on va retrouver ce disque vedette de Arthur Satan que je vous proposerai de découvrir tout au long de cette émission. Mais on commence avec Julien, comme on le disait, et avec Personality Cult.
1: Oui, moi je suis parti aux États-Unis et j'ai décidé en fait d'aller fouiller dans un label vraiment qui a beaucoup habité les émissions de Rock à la Casbah pendant très longtemps. C'est le label Dirtnap Records qui a vraiment produit, label américain de Portland, qui a produit une quantité de groupes de punk, synthé punk américain, avec évidemment les Marked Men qu'on adore dans Rock à la Casbah. Et il faut dire que ce label ne sort plus grand chose. Les dernières sorties dataient d'il y a plus d'un an. Et là, magnifique nouvelle, un album vient de sortir. Il est tout récent et c'est un groupe qu'on connaît, hein, c'est les Personality Cult. C'est leur troisième album. L'album s'intitule Dilated et c'est un trio de punk, alors qu'il s'est formé en 2018 sous l'influence de Ben Kerr, qui a joué dans Paint Fumes par exemple, un groupe qu'on avait diffusé il y a de cela quelques années. Et il a été rapidement rejoint par des membres des Mind Spiders ou des Bass Drum of Death, pour citer des groupes dont on vous parle souvent. Voilà, c'est un peu un super groupe, on pourrait presque dire. Donc les Personality Cult, ils vous proposent tout simplement du punk, ils sont dans la couleur de Dirtnap Records, et je vous propose d'écouter tout de suite Bled From Me.

0: Over 3 Julien et le morceau Teen Lips.
1: Teen Lips issu de leur 9e album déjà.
0: Ouais.
1: Album qui s'intitule Manhunter et qui est sorti sur le label The Reverberation Appreciation Society.
0: On les remercie pour ce nom.
1: Ouais, c'est magnifique. Et je vous avais déjà parlé l'année dernière en fait de Over 3 avec leur album précédent qui s'appelait Quest for Blood, qui était vraiment très stoogien, très punk avec pas mal de noise et de bruit. Et là, c'est encore un autre genre. Et en fait, c'est à ça qu'il faut s'habituer quand on suit les aventures de Over 3, c'est chaque album est vraiment très très différent. Et en fait, les Californiens, ils font partie un peu de la bande à John Dwyer. Et voilà, on voit déjà tout de suite l'univers. Et d'ailleurs, ils ont enregistré dans le studio de John Dwyer qui les a produits pour cet album. Alors, Over 3, c'est vraiment deux personnes, c'est Bert Hoover, donc d'où le nom de l'album, accompagné du bassiste Kaz Mirblouk. Franchement, c'est pas moi qui
0: m'achète
1: pas si c'est un surnom ou pas. Et par contre, après, derrière, il y a plein d'autres musiciens. Chaque album, c'est des musiciens différents. Mais en moyenne, ils sont entre 6 et 7 par album et par tournée derrière. Mais il y en a vraiment deux qui sont là d'album en album. Donc là, le dernier s'appelle Manhunter et je trouve qu'il est de bonne facture. Je dirais pas ça forcément de tous les albums puisque il peut y avoir de tout. Mais ouais, celui-ci, bon, il est très très bien.
0: On enchaîne avec les deux titres que j'ai emmenés. Le premier, c'est Cucamaras. On en a déjà parlé dans cette émission. Je pense qu'on a dû passer un morceau de leurs deux premiers EP. Là, en fait, on aurait pu s'attendre effectivement à ce qu'ils sortent un album. Mais non, ils continuent dans le EP. En fait, ils doivent bien aimer.
1: Joueurs, hein.
0: Ouais, je sais pas. Peut-être pas. C'est, en tout cas, c'est un format qui doit leur plaire et dans lequel ils doivent se sentir bien. Donc, en tout cas, voilà, ils sortent un nouvel EP qui s'appelle Laughing. On va écouter un morceau qui s'appelle Western. Et leur dernier album, c'était Buck Rogers Time. En fait, il était sorti chez Exage Records, dont on parle assez régulièrement dans cette émission. Et cette fois, en fait, ils ont décidé d'autoproduire leur disque. Donc, on va découvrir ce morceau qui s'appelle Western.
1: Très, très bien. Je l'avais sélectionné aussi.
0: Ouais.

0: Les Anglais de Koukamaras dans Rock à la Casbah, c'était le morceau Western, extrait donc de leur nouvelle EP, Laughing, leur troisième EP. On enchaîne avec des Américains, les chouchous de Julien. J'ai pensé à Julien en amenant ce morceau.
1: Ah oui, c'est vrai que je les aime. En général, ils ne me déçoivent pas.
0: Ouais, rarement. Hein. C'est les Black Lips. Les Black Lips qui maintenant sont chez Fire Records. Ils ont été pendant très longtemps chez Vice Records. Ils ont sorti aussi des disques chez Slovenly Recordings, chez In The Red, enfin voilà, ils ont eu quand même pas mal de labels, et je me demande si c'est pas leur 12 ou 13e album, ça fait hyper longtemps, ça fait plus de 20 ans qu'ils existent.
1: C'est quand même surprenant qu'ils soient encore vivants. Mais c'est une bonne nouvelle. Hein,
0: ouais. C'est vrai qu'ils ont pas l'air d'être tendres avec eux-mêmes, mais bon, écoute, hein, ils sont sûrement de bonnes factures, de bonnes constitutions. On va écouter un extrait de leur nouvel album qui va sortir au mois de septembre. Donc là, c'est vraiment tout ce que Julien adore, mais bon, comme c'est les Black Lips, en fait, ça va.
1: Ça va. J'ai envie d'écouter, en fait. Là. Je suis chaud, là.
0: T'es chaud, là. On va écouter ce morceau qui s'appelle Wild One. Et c'est quand même un morceau qui annonce une tournée. Donc, ils vont tourner aux États-Unis et puis aussi en Europe. Mais il n'y a pas de date en France, là, pour l'instant, sur l'été. Désolé, Julien. De toute façon, tu es voué à rater tous les concerts des Black Lips.
1: Oui, tous les concerts, tout court.
0: Tout court. On écoute Wild One des Black Lips dans Rock à la Casbah.

0: On retrouve notre cher Bruno dans cette émission Rock à la Casbah. Salut Bruno.
1: Salut à tous.
0: On va pouvoir découvrir une nouveauté, ou en tout cas, moi je ne connais pas du tout, c'est Guy Humper Trio et c'est avec James Taylor.
1: Tout à fait. Et en fait, donc c'est leur nouvel album, le troisième, ça sort chez Spin Out Nuggets. Et en fait, le Guy Humper Trio, c'est un projet qui date d'il y a assez longtemps, il y a bien une quinzaine d'années maintenant, autour de Billy Childish. C'est en fait les Headcoats avec James Taylor, donc le clavier des Prisoners, en guest. Et c'est super, c'est vraiment un genre d'acid jazz, mais très garage, limite Hendrixien des fois, avec leur gamonde très en avant. Leur nouvel album s'appelle The Goddess Tree. Et voilà, une super réussite, comme les deux d'avant, qui étaient assez incroyables, super son. Vraiment ce son garage à l'anglaise, comme on aime beaucoup, tiré de la Midwestine. Ça sort donc chez Spin Out Nuggets. L'album, c'est The Goddess Tree. On va écouter la reprise des Yardbirds, qui font carrément très bien, c'est For Your Love.

0: Et après cette reprise des Yabirds, on va rester un petit peu dans la thématique, en tout cas dans le son, avec un groupe, lui, qui est récent, les Capellas, et un pressage mono cette fois-ci.
1: Oui, complètement. C'est chez Soul Flat, c'est leur premier album, qui s'appelle Untamed. Ça sort la semaine prochaine. Donc les Capellas, pour mémoire, c'est une sorte de spin-off des Jackheads. On retrouve Elsa, qu'on avait croisé dans les Missing Souls aussi, donc chanteuse aussi avec les Jackheads. On retrouve aussi Mike, Pepperlips, Jackheads, Baron Four, c'est vraiment toute cette petite famille avec Maul à la batterie. Et donc l'album vient de sortir chez Soulflat, c'est leur premier disque, il y avait déjà une paire de 45 tours très réussie avant. Donc ça va être la grosse nouveauté de cette fin de mois. On va écouter le morceau qui s'appelle It's Alright, sélectionné par Elsa elle-même. Je lui ai demandé son avis, et donc c'est un de ses favoris, mais tout l'album est vraiment à la hauteur. Donc on écoute, c'est tiré du nouvel album et premier album des Capellas, Untamed.

0: The Capellas dans Rock à la Casbah, et c'était la chronique de Bruno depuis sa boutique Danger House à Lyon. Vous êtes toujours à l'écoute de Rock à la Casbah, émission 891, et il est temps de s'intéresser au disque vedette de cette émission qui est consacré à Arthur Satan. Arthur Satan qui officie en groupe, alors on a l'impression avec son nom qu'il est tout seul, alors... Effectivement, les morceaux sortent de sa tête à lui, mais il est accompagné d'un groupe, il y a quand même pas mal de ses copains de son groupe JC Satan qui sont là avec lui pour jouer des instruments. Et ils sont allés enregistrer ce nouvel album, alors c'est un deuxième album qui est un double album, ils sont allés l'enregistrer dans le studio d'un des gars de Cheveux, je ne sais pas si vous vous rappelez de ce groupe, qui est dans le sud-ouest, qui a l'air d'être un endroit absolument idyllique, puisque ce n'est pas le premier groupe qui est chez Born Bad qui part enregistrer dans ce studio. Donc j'ai l'impression qu'ils prennent tous pas mal de plaisir à aller là-bas pour enregistrer leurs albums. Et donc, comme je vous le disais, voilà, c'est un double album. Il avait vraiment envie, Arthur, de se taper ce délire-là, d'avoir deux disques, quoi. Alors, il y a quand même 17 morceaux, donc effectivement, c'était bien assez pour remplir un double album. Mais pour l'avoir interviewé, en fait, il dit quand même qu'il a beaucoup plus de morceaux que ça, en fait, parce qu'il est tout le temps en train d'écrire, il a tout le temps des idées. Et il a passé, je crois, 3 années à tourner avec Philippe Découfflé, puisqu'il était dans un des spectacles de Philippe Découfflé. Et il a passé son temps à écrire ses morceaux, et puis jusqu'au jour où il s'est dit « bon ben voilà, il va falloir que j'en sélectionne un certain nombre pour faire un album », et voici ce double album donc qui s'appelle « Journey That Never Was », qui vient de sortir, qui est sorti début avril, ouais, sur le label Born Bad Records, qui le suit donc pour... qu'il avait déjà suivi pour le premier disque.
1: Et à noter quand même justement que le label Born Bad Records... suit un groupe qui sort un double LP qui, en général, économiquement, c'est pas évident quand même pour un label de sortir un double LP, ouais. Et qu'en plus il est pas forcément ultra cher à la
0: vente. Il est même pas cher, en fait.
1: Par rapport au prix du vinyle aujourd'hui, merci Born Bad quand même de faire cet effort-là en termes de prix.
0: C'était vraiment une envie qu'ils avaient tous les deux, Arthur son nom m'a échappé, JB de Born Bad. C'était vraiment de pouvoir offrir ce disque un prix raisonnable, donc un prix raisonnable pour un double LP, c'est 25€. Et 25€, c'est le prix actuellement d'un vinyle simple, quoi.
1: Et pas cher, et pas trop cher.
0: Et pas trop cher, ouais, voilà. Donc ils sont vraiment contents tous les deux de ça. Avant qu'on écoute le morceau The Pagan Truth, je voulais vous parler quand même de la pochette qui accompagne le disque, ce nouveau disque de Arthur Satan. C'est Arthur lui-même, en fait, qui dessine ses pochettes. Et il passe énormément d'heures, c'est des dizaines, des centaines d'heures en fait à dessiner. C'est un peu entre Où est Charlie et Jérôme Bosch. C'est plein de petits détails, de petits personnages, un peu à la Warhammer si vous avez la référence de ces jeux de rôle. Et c'est vraiment un travail de fourmi. Qui pour lui c'est important en fait que en plus de sa musique il y ait aussi l'esthétique en fait qui vienne accompagner, parce que c'est tout son monde en fait qui propose à travers sa musique et ses disques. Et d'ailleurs The Pagan Truth, le morceau qu'on va écouter, c'est un morceau qui est accompagné, enfin qui va avoir 3 volets pour l'instant. Il y a 1 ou 2 volets qui est disponible sur YouTube, en fait c'est des mini films, des films d'animation en fait, donc il y a une équipe qui a travaillé là-dessus. Je vous invite vraiment à aller les regarder sur les internets. On écoute tout de suite The Pagan Truth de Arthur Satan, extrait de l'album Journey That Never Was.

Arthur Satan qui s'intéresse au rock progressif avec ce morceau The Pagan Truth. Je vous invite vraiment à aller regarder les films d'animation qui font office de clips sur les internets. On enchaîne avec un autre morceau extrait de cet album Disque Vedette de Rock à la Casbah, Journey That Never Was de Arthur Satan, et c'est The Killer.

0: The Killer de Arthur Satan, extrait de l'album A Journey That Never Was. C'est leur nouvel album qui sort chez Born Bad Records. C'est le disque vedette de cette émission. Et on en retrouvera un dernier titre en fin d'émission. On enchaîne avec la sélection.
1: Attendez,
0: de Raph.
1: Je déroule le tapis de Dance Floor.
0: Attention, attention.
2: Normalement, il s'en va dans, cette partie d'émission. Ouais, on va partir.
1: Arrête, c'est
2: un
1: moi
2: petit
1: qui
2: peu
1: t'ai donné le filon du deuxième morceau.
2: Non, attends, Sextile, ça fait déjà 3 émissions que j'essaye de le placer. Et c'est, c'est leur deuxième disque.
0: Et moi, je m'étais retenu. Ouais.
2: Ouais, et il s'appelle.
0: Deuxième ou troisième.
2: Il sort de nouveau chez Sacred Bones Records. Il s'appelle Yes Please. Moi, je trouve un peu en dessous que l'album précédent.
1: Ça marche pas trop sur les infrabasses.
2: Tout n'est pas aussi bon. En tout cas, le trio californien nous livre quand même un album assez réussi. Le morceau que je vous propose d'écouter s'intitule A Woman Respond to Bass.
0: Le second album était inégal aussi. Hein. Tout
2: aussi.
0: N'était pas bon. Hein.
2: Tout n'est pas bon. Non. Mais il y a toujours quelques titres.
0: Bah, pépite.
1: De toute façon, ils savent qu'il faut qu'ils en fassent un ou deux pour que ce soit mixé. Après, ils s'en foutent. Hein.

0: C'était Baxter Durill, voilà, le crooner anglais qui va revenir au mois de septembre avec un nouvel album chez Heavenly Recording. Et c'est le titre qui annonce cet album, Alboroni, qui voilà, sortir. Et
1: ça, en languille.
0: En languille, parce que c'est hyper bien fait. Et même toi, Julien, je t'ai vu dodeliner de la tête.
2: Bah, c'est moi qui t'ai dit qu'il y avait ce titre qui venait de sortir.
0: C'était honnête un peu. Semaines,
2: bravo. Pas et moi, de toute façon, vedette. Tout ce que fait Baxter Durill,
0: c'est comme les Black Lips.
2: J'aime.
1: C'est vrai. Baxter voilà. Dury Forever. On arrive à la fin de cette émission. Je suis désolée, voilà, je suis obligée de vous couper. Bah ouais. Vous pouvez la retrouver évidemment en podcast sur notre site casbah-records.com. Vous pouvez également y retrouver le son du pick-up, puisque chaque semaine on vous propose eh bien, ce son du pick-up. C'est une chronique d'album. On s'intéresse à un album chaque semaine et sur 5 jours, en fait, on vous propose de découvrir des titres de cette nouveauté.
2: Et c'est devenu très éclectique. Hein. C'est pour tous ceux qui aiment la musique en général.
1: En général.
2: Il y a du choix.
1: Oui, c'est. Un peu rock, mais pas que, parce qu'on a recruté...
0: Ouais, je fais des annonces. Ouais. La semaine prochaine, Amar 808.
1: Allez. Ah, tu fais Amar 808.
0: Non, c'est Amaury.
1: Ah, c'est Amaury. Bah oui, évidemment. Amar 808. Très bon disque également. Quoi d'autre ? Eh bien, écoutez, cette émission est enregistrée en direct dans le studio de Radio Méga à Valence, dans la Drôme. On remercie encore une fois, comme chaque semaine, toutes les radios qui nous diffusent et nous rediffusent. Et on se quitte avec un nouvel extrait de l'album de Arthur Satan, A Journey That Never Was, qui est sorti sur le label français Born Bad Records. Et on se quitte avec le titre The Loner Perspective. 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
5: C'est ici qu'a été retrouvé jeudi soir le corps d'un homme de 50 ans, envasé jusqu'à la taille.
6: Septembre 2016, France 3 Bretagne.
5: Commune d'Ilion, là où le Crémur, ce petit ruisseau se jette dans le Gouessant, non loin du pont Roland. Site qu'Yves-Marie Lelay, le coprésident de Halte aux Marées Vertes, connaît bien. C'est la même qu'il avait découvert fin juillet 2011, la dépouille d'un des 36 sangliers morts cet été-là sur la zone. Les rapports de l'ANSES et de l'INERIS avaient identifié comme hautement probable le décès des animaux par l'inhalation du gaz très toxique dégagé par les algues vertes en putréfaction, l'hydrogène sulfuré.
7: Cette surconcentration d'élevage, c'est terrible. Ça a des conséquences absolument mortifères sur notre santé.
6: Romane, du collectif RAFU, Résistance aux fermes-usines, Festival Les Résistantes, août 2025.
7: Moi, par exemple, je ne peux plus aller me baigner sur des plages à côté de chez moi parce qu'il y a des algues vertes et qu'il y a des risques de mort. Je ne peux plus aller me baigner dans des lacs à côté de chez moi parce qu'il y a des cyanobactéries. Et donc, pareil, les plages, elles sont fermées. À la baignade, il y a des plages dans le nord de la Bretagne où on retrouve du staphylocoque doré, de la salmonelle. Enfin, ça nous rend extrêmement malades. Au profit de l'agro-business, on va venir nuire complètement à la santé des riverains et des citoyens et des citoyennes de nos territoires, uniquement pour faire du profit.
6: Quand les algues vertes ont tué, le grand public a commencé à percevoir des dangers mortels de l'agro-industrie et des fermes-usines, mais les algues vertes ne sont hélas que l'un des innombrables fléaux générés par l'agriculture industrielle.
8: L'État n'a pas respecté ses propres lois.
6: François, lui aussi membre de RAFU.
8: Il a fait en sorte d'ignorer les effets cumulés. On parlait des algues vertes et c'est une des répercussions les plus visibles. Il y en a bien d'autres, pas aussi visibles, de la concentration des élevages industriels et de la concentration en nitrate des masses d'eau.
6: Et au plus haut sommet de l'État, ça fait déjà bien longtemps qu'on sait que l'actuel modèle agro-industriel nous emmène tous à la mort.
9: Le haut commissariat à la stratégie et au plan dit dans les 25 ans, si on continue avec l'application des politiques publiques actuelles, on va dans le rouge pour l'ensemble des bassins versants. France Stratégie, le haut commissariat de la stratégie et du plan, auprès du Premier ministre, qui conclut que le système agro-industriel, entre autres, va dans le mur, et c'est ce qu'on dit depuis des années, et que cette impasse, on va taper dedans, taper dans le mur, parce que c'est pas tenable.
6: Janvier 2026, des experts de l'ONU déclarent la planète en faillite hydrique. Catastrophe essentiellement due au saccage de l'eau par l'agro-industrie, l'un des combats de RAFU.
7: On se bat pour un monde qui n'empoisonne pas les populations pour faire de l'argent. On se bat pour un monde où les gens ils peuvent vivre de leur travail, où les agriculteurs ne se suicident pas. On a entendu tout le temps dans les médias ce truc de distinction entre les écolos et les agriculteurs, comme si les normes environnementales c'était le gros problème. C'est faux. Le gros problème, c'est le fait que les agriculteurs ne peuvent pas vivre décemment de leur travail. Ils ne sont pas correctement rémunérés.
6: Salut les amis, c'est JBD pour Polémique, c'est la voix off.com et pour votre radio encore libre préférée. Août 2025, festival Les Résistantes, rencontre avec le collectif Résistance aux fermes-usines, où l'on va aussi parler de la mortelle maltraitance dont est victime un monde agricole moribond, et qui exprime régulièrement ses colères, avec Romane.
7: Bonjour.
6: Bonjour François.
8: Bonjour.
6: RAFU, donc Résistance aux fermes usines, vous êtes breton et bretonne ?
7: Oui absolument, moi j'habite en Bretagne depuis 5 ans, je m'y étais installée dans le cadre de mes études, et ce qui m'a marqué très vite quand je suis arrivée en Centre-Bretagne, c'est que j'allais me promener et je voyais des bâtiments d'élevage et je voyais pas d'animaux, partout. Très vite, du coup, je me suis aperçue qu'il y avait cette problématique de l'agro-industrie. Et puis aussi, très vite, j'ai rencontré des gens qui s'opposaient à l'extension d'un poulailler à Langoëlan. Du coup, je me suis investie dans cette lutte et c'est comme ça que j'ai mis les pieds dans la lutte contre l'agro-industrie. Et aujourd'hui, je suis en formation moi-même pour devenir paysanne, pour pouvoir faire de la grande culture et de l'élevage en Bretagne. Voilà comment je suis arrivée à la lutte contre l'agro-industrie.
6: Effectivement, on voit des grands bâtiments et pas d'animaux et beaucoup de champs de maïs. François, breton aussi ?
8: Oui, oui, oui. Je suis implanté en centre-Bretagne depuis pas mal de décennies.
6: Paysan ?
8: Non, je suis pas paysan. J'ai une formation plutôt bureau d'études, naturaliste, environnementale, cartographie. J'ai bossé en bureau d'études dans les énergies renouvelables et j'ai manié des études d'impact, j'ai vu des enquêtes publiques, j'ai vu des procédures juridiques et des choses comme ça. J'ai vu toute la machine administrative de l'intérieur. Il y a eu un petit choc à un moment, quoi.
0: La mort d'un jogger d'une cinquantaine d'années à Lyon la semaine dernière relance le dossier des algues vertes.
5: Aucune autopsie n'a d'ailleurs été diligentée. Pour les magistrats, ce père de quatre enfants aurait fait un malaise cardiaque en essayant de sauver son chien.
6: Quand les algues vertes ont tué, le grand public a commencé à percevoir des dangers mortels de l'agro-industrie et des fermes-usines. Mais les algues vertes ne sont hélas que l'un des innombrables fléaux générés par l'agriculture industrielle.
8: Cette question-là, elle a ses pics médiatiques, des moments où à la fois la presse et l'opinion publique, à l'occasion d'une compréhension d'un effet assez dramatique, là, la mort d'une personne, hein, d'un jogger sur la plage, à cette occasion-là, il y a eu une prise de conscience qui s'est faite, mais ce sujet de la charge en nitrate, en fait, c'est une des répercussions de l'agro-industrie, le fait d'intensifier l'élevage en Bretagne. Alors on peut donner quelques chiffres en termes d'élevage quand on parle d'élevage intensif, de fermes-usines. Si on parle des élevages de porcs au niveau national, la Bretagne, les quatre départements bretons, représente 54% des élevages de porcs à eux tout seuls, forte concentration. Pour les volailles, on est un petit peu en dessous des 50%, on est à 43%, quelque chose comme ça. Donc la Bretagne occupe une place très particulière en termes de concentration d'élevage. Alors quand on parle des élevages, on a toute une chaîne en réalité qui est derrière, c'est-à-dire que l'élevage, c'est la partie visible. Je vais dire un mot choquant, la matière animale est présente. Je dis volontairement ce mot-là.
6: Parce qu'on parle aussi de ferme-usine.
8: Ferme-usine et le process des fermes-usines traite la chose de cette façon-là. C'est la matière animale qui rentre, qui sort, qui est ensuite abattue et qui va entrer dans tout un système agroalimentaire industriel. Quoi.
6: Vous avez d'ailleurs une carte et un document très explicite qui illustre ce que tu viens de dire sur le fait que la Bretagne est particulièrement impactée par cette problématique de l'agro-industrie. Quand on regarde cette carte de France de loin, en fait, on voit que toute la Bretagne est piquetée de rouge, tout en rouge, et après il y a quelques points épars sur le reste du territoire. Alors vous êtes gâtés. Hein.
8: Une forte concentration et il y a une grande diversité de ce que sont les fermes-usines. Sur cette carte, on va trouver les élevages, bien sûr, les abattoirs, les usines de pesticides, les usines d'aliments, les ports industriels qui importent du soja, le transport qui se fait de toutes ces matières. Voilà, les usines d'engrais, on a l'ensemble de cette chaîne, de cette infrastructure agro-industrielle présente sur le territoire breton, concentrée au travers de filiales, de groupements, de coopératives qui, elles, se concentrent également. Et au fur et à mesure des années, on a vu aussi cette structuration capitaliste, en fait, de sociétés qui contiennent d'autres sociétés et qui tiennent l'ensemble de la filière. J'oublie pas le système financier, très impliqué dans ce système-là également. On peut parler du Crédit Agricole.
6: Et de ce syndicat, oui, il paraît que c'est un syndicat agricole majoritaire qui est la FNSEA. Et quand on dit autant de pouvoir économique et industriel, ça veut dire aussi du pouvoir politique.
7: Oui, bah absolument. Ces dernières années, dans la construction des politiques publiques agricoles, on a bien vu la coopération exceptionnelle entre ce syndicat majoritaire qu'est la FNSEA, qui est dirigé par Arnaud Rousseau, qui ne représente en rien les agriculteurs, et son lien avec le gouvernement. Il rentre dans toutes les instances, et ça se voit à tous les niveaux des instances de l'État, puisque ça va des députés, du ministère de l'Agriculture, jusqu'aux conseils municipaux dans nos petites communes. Donc en fait, il y a une ingérence et une co-gestion

0: professionnelle, enfin, ça nous rend extrêmement malades. Et la réalité, c'est que au profit de ce syndicat majoritaire et de l'agro-business, on va venir nuire complètement à la santé des riverains et des citoyens et des citoyennes de nos territoires, uniquement peu pour faire du profit.
1: D'ailleurs aussi, il a mentionné la santé des exploitants et exploitantes agricoles qui sont peut-être les premiers et premières impactés par l'usage de produits chimiques très dangereux qui donnent du Parkinson, du cancer.
0: Ah mais absolument, et c'est encore pire que ça. C'est-à-dire qu'au-delà d'autoriser les exploitants et exploitantes agricoles à utiliser des produits qui sont extrêmement néfastes pour leur santé, le gouvernement n'arrête pas de faire des petits pics ou de tenir des discours pour lever les contraintes à leur métier, essayer de leur faciliter la vie. Mais en fait, sans prendre jamais à bras-le-corps les problèmes essentiels pour les agriculteurs qui sont le revenu des agriculteurs. Dans les derniers épisodes de colère agricole qu'il y a eu en 2024, on a entendu tout le temps dans les médias ce truc de distinction entre les écolos et les agriculteurs, comme si les normes environnementales, c'était le gros problème. En fait, aujourd'hui, c'est faux. Le gros problème, c'est le fait que les agriculteurs ne peuvent pas vivre correctement et décemment de leur travail. Et ils ne sont pas correctement rémunérés. Et ça pose des questions assez dramatiques, parce que l'alimentation, c'est quand même une des bases de notre survie, la base de la société. Et donc ça pose des questions sociales aussi, de qu'est-ce qu'on a envie de manger, comment on a envie de manger, quelles relations on a envie d'entretenir aux personnes qui produisent de l'alimentation pour nous. Quand ces agriculteurs, ils vendent des produits à des coopératives qui ensuite revendent à la grande distribution, la répartition de la valeur dans cette chaîne, elle se fait au détriment de l'agriculteur. Sur les lentilles, par exemple, ils vont être payés 1 200 € la tonne en bio. Et nous, les consommateurs, on va pouvoir acheter jusqu'à 6 7 € le kilo. Donc 6 000, 7 000, toute la marge se fait par la grande distribution et par les coopératives. C'est pour ça aussi qu'on s'attaque au système de l'agro-industrie et aux fermes-usines. C'est qu'on veut remettre le producteur ou la productrice d'alimentation au centre et au cœur de notre société et de notre petit mode de production alimentaire. Yo!

le rap paysan marseillais de la bande organisée, contre l'agro-industrie, contre la malbouffe, des combats aussi menés par le collectif RAFU, résistance aux fermes-usines. On en parle avec deux de ses membres, Roman et François. La France agricole de 2026 va très très mal. Catastrophe écologique, bien sûr, et aussi catastrophe sociale. Sans même parler de la mortelle menace du Mercosur, l'agro-industrie a déjà quasiment tué la paysannerie pour la remplacer par des exploitants agricoles endettés, esclavagisés par des banques, des multinationales, groupes industriels, coopératives, grandes distributions, etc. Quelques chiffres un peu à la louche pour illustrer le désastre. En 2026, il ne reste en France que 380 000 exploitants agricoles, essentiellement des hommes dont plus de la moitié ont 50 ans et dont beaucoup seront bientôt retraités, et qui laissent après eux des terres et des fermes hors de prix que des jeunes ne peuvent pas racheter pour s'installer et prendre la relève. Par contre, ces terres, l'agro-industrie, elle, a amplement les moyens de les acquérir pour en faire de gigantesques fermes-usines. Catastrophe sociale et économique, en 2026, 17% des exploitants agricoles vivent avec moins de 1200 euros par mois sous le seuil de pauvreté. 60% pourraient avoir droit au RSA. Et la pauvreté, voire la misère, touche encore plus les femmes que les hommes. Autre chiffre, 80% des exploitants estiment ne pas tirer de revenus décents.

0: de leur travail, ce qui impliquerait que 20% d'exploitants agro-industriels, comme par exemple messieurs Duplomb ou Rousseau, eux, gagnent très très bien leur vie, Roman.
1: Ils ne sont pas agriculteurs, ils sont soit politiques, soit ils sont chefs d'entreprise, de multinationales. Ils décident d'avoir une légitimité agricole parce qu'ils possèdent des terres. Mais ces gens-là, ils ne sont pas agriculteurs, ce n'est pas eux qui produisent de l'alimentation. Donc ils ne sont pas légitimes à représenter l'intérêt des agriculteurs et des agricultrices. Comment ils peuvent comprendre la réalité du métier ? Moi, dans les exploitations dans lesquelles je travaille en Bretagne, c'est un combat du quotidien, la survie économique. Quand il y a des animaux malades, en fait, on n'a pas forcément l'argent pour payer des médicaments pour nos animaux qu'on voit du coup crever. La réalité, c'est aussi ça, que des gens qui sont installés depuis 5, 6 ans, qui sont dans des modèles vertueux, en fait, aujourd'hui, se posent la question de continuer. Il y en a beaucoup, des agriculteurs installés depuis pas longtemps, qui réfléchissent à la poursuite de leur activité. Et il y en a vraiment beaucoup. Pour moi, le fait qu'il y en ait beaucoup qui aient autant de difficultés, ça montre bien que c'est un problème systémique et politique. Aujourd'hui, si les gros agriculteurs représentants de la FNSEA, etc., ils s'en sortent, c'est aussi parce qu'il y a des subventions publiques massives. L'agriculture, aujourd'hui, elle dépend des subventions publiques. Et du coup, en termes de politique publique, on pourrait choisir ce qu'on veut défendre. Aujourd'hui, on ne défend pas l'agriculture biologique, ou en tout cas engagée dans des pratiques éco-responsables et de revenus. On défend de la production massive en système usine pour exporter à l'autre bout du monde. Est-ce que c'est vraiment ça le modèle agricole qu'on souhaite ?
0: Bon voilà, il y a aussi cet argument. Oui, mais l'autonomie alimentaire, et puis nous nourrissons le monde.
1: C'est encore une fois, c'est un des discours qui nous est tout le temps rabâché. L'élevage français, il n'est pas autonome. C'est faux, cette fausse souveraineté alimentaire. Si on ne peut avoir autant d'élevage au même endroit, c'est parce qu'on importe massivement de l'alimentation de l'autre bout du monde et qu'on exporte massivement des déjections animales, qu'on exporte massivement les produits. Donc en fait, on n'est absolument pas souverain. Ce système-là, il est complètement dépendant des importations de l'autre bout du monde. Et puis c'est pareil avec le Mercosur. Mais si on voulait absolument défendre le droit des agriculteurs et des agricultrices français et françaises, eh ben, on arriverait à produire un modèle d'élevage où on a toutes les ressources en France. Et c'est pour ça que nous, sur les fermes-usines, c'est vraiment le lien au sol de l'exploitation qui est important.
2: François, quand on parle ferme-usine, généralement, on parle effectivement de pollution, de répercussions sur la qualité de l'eau. Quand on a commencé à travailler sur le sujet des fermes-usines, on s'est dit, le sujet, il ne s'arrête pas à la question des pollutions, des répercussions sur l'environnement. Il est beaucoup plus large que ça. On a travaillé sur une définition des fermes-usines, puisque le mot, il n'existe pas officiellement dans le code de l'environnement. On ne le retrouve pas, hein. On retrouve installation industrielle, élevage, etc. Donc on a travaillé sur la définition de ce que sont les fermes-usines et on a défini sur trois axes. Le lien avec le sol, c'est la capacité sur un territoire d'avoir une certaine autonomie de ce qui rentre dans l'exploitation agricole. Donc ce lien avec le sol, il est rompu dans le système des fermes-usines, puisqu'on a du soja qui arrive d'Amérique du Sud, des excréments qui sont obligés d'être sortis du territoire de Bretagne, parce qu'on est en hypersaturation de production de déjection avec toute cette concentration. À partir du moment où on va refaire le lien avec le sol, on va regagner une réelle cohérence entre les consommations locales, les circuits courts qui peuvent se faire au niveau local, et on va redonner de la marge. Le revenu paysan va rester sur les territoires où il est produit. Aujourd'hui, les grands groupes industriels de l'agroalimentaire, ils captent le revenu paysan. Il fragilise les paysans, les paysannes, en captant les revenus qui leur reviennent normalement. Que ce soit le système bancaire, que ce soit les coopératives. C'est très amusant de voir sur les sites internet de ces coopératives, ils proposent des services, ils sont toujours à proposer des services. Et bon nombre de représentants de ces coopératives arrivent dans les fermes pour proposer un nouveau produit, etc. Et à chaque fois, c'est un nouveau matériel, un nouveau système, etc., qui va théoriquement améliorer la vie de la personne qui travaille sur la ferme. En réalité, ils captent du revenu paysan et ils appauvrissent les paysans au fur et à mesure. Et c'est eux qui se font les plus gros bénéfices. Donc ça, c'est un aspect social.
0: Je reviens sur le mot de service. Ces gens qui se présentent en prestataires de service, en fait, sont juste des VRP de l'industrie, des pesticides, des machines, etc.
2: Tout à fait. Il y a une présentation qui est « on va vous aider, on est là pour vous aider ». Non, on est là pour vous piquer du fric et vous rendre dépendant. Parce que les systèmes qu'ils mettent en place aussi, c'est ils vendent un service où la personne, une fois qu'elle a mordu à l'hameçon, elle va revenir et puis elle va être dépendante de ce service-là. Et une fois qu'elle a acheté le matériel, en fait, les pièces détachées, ça passe par le groupe qui a vendu le matériel, etc. Forcément, quoi. Ça enlève de l'autonomie aux paysans et aux paysannes qui sont sur les territoires. Alors, ce que ça fait également, c'est que ça enlève des emplois.
0: Ce que j'entends dans votre discours, mais ce qu'on entend ailleurs, les exploitants agricoles ne sont pas l'ennemi, ce ne sont pas les ordures de pollueurs, machin. Ce sont des victimes du système, peut-être même les premières victimes de ce système. Ce n'est pas un truc binaire, les méchants agris et les gentils écolos. À Rafu, hein, résistance aux fermes-usines, comme ailleurs, on n'est pas dans l'agri-bashing et dans le fait de montrer du doigt les agris comme des assassins et des pollueurs, mais comme des victimes, comme tout le reste de la société.
2: Oui, donc ça, on fait très attention à ce discours-là. Même personnellement, on est en relation avec des paysans, des paysannes, on est impliqué d'une façon ou d'une autre, soit en consommateur, soit en producteur. Effectivement, impliqué et avec une conscience du fait que les paysans, les paysannes sur nos territoires sont précieux pour faire vivre un territoire. Parce que si les communes, dans certains secteurs, avec une population qui a diminué, on se dit « oh là là, il ne se passe plus grand-chose ici, il y a plein de maisons à vendre », c'est une campagne qui vit plus. Avant, il y avait tant de commerce, il y avait tant de choses. C'est aussi des conséquences d'un système agro-industriel qui a vidé les campagnes. Tout à l'heure, je parlais de captation des revenus. En fait, ces revenus-là, ils sont partis ailleurs. Il y avait des circuits commerciaux locaux qui faisaient fonctionner tout un tas de personnes localement sur les territoires. Et ça, l'agro-industrie a su créer d'autres dépendances et à vider les campagnes de ces paysans, de ces paysannes. Et ce qui est frappant, c'est que la politique de la FNSEA, par exemple, c'est le seul syndicat, j'en connais pas d'autres dans d'autres domaines, qui milite et dont les propositions visent à diminuer le nombre de leurs adhérents. Enfin, c'est assez hallucinant de voir que la politique de la FNSEA conduit à réduire le nombre d'agriculteurs et d'agricultrices. À travers ça, on voit la contradiction, toute la contradiction de la politique de la FNSEA, qui ne représente pas les volontés des agriculteurs et des agricultrices en France.
0: C'est un objectif qui est clairement affiché. La FNSEA vise à la réduction de la population agricole. Et l'objectif, ce serait quelques grosses fermes-usines qui contrôleraient toutes les terres.
2: Des grands groupes industriels qui contrôleraient l'ensemble des terres. Et avec, même dans le modèle proposé, une ubérisation, je dirais, du métier d'agriculteur, d'agricultrice. Déjà, on le voit dans l'élevage industriel. Je prends l'exemple de l'élevage de volailles. Si vous prenez un élevage Sanders, c'est une des filiales du groupe Avril. Avril, c'est une des propriétés de Rousseau, qui est le président de la FNSEA. Le système Sanders d'un élevage, il propose de passer un contrat où l'agriculteur n'est plus propriétaire de la volaille qui rentre dans son poulailler. Il n'est plus propriétaire des médicaments, parce qu'ils sont dopés, la volaille est dopée dans ce type de poulailler. Il ne reçoit que des injonctions. Faites ceci, faites cela, le lot de poussins, vous allez le recevoir à telle date. Il ne maîtrise pas ce calendrier-là, ce n'est pas lui qui le maîtrise, c'est le groupe. Il ne maîtrise pas les différents traitements, il ne maîtrise pas la sortie des poulets quand ils sont adultes et qui vont aller à l'abattoir. Ce n'est pas lui qui décide de ces dates-là, c'est le groupe qui le décide à sa place. Donc il a perdu tout le pouvoir de décision, il n'est qu'un exécutant qui a des responsabilités parce qu'il est propriétaire du bâtiment et qui doit rembourser un prêt auprès du Crédit Agricole ou d'autres banques. Il est complètement dépendant d'un calendrier qui n'est pas le sien, d'une qualité des volailles qui rentrent dans son poulailler. Ce n'est pas lui qui a choisi la qualité. Si c'est un lot de poussins en bonne santé ou en mauvaise santé, ce n'est pas lui qui le décide. Et si jamais il proteste contre le groupe avec lequel il a signé un contrat, on va lui mettre un lot de poussins qui n'est pas en bonne santé. il va avoir de la mortalité, ça sera à lui de gérer, et en fonction de ce qui va sortir, il va avoir un revenu diminué. Et ça, on l'a vu, c'est un mode de répression de la part du groupe. Si jamais il y a une parole qui ne va pas dans le sens du groupe, qui s'exprime politiquement ou syndicalement et qui ne plaît pas au groupe, le groupe prend des mesures de rétorsion en espaçant les lots de fourniture de poussins. Bah, finalement, on n'a pas de poussins pour vous ces mois-ci. Et là, évidemment, il n'a plus de revenus.
0: L'ubérisation du métier d'exploitant agricole.
2: Bah, oui. Bah, oui, tout à fait. Il devient un exécutant.
0: Et il ne maîtrise pas non plus à qui il vend sa production. Il y a une seule et unique coopérative, là je mets aussi pareil des guillemets, qui rachète la production et sous la coupe aussi de la grande distribution. En fait, il est complètement pieds et poings liés, prisonnier d'un système épouvantable.
2: Oui, tout à fait. Et ce n'est pas sa production. C'est ce qui est dans son poulailler ne lui appartient pas. C'est le groupe Sanders qui reste le propriétaire et qui, lui, se fait les marges et pilote, tire les ficelles. Hein. C'est pour ça que nous, on a fait quelques illustrations où on montre un pantin avec Sanders qui tire les ficelles et c'est l'agriculteur qui fait les gestes. Mais en fait, ce n'est pas l'agriculteur, c'est les ficelles du groupe Sanders qui lui disent « fais ceci, fais cela ». C'est le système souhaité par l'agro-industrie et on le voit dans l'évolution des propositions quand on entend parler d'intelligence artificielle qui interviendrait sur les fermes. Hein. Là, il y a des systèmes qui sont proposés aux agriculteurs et agricultrices où le pilotage de leur ferme leur est retiré au profit d'une intelligence artificielle qui, elle, dépend d'un groupe industriel. Il devient complètement exécutant d'un système qui est piloté de l'extérieur. Et petit à petit, on voit la possibilité de groupes industriels d'acquérir des terres. Et ça devient encore plus dangereux, c'est-à-dire que les terres pourraient être acquises par des groupes industriels et les groupes industriels ne feraient plus appel à des agriculteurs, agricultrices, mais à des ouvriers, ouvrières agricoles.
0: Enfin, c'est une exploitation telle que j'ai presque envie de parler d'esclavage moderne.
2: Oui, c'est ça. Le gros avantage pour l'agro-industrie, c'est qu'ils ne sont pas responsables. Si jamais il y a une faillite, ils ne sont pas responsables. L'investissement, c'est l'agriculteur, l'agricultrice qui a fait l'investissement auprès d'un établissement bancaire. S'il tombe, ça n'a aucune répercussion sur le système agro-industriel qui est derrière et qui l'a piloté. Quoi.
0: Les agriculteurs et agricultrices, en tout cas exploitantes agricoles qui se plient à ce système parce que tradition familiale, parce que le regard du voisin, parce que le poids de la FNSEA, parce qu'endetté auprès d'une banque, etc. Donc pris pieds et poings liés, même en se pliant à cet esclavage, il y a des gens, plus ils travaillent, moins ils gagnent d'argent. Même en se soumettant, c'est même pas la garantie d'une survie.
2: Non, effectivement. On a vu des dossiers, nous, dans lesquels l'argumentation de l'agrandissement de l'élevage, puisqu'on voit des dossiers à résistance aux fermes-usines, on voit des dossiers qui proposent des agrandissements d'élevage de porcs, agrandissements d'élevage de volailles, etc. On voit qu'il y a une argumentation sur laquelle la proposition, c'est le maintien de l'emploi. Le deal, c'est on agrandit l'élevage et on maintient l'emploi. Si on garde l'élevage tel qu'il est, le revenu baisse. Et pour maintenir le niveau de revenu, on est obligé d'augmenter la production. C'est une fuite en avant, voulue par l'agro-industrie aussi, parce que si moi je ne le fais pas, mon voisin va le faire. Enfin, il y a une mise en concurrence entre agriculteurs et agricultrices par le bas. C'est-à-dire que le revenu baisse, puisque augmenter la production, c'est faire baisser les prix dans le marché, au bénéfice des supermarchés, des systèmes de vente qui, eux, sont bien contents de vendre le plus bas possible. Et ça se fait au détriment des agriculteurs et des agricultrices qui se retrouvent piégés. Alors, dans ces systèmes-là, il y a aussi des questions d'image. Tout un travail qui est fait par les groupes industriels pour valoriser le métier d'agriculteur avec une idée de sacrifice, de mission pour nourrir le monde, que survaloriser. Ah, les agriculteurs, les agricultrices, ils sont différents parce qu'ils se lèvent de bonne heure et ils ont une mission et ils souffrent. Mais c'est normal parce qu'ils ont une mission qu'on leur a confiée et ils doivent être fiers de ça, quoi. Et ce discours-là, il est aliénant en réalité. Il touche à la fois à la fierté, mais en même temps, il produit des souffrances, parce qu'il produit des personnes qui sont en détresse à certains moments, et avec, on en parlait tout à l'heure, des taux de suicide, parce que c'est impossible à tenir. Cette mission, qu'elle soit filiale dans la famille ou par rapport au voisinage, etc., cette masse de travail, de responsabilité, il y a un moment, elle est impossible à tenir. C'est une mise en danger de la vie d'autrui, de la vie des paysans, des paysannes, au travers de ce type de discours, quoi.

0: Est-il possible, particulièrement en Bretagne, de faire autrement ? Cultiver autrement, de se lancer en bio, comme on dit, de s'affranchir des dépendances vis-à-vis des machines-outils, des pesticides, de la coopérative, de la grande distribution. Romane, tu as l'intention de te lancer là-dedans ?
1: Oui, absolument. Oui, c'est beaucoup plus compliqué de s'installer, mais c'est pas du tout impossible. On a un vrai travail à faire et il y a plein d'organisations qui le font pour recréer des filières locales, recréer des structures d'entraide et des structures collectives. Je pense au CIVAM, je pense à la CIAP qui est une coopérative d'installation à l'agriculture paysanne. Il y a, je pense à Terre de Liens, il y a tout plein de structures qui vont nous permettre de reprendre des terres à l'agro-industrie pour pouvoir installer des paysans et des paysannes qui ont envie de produire de manière différente. Et après, il y a aussi des filières qu'il va falloir remonter avec moins d'intermédiaires, des intermédiaires qui vont vendre de manière plus locale. C'est un combat aujourd'hui de vouloir s'installer, mais la réalité c'est qu'il y a 50% des agriculteurs qui partent à la retraite dans les 5 ou 6 prochaines années. Donc en fait, il y a un certain nombre de terres qui vont devenir disponibles et il va falloir répondre à l'appel de l'atelier paysan qui dit qu'il faut installer 1 million de paysans et de paysannes. Reprendre la terre au sens très physique et matériel du sol. Il va falloir réfléchir à des nouveaux systèmes de production alimentaire, beaucoup plus démocratiques, beaucoup plus sociaux. Je pense à la sécurité sociale de l'alimentation. On a le droit d'avoir une alimentation saine. Tous les gens précaires qui ont recours à l'aide alimentaire et qui mangent des produits, c'est souvent des produits de merde chimiques que les supermarchés jettent. En fait, c'est pas possible. On peut pas décider collectivement de nourrir des gens précaires avec les détritus de ce qu'on consomme pas. L'alimentation, c'est un droit, il doit être accessible à tous et à toutes. Et donc la sécurité sociale de l'alimentation, l'idée c'est que ça fonctionne un peu comme la sécurité sociale en niveau de la santé. Un chèque tous les mois de 150 € de manière universelle pour bénéficier, pour pouvoir aller consommer des produits qu'on aura démocratiquement décidé de vouloir consommer avec cet argent-là. Et donc l'idée c'est de créer des caisses de sécurité sociale de l'alimentation, éventuellement d'avoir des producteurs et des productrices qui dépendent de ces caisses et qui produisent pour un territoire. Et de nouveau, c'est recréer des liens sociaux sur un territoire, recréer des liens entre les habitants, les habitantes et les gens qui produisent. L'idée de renourrir le territoire, de répondre aux besoins de son territoire et donc se réancrer vraiment dans un système de production alimentaire qui est socialisé, qui est territorialisé, qui est démocratique. Et donc s'installer va être un combat. Reprendre la terre à la grande industrie va aussi être un combat. Complètement compatible avec notre lutte contre l'agro-industrie et contre l'agro-business. Aujourd'hui, il y a des projets de fermes-usines qui arrivent constamment sur nos territoires et avec la loi du plomb encore plus. Et donc nous, on a décidé de lutter contre ça, mais on a décidé aussi de lutter pour la paysannerie et pour l'installation et la facilitation de l'installation de paysans et de paysannes. Et on est beaucoup à vouloir s'installer et à être en formation pour le faire.

0: ferme.
1: Alors on a beaucoup parlé d'un prétendu syndicat agricole majoritaire qui est la FNSEA. Tu as mentionné aussi à l'instant un autre syndicat qui s'appelle la Coordination Rurale, syndicat agricole qui ne cache pas son affiliation au Front National. Et puis il y a aussi cet autre syndicat qui me semble très intelligent et qui est très vertueux, qui est la Confédération Paysanne. Vous en êtes proche ?
2: Oui, absolument. Il y a des membres de la Confédération Paysanne qui font partie de Bretagne contre les fermes-usines. À chaque fois qu'on fait des choses avec RAFU, on est en contact avec eux, on défend. Alors chacun dans son arène, puisqu'ils sont vraiment sur la défense des droits des travailleurs et des travailleuses, et que nous, on est plutôt là sur la lutte contre les fermes-usines. Mais en fait, on milite dans un même écosystème, on va dans le même sens. Donc on travaille main dans la main avec elles et avec eux.

0: petites fermes, quand des paysannes et des paysans de la Confédération paysanne chantent combats, pratiques vertueuses et idéaux, avant de retrouver Romane et François de Résistance aux fermes-usines, collectif qui ne se contente pas de dénoncer des catastrophes engendrées par l'agro-industrie, le RAFU propose aussi des modèles d'agriculture vertueuse et des actions.
1: On propose un autre système de production alimentaire. On va bientôt porter plainte contre l'État qui nuit à la santé des populations alors qu'il a un rôle de protection de la population. Donc on propose un autre système, mais cette phase de proposition par un autre système, elle passe par une phase de dire stop au système actuel. Et on prône des nouveaux modèles et on essaye de libérer des terres en faisant en sorte que les fermes-usines ne se font pas. Donc en fait, on est dans la proposition d'un autre système alimentaire et on n'est pas tout seul à le faire. La coalition nationale des résistances aux fermes-usines, aujourd'hui, elle travaille aussi avec une coalition européenne de collectifs qui luttent contre des fermes-usines partout en Europe. Donc on n'est pas juste une petite voix isolée. Partout en Europe, il y a des riverains et des riveraines de territoires ruraux qui décident qu'ils ne veulent plus vivre dans un environnement qui est malsain pour leur santé et malsain pour les agriculteurs et malsain pour le bien-être animal. Aujourd'hui, ce système-là, vraiment collectivement, partout en Europe et je pense aussi partout dans le monde, nous n'en voulons plus. Et donc, on s'y oppose pour proposer autre chose.
0: Plainte contre l'État, pour quel motif? Empoisonnement de la population?
2: L'idée d'un recours contre l'État pour carence fautive, hein, j'utilise les termes, les termes adéquats, c'est effectivement une plainte contre l'État qui ne fait pas son travail de protection des populations, qui ne fait pas son travail, entre autres, de planification de l'élevage industriel, par exemple, des installations industrielles d'élevage. Ce travail de planification, il n'a pas été fait depuis des décennies, ce qui produit des concentrations assez importantes dans certaines régions et des répercussions sur l'environnement, sur l'aspect social. L'État n'a pas respecté ses propres lois. Il a fait en sorte d'ignorer les effets cumulés. Et les effets cumulés, ils sont là aujourd'hui en Bretagne. On parlait des algues vertes et c'est parmi une des répercussions les plus visibles. Aujourd'hui, quand on est en littoral breton, on voit ces algues vertes, c'est une répercussion très visible. Il y en a bien d'autres, des répercussions qui ne sont pas aussi visibles, de la concentration des élevages industriels et de la concentration en nitrate des masses d'eau.
0: C'est-à-dire, je peux en témoigner, hein, je suis allé en baie de Saint-Brieuc et je suis promené autour de l'estuaire de cette rivière, le Gouessan, et il y a cette couleur complètement surréaliste, vert phosphorescent, pâle, qui recouvre tous les rochers. Et tout autour, il y a une zone où il est interdit de pénétrer par moment, avec un panneau tous les 2 mètres, et sur chaque panneau, un danger, ne franchissez pas cette zone, danger de mort. Ouais. Donc à cause des émanations toxiques, des algues vertes qui empoisonnent.
2: Voilà. Et sulfurée qui en émane. Ça, c'est la partie visible, je dirais. Mais il y a bien d'autres parties qui ne sont pas visible pour être assez proche de ce sujet-là. Par exemple, les plans d'eau en Bretagne intérieure, les plans d'eau douce, les lacs, les étangs, etc., sont victimes également d'un apport d'excès de nutriments. Ce qui nourrit les algues vertes, c'est l'azote et le phosphore qui viennent directement des épandages d'excréments des élevages industriels. La preuve a été établie maintenant. Dans les plans d'eau intérieurs, les cours d'eau également, enfin surtout les plans d'eau intérieurs, on a également un problème. Pas les algues vertes, c'est les algues bleues. Les algues bleues, c'est les cyanobactéries, qui sont des cyanotoxines, qui dégagent des cyanotoxiques, qui conduisent à des fermetures d'activités nautiques. C'est-à-dire qu'on n'a plus le droit de faire de la voile sur des plans d'eau, du canoë, de nager encore moins, de la pêche non plus, parce que les poissons ne sont plus bons à la consommation, etc. Et en même temps, on a l'Agence régionale de santé qui garde la classification des plans d'eau comme étant excellente qualité. Ce qui est totalement aberrant, parce que l'excellente qualité qualifiée par l'ARS dépend de critères chimiques qui sont analysés, qui ne comprennent pas les cyanobactéries. Donc on a à la fois les cyanobactéries qui conduisent à des arrêtés municipaux d'interdiction de baignade d'activités nautiques, et de l'autre côté, l'ARS qui qualifie avec un joli panneau « eau de qualité excellente ». Il y a un moment où on va se retrouver les algues vertes on a fait le boulot et maintenant, ça y est, l'État, l'ARS arrive à mettre des choses en place. Sur les plans d'eau intérieurs, ce n'est pas encore le cas, mais on y travaille pour que les excès de nutriments qui arrivent sur ces plans d'eau aussi, qu'on prenne conscience qu'il y a des répercussions très directes sur la qualité de l'eau.
0: On m'a mentionné aussi tout à l'heure des staphylocoques dorés.
2: Oui, voilà, c'est ça. Mais en parlant de l'eau, je dirais que la partie peut-être la moins visible aujourd'hui, c'est la question de la ressource en eau pour les années qui viennent. Puisqu'on a une évolution du climat, que ce soit en Bretagne ou ailleurs en France, avec globalement des perspectives où les précipitations vont donner à peu près la même quantité d'eau qui tombe sur les différents territoires. Mais par contre, avec une évaporation, une évapotranspiration beaucoup plus forte, ce qui réduit en réalité la ressource en eau pour les 20 ans qui viennent, les 20-25 ans qui viennent. La ressource en eau va diminuer et en même temps, la demande en consommation, vu les températures qui vont augmenter, va être supérieure. Donc on va avoir un croisement de courbe dans les 25 ans qui viennent, un croisement de courbe qui fait que la disponibilité de la ressource diminuant et la demande augmentant, on va avoir des situations de crise assez énormes dans les différents territoires en France si on continue avec le modèle tel qu'il est, le modèle agro-industriel, entre autres, de production agricole dominant. C'est France Stratégie qui a élaboré une étude sur ces sujets-là, en confrontant, c'est tout récent, c'est du mois de juin 2025, en confrontant les consommations par bassin versant à la ressource disponible dans les 25 ans qui viennent. Ils ont modélisé trois scénarios. Un scénario de « on continue le fonctionnement actuel » et là, France Stratégie dit clairement « on va dans le rouge pour l'ensemble des bassins versants en France métropolitaine ». On a un scénario « application des politiques publiques actuelles » et là aussi, on va dans le rouge parce qu'on sait que les politiques publiques vont favoriser, on le voit, hein, les méga-bassines, etc. Enfin, et donc, on voit que la continuation des politiques publiques ne résout pas la question. Et France Stratégie, c'est le haut commissariat à la stratégie et au plan qui le signe, ce document, dit, dans les 25 ans, si on continue avec l'application des politiques publiques actuelles, on va dans le rouge pour l'ensemble des bassins versants en France. C'est un petit peu mieux que le scénario tendanciel, mais c'est encore pas du tout la bonne direction. Et France Stratégie travaille sur un modèle de rupture. C'est la première fois qu'on entend le mot rupture de la part d'un établissement dépendant du gouvernement, France Stratégie. Et dans le scénario rupture, il préconise une baisse de la consommation de viande, de ne pas recréer des méga-bassines supplémentaires, de diminuer la part du nucléaire qui, lui, fait des surconsommations d'eau par nécessité de refroidissement des réacteurs. Voilà, il fait tout un schéma de société qui, lui, peut tenir à l'équation intenable jusqu'à présent de la ressource en eau entre le besoin et la disponibilité de la ressource en eau en France dans les 25 ans qui viennent. Donc on a, en fait, un appui, un allié quelque part qui nous rejoint, c'est France Stratégie, le haut commissariat de la stratégie et du plan, qui dit la même chose que ce qu'on dit depuis des années.
0: Qui est une organisation étatique.
2: Auprès du Premier ministre, quand même. C'est hallucinant de voir ces documents-là, ces études avec toutes les méthodologies expliquées, vraiment quelque chose de très approfondi comme étude, qui conclut que, le système agro-industriel, entre autres, va dans le mur. Et c'est ce qu'on dit depuis des années, c'est qu'on est dans une impasse. Et que cette impasse, on va taper dans le mur, parce que ce n'est pas tenable. Donc on va vers une crise forte dans la continuité des politiques publiques aujourd'hui. Donc la loi du plomb, elle va dans ce sens-là. Elle accélère les possibilités d'installation d'élevage, en remontant les seuils, en invisibilisant pour la population ce qui se fait, en empêchant la population de se saisir des décisions sur le territoire où les populations habitent. La loi du plomb le fait et malheureusement, le Conseil constitutionnel n'a pas sanctionné cet aspect-là.
0: Au moment où on se parle, on est donc le vendredi 8 août 2025. Et hier à 18h, effectivement, le Conseil constitutionnel a rendu son délibéré sur la loi Duplomb. Et c'était un peu ce qu'on craignait, hein, c'est-à-dire, OK, 2 millions de signatures sur une pétition, probablement pas signée que par des éco-terroristes, mais par des citoyens, des citoyennes qui ont bien compris en fait que l'acétamipride, c'est pas bon pour la santé et qui n'avaient pas envie de se retrouver avec de la maladie dans leur assiette. Le pouvoir a lâché sur l'acétamipride, donc ce néonicotinoïde tueur d'abeilles, parce qu'on a bien compris que ça avait alerté les consommatrices. Mais du coup, on concerne les fermes-usines, les mégabassines, le contrôle de l'Office national de la biodiversité, la mise sous tutelle d'instances scientifiques par le pouvoir politique. Voilà, on vous fait sauter l'acétamipride et regarde tout le reste.
2: On a aussi, dans ce que tu as cité, le fait que les populations n'ont plus accès de la même façon au débat public. Le débat public, normalement, il doit avoir lieu. Les décisions d'aménagement du territoire doivent normalement appartenir à l'ensemble de la population. Et aujourd'hui, les pouvoirs de décision de la population lui sont retirés au fur et à mesure. Ce que dit la loi Duplomb sur les enquêtes publiques, c'est que antérieurement à la loi Duplomb, il y avait une réunion publique au début de l'enquête publique et une réunion publique à la fin de l'enquête publique, ce qui permettait des débats, au moins un échange entre la population, le porteur de projet, le commissaire, la commissaire enquêtrice, etc. Aujourd'hui, l'initiative d'une réunion publique, elle appartient au porteur de projet. Évidemment, lui, il va avoir son intérêt. Son intérêt, il est financier. Son intérêt, c'est de faire passer le projet. Donc, il va faire une réunion publique. Si ça l'intéresse, si ça va dans son sens, il fera la réunion publique. Si ça ne va pas dans son sens, s'il sent le vent tourner, il se dit, bah, moi, je ne veux pas faire de réunion publique. Tant pis, salut, je continue mon projet, quoi. Donc, on enlève petit à petit des possibilités d'intervenir sur les choix qui concernent l'ensemble de la population. Les délais de recours, ils étaient de 4 mois. On nous les diminue à 2 mois pour accélérer l'installation des fermes-usines, des élevages, etc. Ces délais de recours, ils se retrouvent très courts. Donc, ce qui veut dire qu'on a intérêt à aller très vite. Déjà que le fait de créer une association après l'arrêté d'ouverture d'enquête publique, déjà rend l'association inapte à déposer un recours. C'est-à-dire que vous ignorez tout de ce qu'il y a comme projet autour de chez vous. Un jour, il y a un affichage qui dit « il y a une enquête publique sur un projet ». Vous vous dites « ah, ça ne me plaît pas du tout, on est plusieurs à penser la même chose, on va faire une association ». Ben, en fait, c'est trop tard. C'est-à-dire que vous auriez dû faire l'association avant de savoir qu'il y avait le projet. Ah oui, ah bon, eh ben, bon ben voilà, la loi est faite comme ça. Déjà, on voit les freins qui sont posés à la participation du public aux décisions qui concernent la population. Donc là, la loi Duplomb ne fait que renforcer ces éléments-là, quoi.
1: Du coup, avec Rafu, on va appeler à se mobiliser contre la loi Duplomb. Fin septembre, on va organiser une journée nationale d'action décentralisée partout en France. Si vous avez signé cette pétition contre la loi Duplomb et que vraiment pour vous, ce n'est pas du tout OK que cette loi passe, que ce gouvernement continue de nous empoisonner, que ces élevages continuent de s'agrandir, on vous invite à vous mobiliser avec nous. Vous pouvez trouver toutes les infos sur le site Résistance aux fermes-usines, tout ça au pluriel. On fera passer un appel à mobilisation et on vous invite à être actifs et actifs dans les mouvements sociaux de septembre parce que c'est pas possible ce déni démocratique, on n'en peut plus, on court vers notre perte et c'est pas possible.
0: C'est dangereux. Je repense à cette journaliste qui a eu le toupet d'enquêter sur les fermes-usines et qui s'est retrouvée avec sa voiture sabotée.
1: Est-ce que c'est dangereux de militer contre les fermes-usines ?
3: Ouais.
1: Eh bien, militer contre les fermes-usines, c'est aller en manif et avoir des tracteurs avec écrit « un bon écolo est un écolo mort ». Enfin, je pense à l'Office français de la biodiversité qui s'est pris des bombes et qui s'est fait détruire ses locaux par la coordination rurale. En fait, ce n'est pas militer contre la ferme-usine qui est dangereux aujourd'hui, c'est militer et agir pour le bien commun qui devient dangereux parce qu'en face de nous, il y a des gens qui défendent du profit et qui n'ont aucune limite et qui fonctionnent comme une mafia. Donc oui, c'est dangereux. Des fois, ça fait peur. En fait, de vouloir défendre ce bien commun. Mais je pense qu'on est vraiment attaché à la production d'un monde démocratique, social, alimentaire, correct, où en fait les gens sont justement rémunérés. Un monde anticapitaliste, antipatriarcal, alors c'est peut-être des mots assez forts, mais c'est quand même ça la logique pour nous. Et se rattacher à ces valeurs-là et à cette éthique-là et le faire collectivement, ça permet d'affronter ces peurs-là et de se dire que de toute façon, on n'a rien à se reprocher parce qu'on se bat pour un monde meilleur. On se bat pour un monde qui n'empoisonne pas les populations pour faire de l'argent. On se bat pour un monde où les gens ils peuvent vivre de leur travail, où les agriculteurs ne se suicident pas parce que les conditions de travail sont aussi terribles. Et pour moi, ça, c'est vraiment juste la base. On se bat pour pouvoir adapter l'agriculture au réchauffement climatique. L'année dernière, l'été dernier, il y a eu 40% des moissons de blé qui ont été détruites par la pluie à cause du réchauffement climatique. Il y a des troupeaux qui sont morts à cause d'insectes liés au réchauffement climatique. Je pense là à la fièvre catarrhale ovine, par exemple. Ça a des réelles conséquences sur la vie des agriculteurs. Et donc, nous, notre combat, il est juste, il est sain, il est éthique et il est positif. Donc oui, des fois, on doit s'engager dans des rapports de force parce qu'en face de nous, le pouvoir, il est énorme. Mais on n'a pas tort et on est mû par des valeurs de bien commun. Et donc, on affronte la peur collectivement. On est un camp fort, ensemble, uni. Et on est fort et radicaux et déter.
3: Viens les goûter. Roi d'Espagne, légumes bio. Bien sûr, c'est du quartier. Bien sûr.

0: Tu disais en début d'émission que tu envisageais de t'installer en tant que paysanne. As-tu une idée de à quoi pourrait ressembler ton activité ?
1: Moi, la ferme que j'envisage de créer avec mes partenaires, c'est une ferme en collectif qui produit de la viande, du fromage, des légumineuses, des céréales, qui est un système de prix de soutien et de prix solidaire pour que ces produits-là soient accessibles à tous et à toutes. Une ferme ancrée sur son territoire, un lieu social, d'accueil, d'activités culturelles. Ça va s'appeler la commune ferme, parce que c'est une ferme en commun et c'est une ferme pour tous et pour toutes. Et c'est aussi une ferme où on va se laisser du temps pour continuer à militer contre ce système de l'agro-business et de la mafia agro-industrielle. Moi, je ne peux pas vivre dans un monde où je laisse les politiques nous empoisonner.
0: Pour continuer à s'informer, RAFU, résistance aux fermes-usines, vous avez un site internet ?
1: On a un site internet, on peut s'inscrire sur une liste de diffusion de mails avec des nouvelles régulières. S'il y a des gens qui voient un projet de ferme-usine se créer à côté de chez eux, qu'ils n'hésitent pas à nous contacter, notre coalition elle est aussi là pour faire de l'entraide entre collectifs, pour se partager des compétences, des expériences, et on est là pour accompagner tout ça. Et ensemble, on va y arriver. Aujourd'hui, le monde, il a radicalement changé par rapport aux années 50 où il fallait nourrir le monde et où ça a mené à toute cette surconcentration d'élevage et c'est pour ça qu'il y a toutes ces conséquences néfastes. Aujourd'hui, on est dans une nouvelle ère où il faut prendre en compte les limites planétaires, prendre en compte le revenu des agriculteurs et ensemble, on construit ce monde-là, un monde qui articule des conditions décentes de travail pour les agriculteurs et les agricultrices et le respect des limites planétaires parce que juste, on n'a pas le choix de faire autrement.
2: Ce que je pourrais rajouter comme élément de conclusion, c'est l'aspect de la joie. C'est-à-dire que notre lutte, que ce soit résistance aux fermes-usines ou Bretagne contre les fermes-usines, dans nos différents mouvements, on a un élan positif, un élan de solidarité, de lien humain qui est très fort, qui nous soude et qui nous donne l'envie d'avancer ensemble avec une volonté aussi de le faire dans quelque chose de positif, même si cette situation, on la connaît dramatique, tragique sur certains côtés, on ne veut pas se laisser enfermer dans des postures d'opposants, de défaitistes, de ceux qui ont perdu la bataille. Non, nous on est au contraire orientés vers quelque chose de positif et on sait qu'on va gagner à terme. On ne sait pas par où on va passer, mais on fait appel à la fois à ce qu'on appelle la joie militante et à l'imagination, parce qu'on sera toujours là où on ne nous attend pas et on va bousculer le système, ça c'est sûr.
0: Ça se trouve même des fois, vous faites la fête.
2: Mais oui, bien sûr, et on fait, ah ben oui, je ne l'ai pas dit, mais ça fait partie, bien sûr, on fait la fête.
0: Merci à vous pour ce moment passé avec vous et à bientôt.
1: À bientôt.
2: À bientôt, à bientôt.
0: Et voilà les amis, n'hésitez pas à aller faire un tour sur le site de RAFU, Résistance aux fermes-usines. Cette conversation a été enregistrée en août 2025 au génial festival Les Résistantes, qu'on remercie. Vous pouvez télécharger cette émission et plein d'autres sur notre site polemixetlavoixoff.com avant qu'on se retrouve très bientôt sur votre radio encore libre, préférée, mais pour combien de temps ? Ce n'est qu'un combat, continuons le début, salut.

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0: Bonjour, bonjour, bonjour. Vous êtes sur les ondes de Radio FMR et Radio Booster, puisque ce magazine des possibles Alter sera diffusé en partage de programmes sur ces deux radios. Ce magazine croise les alternatives associées, les engagements collectifs et individuels dans une économie solidaire en mutation et au service du bien commun. 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Et oui, il y a de la frénésie aujourd'hui parce qu'on a un sacré programme à vous communiquer. C'est celui de la prochaine édition du festival de Résistance à Foix. C'est un festival de cinéma et de débat, c'est important la précision, qui va se dérouler du 3 au 11 juillet, c'est tout bientôt. Et c'est la 30e année de ce festival, un sacré anniversaire puisque ce festival a été fondé en 1997. Il est organisé par l'association Terre Nomade, au pluriel. Il s'inscrit, il faut bien le préciser, dans un esprit de résistance à l'image des terres sur lesquelles il a grandi, l'Ariège. C'est un levier pour l'esprit critique qui veut faire la promotion d'une culture subversive et cherche à briser les idées reçues. Le festival s'est donné comme objectif de promouvoir un cinéma rarement diffusé sur les écrans pour créer un salutaire étonnement et faire connaître d'autres regards, d'autres cinéastes que ceux du prêt-à-penser habituel. Il y a plein d'invités, de réalisateurs, de réalisatrices, un programme de films énorme qui ont été sélectionnés sans contrainte de genre. Il y a du documentaire, de la fiction, de durée, du court, du long métrage ou d'époque. Il y a des avant-premières, mais il y a également des films de patrimoine. Et il y a une trentaine de personnes. C'est un travail d'équipe, il faut bien le souligner, qui conçoit la programmation autour de quatre thématiques qui traversent les sujets de société et d'un zoom géographique avec une soirée d'ouverture et de clôture vraiment symbolique dont on parlera. Mais cette année, c'est la 30e année et il faut bien signaler que l'étau se resserre autour du monde associatif, militant, de la culture. Cette année, le lever de rideau sur la Croisette a eu le goût âcre d'une liste noire. 600 professionnels du cinéma blacklistés ont osé critiquer l'OPA de Bolloré sur nos imaginaires collectifs. Ils ont alerté sur une prise de contrôle de ce milliardaire d'extrême droite sur l'industrie cinématographique, de la production et de la diffusion. Tout cela, ça s'ajoute un empire éditorial, médias et communication, et ces signataires d'une tribune invitent à renoncer au renoncement, et le collectif Résistance est tout à fait dans l'esprit de cette démarche-là, et il va prendre les sujets à bras le corps dans une réflexion politique plutôt que partisane, et donc il s'agit de résister à tout cela. Je signale d'ailleurs que le cinéma American Cosmograph organise une rencontre autour de ce thème de la résistance à l'Empire Bolloré et que vous pouvez y participer. Allez sur le site du festival American Cosmograph pour participer à cette soirée. Et puis bon, ben voilà, je vous parlais d'une équipe. Et mais oui, c'est une équipe qui va se succéder au micro de nos radios avec une présentation précisément de ces quatre thématiques. Et donc, on va enchaîner sur ces thématiques et puis évoquer un petit peu l'environnement du festival, qui est un festival solidaire, qui rassemble donc une équipe. Le lieu du festival, peut-être, je vais le dire tout de suite, c'est au Centre culturel L'Estive, à la scène nationale de Foix et de l'Ariège. On peut stationner, il y a plein de stationnements autour. Et il y a un salon village des associations dans le hall de l'Estive. Il y a des libraires, des éditions militantes qui sont là. Et il y a de la restauration solidaire, bio, locale et locale. Et ce n'est pas rien, parce que c'est en cohérence avec les valeurs mêmes du festival. Et puis, bon, il y a plein d'autres choses à dire. Bien sûr, il y a le site sur lequel vous pourrez aller pour avoir tous les détails de tous les films programmés. On ne va pas pouvoir tous les évoquer, mais allons-y, on va détailler les thématiques. Et on commence avec Noémie Boisset, qui est co-coordinatrice de l'événement et membre du comité Chantier collectif contre l'extrême droite, qui est la première thématique. On va les décliner selon le calendrier et le planning, entre le 3 et le 11 juillet. Collectif contre l'extrême, chantier collectif contre l'extrême droite. Vaste programme, Noémie.
1: Oui, bonjour.
0: Bonjour.
1: Ben c'est une thématique qu'on a conçue en partant du constat qu'il y a une montée de l'extrême droite à la fois dans les urnes et les pensées, et que on avait envie de réunir tout, enfin on était dans l'idée que toutes les stratégies de lutte contre cette montée de l'extrême droite, elles devaient se combiner et s'allier. Et du coup, nous on a pensé une programmation de films pour essayer de lutter contre l'impuissance et découvrir différentes solutions, tout un panel de possibilités de lutte qui sont à hauteur de nos moyens, chacun, chacune, puisqu'on n'a pas tous les mêmes. Donc, on a essayé d'aller, on a réfléchi à un équilibre pour aller de l'éducation populaire aux victoires électorales, aux batailles juridiques, aux médias indépendants, aux initiatives de soins vers les personnes victimes des idées d'extrême droite. Et on a essayé de réfléchir à quoi, qui étaient les personnes et les sujets qui étaient qui étaient victimes.
0: Finalement, des constats et des résistances, c'est-à-dire constats et actions. Qu'est-ce qui est possible ? Qu'est-ce qu'on peut faire, quoi ?
1: Et on avait envie de présenter un visage de la lutte qui soit autre que celui de l'antifascisme asocial et violent que proposent les médias mainstream, et de montrer toutes les possibilités de lutte différentes. Et du coup, pour détailler rapidement quelques films ou notre débat, on va avoir un débat qui sera centré sur la question des médias, de la presse, de l'édition indépendante. On va accueillir un journaliste de Blast, Sébastien Fontenelle, un journaliste de L'Empaillé, un journal plus local avec Élie Toquet, et les éditions indépendantes, les éditions du Bout de la Ville, du Mazadier. Et on va essayer de réfléchir à comment se forme l'indépendance, quelles sont les stratégies d'accessibilité, comment il y a un rôle de la presse de décrire un horizon futur, etc. Mais en tout cas, encore sur ces questions. Et on aura le plaisir d'accueillir la réalisatrice Juliette de Marcillac pour nous parler de son film « Veilleur de nuit », autour des bénévoles qui aident les migrants à traverser la frontière italienne. Céline Chou, qui sera pour le film Maëlle et la Révolution, autour d'un jeune qui se fabrique une conscience politique et critique à la croisée de différents mondes. Et puis moi je peux recommander personnellement mon petit coup de cœur qui s'appelle Coconut Head Generation, un film nigérien sur un ciné-club où s'élabore une pensée politique en fait. Voilà.
0: Merci beaucoup.
1: Au week-end de notre thématique, je me permets de glisser aussi qu'on aura le plaisir d'accueillir la réalisatrice Sepi Defarsi, qui est une réalisatrice iranienne qui fait des films politiques et militants aussi, et on a la joie de faire un focus de 4 films. Donc ce sera pour notre soirée d'ouverture, on aura Red Rose, et ensuite on aura 2 films le samedi, Put Your Soul on Your Hand and Walk et Téhéran sans autorisation. Et La Sirène le dimanche.
0: C'est votre invité d'honneur, et c'est vrai que ça vous honore, parce que cette réalisatrice a beaucoup de courage. Elle a subi la répression en Iran et elle est aujourd'hui réfugiée en France. Et voilà, comme quoi le cinéma est aussi une prise de parole essentielle et vitale, et qui est encore possible dans notre société. Et donc, on aura l'occasion de la rencontrer, et c'est vraiment super qu'elle soit là. Pour être saluée et que sa filmographie soit vue le plus largement possible. Merci beaucoup. On passe peut-être au second thème, si on a terminé avec ce chantier collectif contre l'extrême droite. Je voudrais juste dire que quand on parle de violence de l'antifascisme, il ne faut pas oublier non plus la violence du fascisme lui-même, quoi, hein. Donc, toute proportion...

0: thématique, elle est née de... La thématique, elle est née de... Elle est venue de l'idée que dans notre système capitaliste, les logiques de profit ont un impact négatif sur notre santé à tous les niveaux. Des réformes à la dégradation des structures de soins. On a cherché à comprendre comment le capitalisme est en train de détruire la santé publique pour enfin inviter les festivaliers et les festivalières à réfléchir ensemble aux alternatives et à comment décapitaliser pour remettre le soin au cœur de la santé.
1: Et sortir peut-être des logiques de rentabilité et de profit qui sont déployées, on le vit chaque jour hein, quand on pratique le service médical. Et malgré le dévouement et l'engagement d'un personnel, notamment dans les hôpitaux, qui brandit effectivement des signaux d'alerte, mais il y a un vrai problème. D'ailleurs là, en ces temps de canicule, on voit où est le problème déjà. C'est que vraiment il y a un appauvrissement économique des structures, et puis le lobby bien sûr des labos pharmaceutiques aussi, qui sont bien en bonne place pour récupérer dans leur escarcelle les profits justement liés à la santé. Donc il y a un vaste sujet là. Hein.
0: Et puis il y a aussi le fait que cette année, c'est les 80 ans de la sécurité sociale.
1: Et oui, la Sécu.
0: C'est un peu l'occasion de mettre en lumière la santé en général à résistance. Alors pourquoi Capital Santé avec un K?
1: Oui.
0: Parce que quand on s'est réunis pour réfléchir aux axes qu'on voulait traiter dans cette thématique, il nous a apparu la notion que d'une personne à l'autre, on n'a pas tous le même capital santé, et on s'est dit que nous c'était pas de ça qu'on voulait parler, mais vraiment du capitalisme, et donc on s'est dit que écrire capital avec un K, ça faisait écho aux écrits de Karl Marx qui écrivait en allemand, donc capital qui s'écrit avec un K en allemand, et on s'est dit que ça permettrait d'éviter cette confusion et de bien mettre l'accent sur le côté capitalisme de la santé. Donc voilà, à travers 10 séances, on va parler évidemment de plein de choses différentes parce que c'est un sujet très vaste. On va parler bien sûr de personnel soignant en crise, de services hospitaliers sous tension, on va voir l'hôpital ailleurs qu'en France. On va parler des lobbies pharmaceutiques, du poids des industriels sur les rouages de la santé publique, mais pas que. On va aussi parler d'éthique médicale, de santé intime des femmes. On va faire un tour d'horizon du sida aujourd'hui, parce que c'est malheureusement un sujet qui revient beaucoup d'actualité.
1: Des épidémies peut-être, en cours et à venir.
0: On va parler de précarité sanitaire, d'inégalité d'accès aux soins, de déserts médicaux. Mais voilà, comme je le disais, on va aussi inviter les festivaliers, les festivalières à réfléchir aux alternatives. Donc on va parler de fin de vie, d'alternatives de soins en dehors de l'hôpital. Mais on va aussi parler d'alternatives dans le sens d'autres structures de santé publique, de soins communautaires, de santé communautaire.
1: Ouais, cette fin de vie qui est tellement difficile à être légiférée, là actuellement on est en plein dedans et c'est pathétique ces renvois d'une structure à l'autre, et comment on n'arrive pas à trouver une réponse au désarroi de gens qui souhaitent une fin de vie plus humaine, avec le soutien d'ailleurs des structures médicales, de certains médecins et tout, mais ça veut pas passer, alors que autour de nous, en Europe, c'est passé, quoi. Donc là, la France a une forme de réticence incroyable sur ce sujet-là, qui interroge quand même. Et également les questions liées à l'environnement, à notre façon de nous nourrir et de rester en bonne santé aussi, par ce biais-là, c'est important. Vous avez des valeurs autour de la bio et des produits locaux et une forme de qualité de produit dans toutes vos propositions de restauration. C'est ça qui fait cohérence aussi avec votre réflexion en général.
0: Tout à fait. Et ben, d'ailleurs, par rapport à ce que, pour rebondir sur ce que vous disiez, dans la thématique capital santé, on organise un débat qui vise justement à s'interroger collectivement sur les blocages et les freins à tous les niveaux, institutionnels, économiques, administratifs, mais tous ces blocages et ces freins à la mise en place d'alternatives aux structures de santé telles qu'elles existent aujourd'hui. Donc voilà, le débat, c'est décapitaliser des institutions de santé publique pour replacer le...
1: Oui, parce que les solutions, les alternatives...

0: alternatives, elles existent en fait. Mais le problème, c'est de changer de modèle. Et là, ça résiste un max, on le voit, mais sur tous les sujets hein, qu'on évoque dans cette émission, on voit toutes les résistances qu'il y a autour de ces thèmes-là. Et vraiment, vraiment, il faut rendre hommage au festival et à son action et à votre endurance, j'ai envie de dire. D'ailleurs, on dit 30e anniversaire, c'est un anniversaire d'une endurance à la résistance. Donc c'est important, quoi. C'est important. Vous parliez donc de la rencontre, des films, des invités qui sont sur cette thématique.
1: Oui, bien. Le débat, on va, comme invité, on a l'association de santé communautaire d'Ariège, l'ASCA, donc qui est un groupe qui essaye de monter un centre de soins communautaire pluridisciplinaire. Leur projet est prêt et tout ce qui leur manque, c'est un local pour pouvoir s'implanter sur le territoire. Donc ils rencontrent pas mal de freins et de blocages de ce point de vue-là, donc ils pourront nous en parler. On va avoir aussi Clélia Gasquet-Blanchard qui est enseignante dans les hautes études de santé publique, qui a fait aussi qui est chercheuse dans ces domaines-là. On va avoir aussi d'autres invités autour de ces questions-là.
0: Peut-être un film qui a retenu votre attention. Bon, on verra sur le site.
1: On va avoir aussi Léa Fener qui sera présente pour accompagner son film Sage-femme.
0: Ah oui. Oui, Léa Fener qui est d'origine toulousaine elle a fait son film Les Ogres et ce film Sage-femme qui est formidable et elle sera là pour parler aussi de ces sujets sensibles. Autre chose à signaler sur cette thématique qu'on n'aurait pas souligné pour l'instant ou c'est bon ou...
1: Je pense qu'on est pas mal.
0: On est pas mal. Bon, alors on est pas mal. On se retrouve tout à l'heure pour parler avec vous, je crois, des apéro-concerts, c'est ça ?
1: C'est ça.
0: Allez, alors tout à l'heure, ce sera presque l'heure de l'apéro d'ailleurs, vers un peu avant 13h. Donc, on se retrouve tout à l'heure. Merci beaucoup Magali. Et là, on va passer à une autre thématique, extractivisme. Et c'est Magali Atou qui est co-coordinatrice du festival et membre de ce comité pour évoquer cette dimension, ce thème bien particulier qui fait référence à quoi exactement ?
2: Bonjour.
0: Bonjour Magali.
2: Oui, le comité qui a choisi ce sujet et ce titre a décidé de garder ce mot barbare extractivisme qui est non seulement difficile à prononcer mais aussi à comprendre. C'est un concept qu'on a envie du coup de faire connaître, qui vient d'Amérique latine mais qui change, qui évolue avec le temps, avec le développement du capitalisme extractif. Et donc on a décidé de le garder et on va essayer de présenter un petit peu tous les aspects de l'extractivisme en faisant le tour de la Terre également. Donc en France mais partout sur Terre, donc on va parler d'extraction évidemment de minerais, de métaux, de pétrole. On va parler de l'or, mais on va aussi s'intéresser à l'eau, également à l'extractivisme agricole avec l'agro-industrie, la surpêche, et même l'extraction dans le sens d'exploitation des corps. Et on passera par l'écoféminisme, évidemment, et même on s'intéressera un petit peu à l'extractivisme des data. C'est un sujet qui nous a paru important de traiter.
0: Tout à fait, tout à fait. D'ailleurs, vous mettez dans votre texte, savez-vous conjuguer le verbe extraire ? Je m'approprie, tu creuses, il exploite, elle s'installe, nous pillons, vous revendez, il pollue. Bon, là, je crois qu'on a... On a un peu tout dit. Enfin, vous allez non, il sera intéressant d'en parler encore, hein. Mais avec des présences de réalisateurs, des films emblématiques peut-être de cette de ce thème.
2: Oui. Alors on a beaucoup aimé Yinta, qu'on va présenter en partenariat avec, avec Amnesty International et qui va présenter une communauté autochtone canadienne dont le territoire a été envahi, dévasté pour l'installation de pipelines et qui mène un combat depuis des années avec d'autres nations, d'autres Premières Nations pour récupérer et avoir le pouvoir que normalement ils ont sur leurs propres terres. Ce film-là a servi pour l'affiche du festival notamment. On voit le personnage principal sur l'affiche. Ensuite, on a, j'ai envie de parler d'Hors de vie, puisque le réalisateur Boubacar Sangaré sera là pour présenter son film. C'est un film qui nous décrit le travail d'enfants, on peut dire d'adolescents et d'enfants, dans les mines d'or au Burkina Faso.
0: Ah ouais, terrible.
2: C'est un film très dur et on l'a choisi également parce que le réalisateur lui-même a travaillé sur ce secteur. Et dans cette mine, quand ensuite il est venu en France pour apprendre son métier, et d'ailleurs il est encore en train de travailler dessus puisqu'il a décidé de se spécialiser en droit du cinéma. On a craqué sur ce film et il nous fait la joie de venir le présenter.
0: Et oui, c'est intéressant parce qu'il y a extractivisme, il y a deux points, il y a quand même du saccage à la lutte, c'est-à-dire qu'il y a à la fois le constat des saccages effectués et les réponses, les luttes possibles. Et vous dites fort justement, de l'Amérique latine à l'Ariège, en passant par le Groenland qui a fait actualité, l'Indonésie et le Mali et autres pays que vous venez d'évoquer, nos luttes, qu'elles soient écologistes, décoloniales, anticapitalistes, sont inépuisables, elles. Ça, c'est aussi, je dirais, la dynamique que vous avez là. L'endurance et la détermination qui est celle de membres de toute cette équipe du festival qui donne à connaître des films, on le disait, un peu hors des sentiers battus et de faire connaître à la fois les aberrations de ce monde et en même temps comment on peut réagir malgré tout à tous ces événements. Et c'est assez important de le rappeler parce que c'est toute l'ambiance du festival. Et du 3 au 11 juillet, il y a une effervescence dans cette scène nationale qui est assez immense. Il y a des salles, il y a tout un espace, il y a le parvis de l'Estive avec un espace festif parce que vous fêtez vos 30 ans, mais c'est festif tous les ans hein, en même temps. Et donc, vraiment, c'est très sympa d'aller sur ce festival. Et on arrive effectivement maintenant, si on a terminé sur l'extractivisme,
2: vous recommandez un dernier film ?
0: Allez-y, oui.
2: C'est mon coup de cœur personnel, c'est Le sel de la terre. C'est un film de patrimoine qui date de 1953 et qui a été censuré pendant longtemps et qui est une reconstitution d'une grève de mineurs et puis surtout de femmes de mineurs mexicains où on nous montre les États-Unis avec un pouvoir raciste et misogyne, rien à voir avec aujourd'hui bien entendu. Et c'est un petit bijou, on est très content de le montrer parce que je pense que ce n'est jamais passé en Ariège. Voilà, c'était mon petit coup de cœur. On pourra reparler des échanges, juste dire l'échange qu'on a organisé aura lieu avec des scientifiques et avec des militants locaux et de toute la France pour parler de l'extractivisme en France, puisque c'est un vrai sujet aussi, ce n'est pas que loin. Voilà.
0: Ça m'amène à parler du profil d'une journée au festival, parce que ça commence à 10h avec le début des projections, et puis il y a un café ciné en présence des cinéastes. La programmation jeune public qu'on évoquera un peu plus tard est également en matinée. Et puis à 11h, il y a la conférence Pas pressée, un petit peu un clin d'œil à la conférence de presse. Et elle est ouverte à toutes et tous, elle n'est pas réservée à la presse. Vous pouvez venir assister à la présentation de la journée. Et les invités sont là. Et puis parfois, je crois qu'on fait un retour sur ce qui s'est passé la veille. Enfin, c'est un moment très sympa. Ensuite, on est sur le temps du repas avec une restauration, avec une cantine militante et solidaire, avec les fameux produits locaux bio.
2: Cette année.
0: Comment ?
2: Une nouvelle équipe cette année, une équipe ariégeoise.
0: Et oui, c'est très local. En fait, on voit que vous, c'est bien, c'est local, vous utilisez, enfin vous utilisez, vous valorisez plutôt qu'utiliser, c'est mieux comme terme, vous valorisez ben, les valeurs du territoire. Et donc, après ce repas, eh bien, il y a les projections de l'après-midi. À 18h, c'est le temps du Zoom. Avant, il y a la rencontre. Je cherche le moment où il y a les rencontres. C'est à quelle heure? C'est à 17h, non? Quelque chose comme ça, les fameuses rencontres.
2: Oui, c'est 17h30 tous les deux jours, donc pour chaque thématique, 17h30, tout à fait.
0: Voilà. Un temps de rencontre qui se déroule où exactement? En extérieur, non? Sous une toile, il me semble.
2: Non, c'est dans une de nos deux salles de cinéma, dans la salle 110, oui.
0: D'accord. Et oui, alors, et par rapport à la chaleur, parce qu'on a connu des époques très chaudes dans les salles pour les projections, est-ce que vous avez des solutions cette année ou quelque chose de... une forme de clim, quelque chose qui puisse rafraîchir les espaces au cas où?
2: Oui, on a essayé d'anticiper, même si on a été surpris tout le monde, l'énorme vague là, qu'on a traversée la semaine dernière.
0: Ouais.
2: Donc on espère que ça ne montera pas autant. Mais bon, comme d'habitude, on a des points d'eau à l'extérieur. On va préparer des carafes un peu partout. On est en train de fabriquer des éventails. On a des vaporisateurs, un tuyau percé. Et on réfléchit à la climatisation, même si ça ne correspond pas.
0: Ah mais oui.
2: Notre doctrine écologique, mais en même temps, on ne veut pas mettre le public en danger. On a envie que le public vienne faire la fête avec nous pour ses 30 ans. Donc, on va vraiment faire le max pour essayer de rafraîchir les salles entre les séances. Voilà, on va faire au mieux.
0: Oui. Et donc, dans le profil de la journée, il y a le Zoom End dont on parlera tout à l'heure. Zoom par rapport à un pays. Et ça, c'est à 18h. Et puis, à 19h30, le moment festif, l'apéro-concert. Sous le chapiteau à l'extérieur, et les projections du soir. Puis, en fin de soirée, à 22h30, le ciné en plein air, qui est gratuit, sous la halle Saint-Volusien, dans le cœur de Foix.
2: C'est tout,
0: voilà, et ça, c'est tous les jours à 9h45. Et je trouve un petit détail pratique, puisque vous êtes dans la coordination quand même de l'événement, c'est la garderie gratuite pour les enfants de 3 à 11 ans.
2: Oui.
0: Ça va en intéresser certains et certaines, à mon avis, parce que ça, c'est super.
2: Oui, elle est ouverte tous les jours de 9h45 à 12h45 et de 13h45 à 17h45 pour quand même pouvoir assister à des séances. Et les enfants sont super bien équipés avec du matériel pédagogique et peuvent assister aux séances jeunes publics du matin si les films sont adaptés.
0: Voilà, bon, c'est super. On voit qu'il y a un programme qui peut convenir aux familles. Votre public, d'ailleurs, petit mot, la fréquentation, elle est fidèle, je crois, depuis pas mal d'années. Elle se renouvelle, c'est souhaitable.
2: Oui, on voit des nouvelles têtes chaque année. Après, c'est sûr qu'on a des fidèles depuis des décennies pour certains. Mais oui, on a des nouvelles têtes chaque année. Et puis, l'année dernière, on a fait de très belles entrées. Et on espère que ce sera le cas cette année, puisqu'on en a besoin financièrement en plus.
0: Et bien sûr, j'imagine. Merci beaucoup. Alors, on continue. On se retrouvera peut-être, Magali, tout à l'heure pour évoquer, je ne sais plus quoi, mais voilà. Ah oui, le jeune public, voilà. Bon. Poursuivons donc la thématique avec des idées plein la fête. Et c'est Corentin Charpentier qui va nous rallier. On a l'habitude d'échanger avec vous tous, là, et on vous connaît maintenant. Magali, Corentin, Carole, tout ça, bon. L'équipe maintenant nous est familière à Radio Éphémère puisqu'on vous accompagne depuis toutes ces années et de plus en plus, on reste présent pour vous accompagner sur la 30e édition, bien sûr. Alors Corentin, oui. Des idées plein la fête. Bon, il est question de cet anniversaire. Vous avez plusieurs casquettes, vous occupez des copies des films et vous êtes membre du comité des idées plein la fête et comité culture sourde. Alors, racontez-nous des idées plein la fête. Qu'est-ce que vous allez en faire de cette histoire-là ?
3: Qu'est-ce qu'on a en tête ? Cette idée de faire une thématique autour de la fête, c'est vrai qu'on tournait autour depuis quelques éditions. Là, c'est vrai que c'est évidemment par rapport à l'occasion des 30 ans, on s'est dit qu'on allait interroger, on va dire politiquement, la fête avec les fêtes qu'on peut faire dans des fêtes militantes, dans des fêtes, dans des lieux où les gens vont se retrouver, des fêtes qui vont avoir plutôt des tendances queer, des fêtes de rassemblement pour des luttes, des choses comme ça.
0: C'est-à-dire qu'il y a plusieurs fêtes, hein, c'est ça, il y a plusieurs fêtes. Il y a celles, les fêtes libérées, spontanées et parfois subversives. Et là, on parle de fêtards. Je ne sais pas si vous avez remarqué le vocabulaire. Ce n'est pas cool. Les fêtards. Et puis, il y a d'autres fêtes plus codifiées, contrôlées et souvent lucratives.
3: Oui, tout à fait, il y a ça. Alors, en plus, on n'est jamais déçus, nous, par les gouvernements, parce qu'ils nous mettent toujours des choses d'actualité. Donc là, on va se retrouver avec cette loi de répression des free parties, qui est quelque chose pondu par le gouvernement récemment.
0: Oui.
3: Donc, bombe pile poil dans notre thématique, c'est-à-dire avec des fêtes qui sont interdites, d'autres qui sont autorisées. Parce que donc les arguments par exemple qui sont donnés par rapport au côté d'une fête interdite, d'une free party, c'est parce qu'elle serait hors contrôle, qu'il y aurait des stupéfiants, etc. Alors que une fête à Bayonne par exemple, j'ai rien contre les fêtes de Bayonne, hein, mais
0: il y a un autre stupéfiant, c'est l'alcool.
3: Et stupéfiant. L'alcool, sans doute d'autres choses.
0: Oui.
3: Cet argument ne vaut pas cette analyse-là en tout cas. Après, en effet, c'est souvent porté les free parties par des gens qui sont plutôt dans de l'autogestion, plutôt dans de la contestation.
0: Les looks sont pas les mêmes. Voilà. Les looks sont pas les mêmes, c'est pas les mêmes gens tout à fait, quoique parfois ça se mélange aussi, hein, mais c'est vrai qu'il y a un parti pris contre les fêtes bon genre et les fêtes mauvais genre.
3: On va dire ça, oui, tout à fait. Donc nous, on a essayé de trouver au niveau des films qui sont plutôt, on va dire, des fêtes qui nous ressemblent, des fêtes dans lesquelles on pourrait se retrouver. Donc en effet, on va parler des free parties, mais il va y avoir aussi des fêtes house anticarcérales à New York. Il va y avoir Queer Me, qui est autour de fêtes qu'il y a eu dans un squat à Toulouse et avec une communauté plutôt queer. Les sirènes de Dieppe avec des cabarets, dragues, des choses comme ça. Il y a une fiction qu'on a mis dans notre comité dans lequel il y a quand même, on voulait parler de la fête pas cool, on va dire, avec le film qui s'appelle How to Have Sex, qui est autour d'une espèce de beuverie adolescente dans une île de Méditerranée, et comment est-ce que les fêtes peuvent être aussi des risques par rapport aux violences sexuelles, sexistes et sexuelles. Et voilà, ce sera un film évidemment qu'on accompagnera, parce qu'on pense que c'est du sujet important à traiter.
0: Et il y aura une rencontre et un débat autour de cette question-là?
3: Oui, tout à fait. Alors, on est autour de la fête politique et des fêtes interdites, voilà, dont on discutait tout à l'heure, avec Anaïs Vaillant, qui est ethnologue, qui a pas mal regardé, étudié les carnavals, les différents carnavals qui ont lieu pas mal dans la région, parce qu'on peut penser aussi aux fêtes et au côté subversif avec les carnavals. Ce sont des fêtes assez intéressantes de ce point de vue-là. Et puis, des comités, des membres de Free Party qui se sont constitués en comité par rapport à cette actualité de cette loi répressive. Donc voilà, on va discuter de tout ça le samedi, pour terminer le festival à 17h30, le samedi 11.
0: Et en fait, c'est aussi des questionnements sur ces fêtes qui dérangent et qui en même temps peuvent être un dangereux émulateur de force collective. Parce que les fêtes ont jalonné les luttes sociales et politiques. Il y a toujours eu des fêtes autour des grèves. Il y a toujours eu des fêtes. Je crois qu'il y a un film de Jean-Pierre Thorne qui est programmé dans votre festival cette année.
3: Qui fait les anges. C'est la carte blanche de la Cinémathèque.
0: Ouais.
3: En effet, c'est un film, un documentaire de Jean-Pierre Thorne autour des banlieues et autour de la culture hip-hop.
0: Mais oui, on l'avait rencontré aux Rencontres Cinéma de Jeandou. Bon, malheureusement, il n'est plus des nôtres, mais il a laissé un beau patrimoine cinématographique. Bon, alors peut-être quand même par rapport à la question de la fête, un petit écho des temps de fête, justement, que ce soit sur l'inauguration ou la clôture. La dimension festive du festival cette année est redoublée et multipliée du fait de cet anniversaire. Et vous avez prévu, je crois, des petits rendez-vous spécifiques, oui, avec des bulles.
3: C'est ça. Alors, il va y avoir une nuit du cinéma, enfin, des films un peu, je ne sais plus comment c'est intitulé.
2: La nuit du cinéma décalé.
0: Décalé.
3: La nuit du cinéma décalé, qui sera vendredi soir, me semble, tout à fait, avec Mars Attack et The Rocky Horror Picture Show.
0: Ah oui.
3: Des films un peu classiques, mais complètement décalés. On est dans l'idée d'une fête, quoi, du cinéma en mode fête.
0: Ouais.
3: Il va y avoir également une séance de bruitage. ou participative, parce que la résistance, on aime bien le côté participatif des gens. Et donc, il y aura une séance un peu spéciale où les gens pourront se mettre à bruiter en direct un film.
0: Ah, mais comment ça va se passer, ça? C'est très intéressant. Mais comment vous allez faire?
3: Un collègue qui sait mieux que moi.
0: Ah bon? C'est qui sait mieux, là? C'est qui
1: c'est Magali. C'est
0: Magali, allez.
1: C'est un professionnel qui a créé tout un spectacle immersif et participatif pour inviter les spectateuristes à faire la bande-son du film en direct. On ne peut pas vous en dire plus.
0: Ah-ha.
1: Vous inviter à venir découvrir et faire du cinéma avec nous en salle.
0: Ah ouais.
1: Il y a une billetterie spéciale avec des places limitées. Donc
0: pensez oui, il faut réserver, là. Là, il faut réserver. Et bon, j'évoquais des bulles. Il y a des bulles, il y a un gâteau d'anniversaire quand même. Je ne sais pas qui c'est qui parle, là, mais bon.
4: Je reprends la main. Pour la soirée d'ouverture, donc il va y avoir une batucada, un gâteau d'anniversaire, des bulles pour accompagner notre anniversaire des 30 ans, qui sera, je le répète, cette soirée d'ouverture, en présence de Sépide Farsi, qui accompagne son film Red Rose. Donc ça, c'est la fête qui démarre dès la soirée d'ouverture. Et après, il y aura des petits rendez-vous tout au long du festival. Je pense à des flash mobs. J'en dis pas plus.
0: Oui.
4: Il y aura un gros concert de clôture spécial anniversaire aussi le dernier jour. Et je regarde mes collègues, est-ce qu'on a des petites surprises? On en dit pas, il y a des expositions, il y a des surprises.
0: Ah oui, bon, oui, il y a une exposition forcément sur les 30 ans. Il y a une exposition sur les 30 ans. Alors, ce sont des photographies qui ont été réalisées au fil des 30 ans par. Vous avez un photographe dédié ou comment ça se passe?
4: Alors, il y a eu plusieurs photographes, mais récemment, la photographe du festival s'appelle Cécile Pommier, donc il y a pas mal de ses photos, il y a toutes les affiches qui représentent quand même 30 ans de communication,
0: oui.
4: Qui sont très très belles. Il y a une direction artistique, on va dire, une BA, comme on dit maintenant, et c'est bien de voir l'évolution, en fait, à travers ces 30 années. Il y a pas mal d'articles aussi de presse, de moments un peu forts qui ont illustré ces 30 ans, et puis des témoignages. Il y a aussi des gens qui ont pris la plume et qu'on dit un peu qu'on partageait un souvenir ou un moment fort qu'ils ont vécu au festival. Voilà.
0: Mais je me trompe ou c'est Carole qui parle là?
4: C'est Carole. Pardon.
0: C'est Carole, hein, je reconnais votre voix, Carole. Bah, ça tombe bien parce qu'on devait se passer, si on en a terminé avec des idées plein la fête,
4: oui.
0: Merci à Corentin, eh bien on devait se passer la parole précisément pour le Zoom End. C'est
4: oui.
0: Ce fameux Zoom géographique qui est vraiment une des fidélités aussi du festival. Et cette année, l'Inde, et c'est pas rien, parce que l'Inde, finalement, c'est le pays à la fois le plus peuplé du monde et le premier producteur de films. Mais alors, il y a film et film.
4: Et voilà, c'est ça.
0: Si je puis dire.
4: C'est un sacré pari de faire découvrir les cinémas indiens en 8 films. C'est un choix cornélien pour nous.
0: Ah oui.
4: On avait envie de mettre en valeur, justement, les cinémas indiens, à la fois par leur diversité géographique, parce qu'il faut savoir qu'il y a des cinémas. Il y a des productions, des industries géographiques. Chaque région détient son industrie cinéma, ses propres stars, sa langue. Enfin voilà, on voulait un petit peu faire honneur à tout ça, mais on ne peut pas en 8 films. Donc on a quand même des films de 6 états différents. On voulait aussi mettre en valeur la diversité des genres. En fait, c'est vrai que le cinéma indien est, on disait, protéiforme, c'est qu'il est très varié. On peut passer du polar contemporain à la bluette.
0: Le film Bollywood, là, les trucs Bollywood, c'est impressionnant.
4: Voilà.
0: J'ai vu ces jours-ci une news sur un mariage en Inde, un riche mariage. C'est impressionnant, impressionnant. Et là, ils déploient des danseurs, des chanteurs, des musiciens. C'est vraiment des cérémonies. Bon, ben oui, non, mais c'est un rituel, c'est culturel. Mais il y a aussi toute une production. Et puis il y a des auteurs indiens qui ont écrit des choses magnifiques. Voilà, la culture indienne, elle a de quoi. Et vous avez quelqu'un qui vient par rapport à ce Zoom Inde?
4: Alors, le principe du Zoom, c'est que ce ne sont pas des séances qui sont accompagnées par les cinéastes, pour la bonne raison que les cinéastes vivent très loin et qu'on ne paye pas des billets d'avion aux cinéastes. Donc, c'est un rendez-vous. Je voulais juste repréciser que le Zoom, c'était que des films de fiction. C'est un rendez-vous tous les soirs à 18h. Et que là, on n'accompagne pas. Il y aura une petite exposition aussi sur l'Inde avec des articles voilà, pour accompagner un peu la situation assez complexe politique du pays. Vous parliez de Bollywood, justement, on ne va pas s'encouvrer dans la brèche et présenter des films Bollywood, parce que c'est à peu près les seuls films qui sont exportés
0: Le monde, oui.
4: C'est faux ce que je dis, c'est faux. Il y a des films de festival, bien sûr. Donc on en garde un, parce que pour vivre un peu l'expérience comme on peut vivre en Inde,
0: oui.
4: On a plutôt mis en valeur voilà, du cinéma d'auteur indépendant, qui est financé en partie donc justement par des coproductions étrangères qui sont destinées à l'export et au festival. Et ce sont des cinémas, enfin des films très intéressants qui interrogent la réalité sociale, politique de l'Inde, qui peuvent être assez critiques, alors que souvent les comédies musicales Bollywood, au contraire, s'engouffrent dans le côté propagande du gouvernement autoritaire suprémaciste hindouiste du Premier ministre. Donc voilà.
0: Tandis que vous prenez plutôt le pouls de la condition féminine en Inde pour en montrer peut-être les faiblesses et peut-être essayer de faire savoir que les choses évoluent à un moment donné ou à un autre. Oui, cette fibre féministe, elle est aussi très présente depuis 30 ans. Il y a eu des thématiques plus spécifiquement dédiées à ces questions-là, mais là, finalement, on voit bien que c'est transversal. Ces questionnements, on les retrouve dans dans pas mal de thématiques. Hein, la condition des femmes... Voilà.
4: C'est pas centré là-dessus, mais en tout cas, on voulait donner la parole à des réalisatrices, car il y en a beaucoup maintenant. Et en particulier, peut-être si je devais en citer une, c'est Payal Kapadia, qui s'est fait connaître en 2024 à Cannes avec Toute une nuit sans... Non, n'importe quoi. Avec All We Imagine as Light, qui a été reconnu et primé. Donc on présente un film d'elle plus ancien qui s'appelle Toute une nuit sans savoir, qui est un documentaire fiction. Et elle revient sur un événement tragique de sa vie d'étudiante en cinéma, un événement tragique aussi pour le cinéma indien, puisque c'est un proche du Premier ministre, une star de Bollywood qui a été nommée à la tête de l'école. Il s'en est suivi une lutte étudiante assez violente, qui a été réprimée bien sûr dans la violence. Et donc elle revient là-dessus et ça va nous permettre de questionner justement le rôle du cinéma dans la propagande et la mainmise... du Premier ministre sur cette industrie.
0: Alors, on évoque ces projections sur le site Le Cœur Battant hein, du festival qui est l'Estive, la scène nationale de Foix. Il y a également, comme je vous ai sous la main, si je puis dire, je continue avec vous, Carole, il y a toute une programmation en plein air et des séances hors les murs, on va dire.
4: Alors, je vais commencer par le plein air, juste pour préciser que le plein air, en fait, il est programmé par des habitants du centre-ville de Foix.
0: C'est le off.
4: Quartier prioritaire. Oui, c'est des habitants qui se retrouvent pendant 3 mois. On regarde ensemble toutes les semaines des films et on en discute et on décide de les garder ou non par rapport. On les choisit bien sûr en lien avec les thématiques. Et voilà, c'est avec les outils d'éducation populaire, c'est très participatif, j'ai pas besoin d'être spécialiste, et c'est la richesse de ces plein air, je trouve. Et là, on a trouvé des très beaux films en lien avec les thématiques. Je pense comme ça pour le chantier collectif contre l'extrême droite à Pride. Mmh. C'est un film de Matthew Varkus, qui est une comédie britannique, qui s'inspire d'un réel événement. On est dans les années 80, dans l'Angleterre de Thatcher. Et c'est un groupe d'activistes gays et lesbiens qui vient en aide à des mineurs, voilà, qui sont en grève. C'est un très beau film, très, très enlevé, très, très joyeux, malgré le contexte. Et le second film, c'est Interdit aux chiens aux Italiens. C'est un très beau film d'animation d'Alain Huguetto, où le narrateur retrace l'histoire de sa famille, le parcours de ses grands-parents qui sont arrivés d'Italie pour trouver du travail en France. Il y a sur l'extractivisme, on a aussi 2 très beaux films. Il y a un film qui se passe en Mongolie, Les Racines du Monde, autour de l'extractivisme de l'or à hauteur d'enfant. Très très beau paysage, très belle interprétation. Et un second film, Même la pluie, d'Issy Herbolaine, sur une histoire en Bolivie autour de la privatisation de l'accès à l'eau potable. Voilà.
0: D'accord, c'est compliqué, il y a un programme très dense et vous êtes passionné, vous êtes dedans surtout, donc c'est parfois complexe de l'évoquer et d'en parler. Donc là, c'était les séances en plein air. Peut-être quelques mots pour les séances, autres séances rapidement, puisque vous avez des partenariats avec d'autres lieux.
4: Alors, on a effectivement des partenariats avec d'autres lieux. Juste pour dire, hors les murs, un événement assez important. On a une carte blanche de Blast cette année qui a produit un film qui s'appelle Alice au pays des colons de Yonis Mamdi et qui va le présenter pendant le festival, mais au Rex deux fois, c'est-à-dire dans une salle
0: fermée, le cinéma traditionnel, oui.
4: Traditionnel, voilà, ouais. Cette carte blanche-là. On a bien sûr des partenariats avec le casino de la Blanais.
0: Le Mas d'Asile.
4: Le Mas d'Asile, Seix, la Bastide de Céroux, le Max Linder à Saint-Giron.
0: Tout le département, quoi.
4: Voilà, c'est ça, c'est le principe. Le cinéma en territoire qui se promène. Et pendant le festival, il y aura deux séances à l'extérieur. Donc La Sirène accompagnée par Sépide Farsi au Casino de la Blanais, qui est un film d'animation. Et il y a également Le Secret des Mésanges. Et là, je vous passe Magali, puisque ça concerne le jeune public.
0: Et voilà, parfait. Excellente transition. Je vous laisse faire, hein, Carole. Merci. Merci beaucoup. Allez, Magali, on se retrouve pour cette programmation jeune public qui est importante hein, dans un festival comme ça. Alors, Les Mésanges, là, c'est un film formidable.
2: C'est un film à partir de 6 ans et qui a été choisi par un de nos jurys d'enfants, le jury des enfants de Saint-Giron, qui a choisi ce film pendant les vacances de printemps. Et donc, ils seront là pour le présenter le mardi 16 à 18h. Voilà, ben comme vous avez cité tout à l'heure, vous avez dit tout à l'heure, ce sont les habitants, un collectif qui choisissent les films. Ben, les films du jeune public, ce sont aussi des habitantes du centre-ville, des grands-parents, des parents ou juste des passionnés de films d'animation qui viennent choisir les films, mais également deux jurys d'enfants, celui de Saint-Giron dont je viens de parler, et un jury de petits CP cette année deux fois.
0: Oh là là, le CP, c'est impressionnant de leur faire choisir des films. Alors qu'est-ce qu'ils ont choisi ces jurys en herbe là? Qu'est-ce qu'ils ont choisi ces jurés?
2: Saint-Giron a choisi donc Le Secret des Mésanges pour le cinéma Max Linder, mais également Dounia et la Princesse d'Alep qui passera le jeudi, film des 6 ans qui va nous parler de guerre et d'exil, mais aussi beaucoup de magie et de cuisine. Très très beau film d'animation de 2022. Le jury des enfants de foi a choisi un court-métrage sur la thématique. On essaie de coller aux thématiques, à hauteur d'enfant. Donc, on ne va pas être sur chantier contre l'extrême droite, mais plutôt sur les valeurs de solidarité, d'amitié, etc.
0: Bien sûr.
2: Donc, c'est un film sur le racisme, mais vu dans le monde des vaches, qu'ils ont choisi, qui s'appelle Dorothy la vagabonde. Et s'il me reste encore une petite minute, je vais parler d'une guitare à la mer que nous programmons le vendredi. C'est un film des 5 ans de Sophie Rose en stop motion de l'année dernière qui est très très beau et qui parle de solidarité et de musique. C'est un film très musical sur la thématique fête, disons. Et le premier film que nous projetons, donc c'est le lundi, puisque les séances jeunes publics ont lieu tous les jours du lundi au vendredi à 10h dans la grande salle. Elles sont toutes suivies d'activités que nous organisons en partenariat avec des associations ou nous-mêmes avec nos petits doigts. Le premier film, c'est Sauvage de Claude Barras, qui s'était fait connaître avec Ma vie de courgette.
0: Ah oui, super, là, super.
2: Oui, un film passionnant. Il y a un peu tous nos concepts sur l'extractivisme sont recoupés dans ce film-là.
0: Oui, tout à fait.
2: On parle colonialisme, on parle vie animale. Donc c'est dès 8 ans par contre, c'est pas un film pour les tout-petits. C'est un film d'une heure et demie déjà. Voilà, donc c'est dès 3 ans, puisqu'on a un film pour les tout-petits le mercredi, avec des ours gloutons adorables, jusqu'à 10, 12, sans limite d'âge, si on aime les films d'animation.
0: Bon, on avait dit qu'on terminerait par les apéros-concerts, donc on va quand même évoquer avec Corentin une programmation spécifique, parce qu'il y a nécessité sûrement un gros travail de sous-titrage, c'est la programmation en sous-titré justement pour la population sourde.
3: Pour le public.
0: Non attendante.
3: Oui. Oui, ça fait depuis 2012 que le festival est accessible pour le public sourd. Depuis quelques années, il y a même un comité culture sourde, donc c'est vraiment des personnes concernées, donc des personnes sourdes qui vont choisir un peu la mise en avant qu'il va y avoir pendant le festival sur des thèmes un peu spécifiques. Alors cette année, c'est ce qu'on appelle des journées pissourdes, donc des journées un petit peu plus avec un focus. Et cette année, on a la chance, en fait, il y a Laure Lafont, qui est une chercheuse scientifique de Toulouse et qui est sourde. Et elle a un peu comme spécialité de travailler
0: sur ces questions.
3: Sur l'extractivisme. Donc, sur les questions qu'il y aura autour du thème de l'extractivisme. Et donc, elle sera là pendant les deux jours et elle va être sur les débats. Elle va faire même des ateliers, des échanges un peu spécifiques, plus pour le public sourd, vraiment que en langue des signes. Et voilà, elle sera là sur les deux jours. Et il y aura le vendredi, le troisième jour, Pissour. Ce sera plus autour de la fête avec... On invite un festival qui est un peu un cousin à nous, qui est le festival de Douarnenez,
0: ah oui,
3: Bretagne, Saint-Août, et qui est ouvert également au public sourd depuis même plus longtemps que Résistance, depuis 2009. Et Laetitia Morvan vient, qui fait partie du CA du festival, viendra nous expliquer un peu le fonctionnement du festival, et avec un film qui s'appelle L'île aux sourds. Et alors, il est en langue bretonne. Je suis très content.
0: Ah, oh, pas mal, pas mal.
3: Il est en langue bretonne, des signes, donc. Et une discussion qui s'en suivra autour du rapport qu'ont les sourds avec les festivals, pourquoi les festivals se rendent accessibles, etc. Donc ça, ce sera le vendredi 10, en lien, on va dire, avec la fête, quoi. Et puis sinon, tout le festival, on met en avant, on fait un programme spécialement pour les films qui sont accessibles, soit sous-titrés de manière classique, parce qu'ils sont étrangers, soit sous-titrés en VFM, donc version pour les sourds et malentendants. Et plein d'interprètes seront présents aussi pour interpréter les débats. Voilà, donc le festival est vraiment accessible.
0: Il est accessible et il est également labellisé Manifestation verte d'Ariège. Et ça, c'est pas rien. Ça veut dire que vous répondez à pas mal de critères pour avoir ce label. Et donc, ça n'est pas que c'est pas qu'un label comme ça pour faire bien. C'est fondé sur des vrais engagements, comme on l'a déjà signalé, autour de valeurs, autour des valeurs qui sont les vôtres. Peut-être préciser, dans le village des Assos, il y a pas mal de librairies, d'éditions partenaires. Ce sont des maisons d'édition militantes, qui en général présentent une large sélection d'ouvrages qui font écho à la programmation du festival, mais qui organisent aussi des rencontres avec les auteurs. Et je ne sais pas qui peut en parler, mais il y a les éditions de...
2: On peut en parler rapidement, oui.
0: Oui.
2: Nous avons le Bout de la Ville, qui est à la fois une librairie et une maison d'édition du Mas d'Asile. Nous avons le Pas de Travers, qui est une librairie itinérante, féministe engagée, qui ne fait pas de bénéfices, du coup. Et nous avons la librairie locale du Cachalot, et toutes les trois ont un espace, et utilisent quelquefois aussi les espaces du off pour pouvoir faire des rencontres. Et on peut aussi la rencontrer souvent pendant les conférences pas pressées, où elles peuvent présenter des ouvrages.
0: Ouais, et tous les bénéfices sont réversés à des caisses de soutien quand même. Ça, on est quand même dans la logique, hein, de tous vos engagements. Et puis, il y a un moment quand même où il faut faire la fête concrètement avec les apéro-concerts. Alors, il faut bien en parler. Je suis désolée, mais on n'a pas pu trop passer de musique dans cette émission parce que on avait plein de choses à dire. Hein. Vous aviez surtout plein de choses à dire. Alors, c'est une autre Magali, c'est Magali Gillon qui s'occupe des apéros, enfin qui va nous parler des apéros-concerts tous les soirs, donc sur le...
5: Tous les soirs à 19h30 sous le chapiteau devant l'estive, on vous invite à partager un moment musical pour se détendre après des films pas toujours faciles à visionner. Alors, samedi 4 juillet, vous pourrez voir le groupe Joe & Papas, un groupe aux influences rock, fusion, funk, un beau mélange de genres. Le dimanche 5 juillet, ce sera un groupe qui s'appelle The Diogène, donc toujours à 19h30. C'est un power trio grunge punk rock. Alors les Diogènes, le nom de leur groupe est inspiré de l'anticonformisme du premier punk de la Grèce antique. Donc ce sera aussi à 19h30. Lundi 6 juillet, vous pourrez découvrir Entre Dos Almas.
0: Ah, un caliente.
5: Et oui, un duo de musiciennes chanteuses franco-brésiliennes,
0: ah, oui,
5: des arrangements polyphoniques originaux à partir de chants folkloriques et séculaires de l'Amérique latine et du pourtour ibérique. Le mardi 7 juillet, on passera à un autre genre musical, ce sera un duo de musique des Balkans. Alors Les Brouf, à la base, c'est un collectif de 8 musiciens, mais ils seront en duo au festival, donc mardi 7 juillet à 19h30.
1: Le mercredi, on part encore dans une autre contrée du monde avec de la musique traditionnelle irlandaise et écossaise. Mmh. C'est un groupe ariégeois qui s'appelle Zero Nine, que vous pourrez retrouver en concert le mercredi 8 juillet. Donc voilà, ils remettent au goût du jour des musiques traditionnelles irlandaises et écossaises.
6: Et pour le week-end, le dernier week-end?
1: Le jeudi 9 juillet, ce sera Sly Sugar, un groupe réunionnais qui est en tournée en Europe cet été. Ils ont tenu à venir jouer à notre festival pour soutenir nos engagements et nos valeurs. Donc merci beaucoup à eux. C'est un groupe, à l'origine, c'est un groupe de reggae. Le reggae, c'est vraiment leur fil conducteur, mais ils ont touché à plein d'autres genres musicaux comme le maloya, le ska, l'électro, le dubstep. C'est vraiment très large. Et alors, pour le week-end, on vous invite à festoyer avec un DJ set des Brebis Guincheuses. C'est encore une asso locale ariégeoise qui s'occupe de donner de l'accessibilité aux musiques électroniques. Donc, ils feront un DJ set à 19h30 le vendredi 10. Et enfin, pour les 30 ans du festival, le samedi 11 juillet, on vous a concocté un concert de clôture de folie. C'est une fanfare afro-latino de 8 musiciens toulousains qui montera sur scène pour vous faire danser jusqu'au bout de la nuit. Attention, le concert du samedi 11 juillet aura lieu à 23h après la projection du film de clôture.
6: Ah ben oui, c'est normal. Hein. D'abord, le cinéma, d'abord et encore. Merci beaucoup. Alors, je précise, donc, ça se passe à Foix, tout cela, et qu'il y a l'accessibilité. Eh ben, soit vous pouvez y aller en voiture, certes, en covoiturant éventuellement, soit vous prenez le train, la ligne Toulouse, la Tour de Carole, et va à Foix. Il y a également des réseaux de covoiturage. Pour les infos pratiques.
1: Il y a une navette pendant le Tour de France.
6: Ah, il y a une navette. Alors, racontez.
1: Il y aura aussi des navettes organisées pour le jour du Tour de France pour garantir l'accessibilité aux festivaliers sur le site. Ce sera le mardi 7 juillet.
6: Ah, c'est ce jour-là que. Ah oui, d'accord. Là, il faut s'organiser. Donc, d'accord. Bon, là, on s'adresse à l'accueil de l'association. Et sur le site, il doit y avoir toutes ces infos. Infos pratiques, les tarifs, peut-être un petit mot dessus sur ces tarifs qui sont les vôtres, qui ne sont vraiment pas exorbitants.
1: Oui, on est obligé de les augmenter de temps en temps, mais on reste extrêmement raisonnable, je pense, par rapport à la majorité des festivals. La place est à 5,50 €, les 10 places à 45 €. On a un pass semaine à 65 €. Le pass tarif réduit, pareil pour la semaine, pour les minima sociaux, qui est à 30. Et enfin, un pass pour les moins de 18 ans à 11 €.
6: Ouais, ça, c'est vraiment pas cher. Et il y a un petit conseil, utilisez la Pyrène, la monnaie locale ariégeoise, jusqu'au bout.
1: Non, nous prenons la Pyrène, nous prenons les Pyrènes également.
6: C'est une monnaie locale.
1: Oui, c'est ça.
6: D'accord. Bon, est-ce qu'on a oublié quelque chose là? Je ne sais plus, mais je me semble qu'on a quand même bien balayé tout ce qui va se passer à Foix. On peut réserver les places? On peut réserver, bien sûr. Non, on ne peut pas.
1: On peut réserver, à part cette séance spéciale dont vous a parlé,
6: ah oui.
1: Gémeaux, qui est la séance de bruitage, qui est exceptionnelle.
6: Oui, ça, on ne peut pas réserver.
1: Pas de réservation nécessaire ou possible. Je vous invite à aller sur le site pour regarder les détails des films.
6: Oui.
1: Et un de mes coups de cœur, c'est le film de clôture, La Masse Dulce, de Laila Marakchi, qui s'appelle Les Fraises en français.
6: Ah oui.
1: Ça, c'est dans les serres andalouses où des femmes marocaines ramassent des fraises. Je ne vous en dis pas plus, c'est un très, très beau film en avant-première.
6: Bon, ben voilà, vous avez compris. J'espère qu'on vous a largement donné envie de vous rendre au Festival Résistance, un festival de cinéma et débat à Foix, du 3 au 11 juillet prochain, qui fête son 30e anniversaire avec une équipe très mobilisée et très engagée. Et vraiment, un très beau travail que vous faites tous les ans sur cette thématique qui nous importe beaucoup et cette défense des valeurs et de vos engagements qui sont les vôtres depuis toutes ces années. On vous souhaite une très, très belle édition et on se donnera rendez-vous pour vos prochains rendez-vous parce que le festival va continuer. 30 ans, c'est le début d'autre chose.
2: On espère.
6: Voilà.
2: On espère.
6: Merci en tout cas.
2: Merci à vous.
6: Merci à vous tous et à bientôt. Et n'hésitez pas à aller à Foix, vraiment, vraiment. Et cette émission sera rediffusée plusieurs fois puisqu'elle sera le 3 juillet sur Radio Booster de 14h à 15h. Elle sera le mardi 7 juillet de midi à 13h dans l'Alter. Et la dernière diffusion le vendredi 10 juillet de 14h à 15h. Sur Radio Booster. Voilà, on vous accompagne très chaleureusement. Merci.
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Jeff Geburek, The Bridges of Many Shapes, paré chez Mahorka Recordings. Très bon disque. Il fait fusionner des choses qui probablement n'auraient pas dû aller ensemble, mais en fait, ça marche très très bien. Jeff Geburek.

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0: Dansland. Dansland, ce sont des Allemands, David Moss, qu'on sent vraiment hanté par la présence de Blixa Bargeld, un peu trop, c'est quasiment gênant. Hanno Leichmann lui fait l'électronique, ici il est aidé par Katharina Bevan au synthétiseur modulaire, c'est superbe. Hannes Strobel à la basse électrique. Dansland, code and melody chez Arbitrary.
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Stephen Goldman est lui aussi allemand. Il s'attache à une certaine asymétrie dans son rythme. Alluvium est un album qui paraît chez Macro Recordings. Stephen Goldman.

Mark Kane est belge, il choisit de pousser le saxophone dans ses derniers retranchements. Threads est un album qui paraît chez Parenthèse Recordings. Mark Kane.

Ingebrigt Åkerflaten est un contrebassiste norvégien. Fly est un album qui paraît chez Sour Jazz Recordings. Et le moins que je puisse dire, c'est que ça joue. Ça joue bien, c'est vraiment très très ensemble. C'est un très beau disque de jazz. Ingebrigt Åkerflaten avec l'ensemble Exit Knarr.

Federico Perotti, lui, choisit de mêler la musique ancienne et la musique moderne. Il joue de l'orgue, il est italien. Quadro paraît chez Feralnote. Federico Perotti.

Et nous retrouvons le dernier album de Philippe Petit, Terrore nello Spazio, Planet of the Vampires, un film de Mario Bava qu'il a mis en son sans se préoccuper des images. Ça paraît chez Sublime Retreat, Philippe Petit. Et c'est la fin de cet Indie Drome. Bien le bonjour chez vous.

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0: si Dieu il existe, faut qu'on me le prouve. 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La base des religions, ça a été fondée sur des druides qui ont mangé un peu trop de datura ou... 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

0: qu'est-ce qui est mieux ? 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
1: Pourquoi c'est pas ?
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0: Quand tu prends l'homme primitif, il passait 20% de sa vie à travailler sur sa hutte ou alors à aller faire de la chasse. 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
1: Bonjour chers auditeurs et bienvenue sur Fréquence Cachée, émission musicale du mardi à 16h sur Radio Éphémère, une semaine sur deux. Je suis Stéphane Fontan et ensemble nous allons découvrir ensemble des albums d'exception et des artistes oubliés. Vous pourrez dès demain retrouver cette émission en replay dans la rubrique podcast sur le site de Radio Éphémère. Le portrait musical d'aujourd'hui est consacré à une voix de légende méconnue du grand public dont la carrière s'est faite dans l'ombre de ses contemporains et dont le timbre vocal unique lui a permis d'être invité dans un nombre considérable d'albums. Ce chanteur au parcours sombre et torturé a joué avec des membres de Alice in Chains et Pearl Jam. Membre permanent des Queens of the Stone Age entre 2002 et 2004, il est invité chez Moby, chez Uncle. Il a fait des duos avec PJ Harvey, Isobel Campbell et a même eu Kurt Cobain comme invité sur son premier album solo en 90. Avec une carrière prolifique de 12 albums studio et d'innombrables collaborations musicales, il était une figure du mouvement grunge des années 90 jusqu'à sa mort en 2022. Voici le portrait de Mark Lanegan que l'on redécouvre aujourd'hui pour commencer avec le titre Shadow of the Season de son premier groupe, les Screaming Trees, sorti en 92 sur le disque Sweet Oblivion.

Les Screaming Trees, groupe de grunge culte de la scène de Seattle, et leur frontman Mark Lanegan, fondés fin 84, ils ont sorti 8 albums studio et font partie de la première vague grunge aux côtés des Melvins, de Skin Yard, Green River et Soundgarden, et connaîtront le succès commercial avec Sweet Oblivion, dont on vient d'écouter un extrait. Célèbre pour sa voix d'outre-tombe éraillée et habitée, Mark William Lanegan naît le 25 novembre à Ellensburg, aux États-Unis, dans l'État de Washington. D'ascendance irlandaise, galloise et écossaise, il développe une dépendance à l'alcool dès l'âge de 12 ans, avant de sombrer dans la drogue à l'âge de 18 ans. Sa jeunesse est émaillée par les addictions qui vont directement nourrir l'intensité de sa musique. Il frôle notamment l'amputation d'un bras suite à une infection liée à l'injection massive d'héroïne durant une tournée en 92. Avant de devenir brièvement SDF après la séparation des Screaming Trees. Marié à deux reprises et débarrassé de ses problèmes de drogue et d'alcool durant les 10 dernières années de sa vie, il s'est illustré à travers des collaborations musicales exceptionnelles. Grand ami de Kurt Cobain et Lane Staley et d'Alice in Chains, mort respectivement en 1994 et 2002, et souffrant d'une maladie rénale, il sera frappé par une sévère infection de Covid-19 qui le plongera dans le coma, mais dont il réchappera avant de mourir le 22 février 2022 à l'âge de 57 ans dans sa résidence de Killarney en Irlande. Avec sa voix hors du commun immédiatement reconnaissable, Mark Lanegan a largement contribué à l'essor du grunge et du stoner, et sa carrière solo oscille entre folk, blues et électro. On va maintenant écouter un extrait de Mad Season avec la chanson Locomotive, éditée dans les bonus tracks du coffret Deluxe de Above, dont l'album original date de 1995.

Locomotive de Matt Season avec Mark Lanegan au chant. Above de Matt Season est un disque magnifique. Les musiciens se sont rencontrés en cure de désintox. On y trouve Len Staley, chanteur d'Alice in Chains, Mike McReady, guitariste de Pearl Jam, Barrett Martin, batteur des Screaming Trees et John Baker Saunders, bassiste des Walkabouts. Et bien sûr, notre invité du jour, Mark Lanegan, en invité. Un deuxième album était prévu et plusieurs backing tracks enregistrés, mais la santé déclinante de Len Staley a mis un coup d'arrêt au projet en 1997. Des années plus tard, Mark Lanegan a rajouté sa voix sur trois de ses instrumentaux inédits pour le coffret 20e anniversaire, dont la chanson que l'on vient d'écouter. Les plus grands succès commerciaux de Lanegan proviennent de son travail avec Queen of the Stone Age entre 2000 et 2004. Voici à présent une version rare de Autopilot, sortie en 2000 sur Rated R dans une version live de 2002 à l'ancienne Belgique.

C'était Autopilot, interprété en studio par le bassiste Nick Oliveri. Ici, nous avons la voix hantée de la Negan, hein, qui participe à l'ambiance désespérée et mélancolique de cette piste du second album des Queens of the Stone Age, Rated R, qui leur ouvrira les portes du succès. Autre curiosité des Queens of the Stone Age, voici à présent Precious and Grace de ZZ Top avec Mark Lanegan et Billy Gibbons en duo en 2005. C'est une chanson qui date de 1973 et sortie sur Trace and Breath. Notez combien les voix des deux chanteurs se ressemblent.

Precious and Grace de ZZ Top, repris par les Queen of the Stone Age et chanté en duo avec Mark Lanegan et Billy Gibbons. Cette version moderne est très fidèle à l'original jusqu'à la fin où le groupe se fait vraiment plaisir avec une outro quasi stoner et un déluge de guitare. Plus qu'un hommage, c'est la preuve que le stoner puise une partie de ses influences dans le blues rock, comme en témoigne une partie de la carrière solo de Mark Lanegan. On va maintenant explorer la carrière solo de Lanegan. Voici un autre duo improbable avec la chanson Down in the Dark sur le premier album solo de Lanegan, The Winding Sheet, sorti en 90. Écoutez bien, vous allez entendre Kurt Cobain faire les chœurs sur le refrain.

Down in the Dark de Mark Lanegan, comme le reste du premier album sorti en 90, ça a eu une influence énorme sur Nirvana. Les chansons dépouillées présentent des arrangements réduits à l'essentiel et Dave Grohl, le batteur de Nirvana, cite ce disque comme étant une influence majeure au moment de la mise en place de leur MTV Unplugged. En témoigne la présence de la reprise Where Did You Sleep Last Night sur ce disque avec en guest Kurt Cobain et Chris Novoselic, le bassiste de Nirvana. Cette chanson qui trouvera également sa place à la fin du mythique concert acoustique de 93. On passe maintenant à l'immense Mark Lanegan Band, une autre facette de sa carrière solo, avec un déluge de stars de la scène alternative et stoner. Accrochez-vous, voici Riot in My House sur l'immense disque Blues Funeral de 2012.

0: théorie, on était des poissons. 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

0: le Clément.
1: On est pas à l'écoute.
2: Ah ouais.
0: Ah,
2: je suis revenu. Ouais, je suis revenu.
1: Ah ouais, ah, ah, ah, c'est pas.
2: Ouais, c'est trop chaud là avec la chaleur.
0: Calmez-vous de la violence, les jeunes. Calmez-vous de la violence des jeunes et les moins jeunes d'ailleurs.
2: Bon, mais c'est T'inquiète l'émission. Bonjour tout le monde.
0: Bonjour quand même. Ah, je te crache le parking. Ouais.
2: C'est toi, nickel. T'inquiète l'émission, c'est la 1021e.
0: C'est bien.
2: J'ai entendu dire que la 1020e s'est déroulée en effectif extrêmement réduit.
0: En 3,5 on
3: la semaine dernière. Ouais. C'est une émission en ASMR.
0: On est tous en train de faire l'antenne alors.
2: Ah putain, l'angoisse.
0: Par contre, nous avons reçu la visite de monsieur Bidon.
2: Ouais.
0: Qui est venu postuler en direct. Donc j'ai dit que bon, le RH était pas là.
2: Ouais.
0: Qui revient une autre
2: faut faire une espèce de la coupole comme dans la mafia. Il faut se réunir la coupole pour voir sûr. Que. En tout cas, on apprécie la démarche.
0: La si démarche
2: voulez,
0: a été appréciée.
2: Si vous voulez postuler, t'inquiète l'émission. Paston se fera un plaisir de vous recevoir.
0: Au deuxième étage.
3: Envoyez votre candidature sur Parcoursup.
2: Ouais, en fait, moi je pense que lui, ça doit être le deuxième rancard. Tu sais, premier truc, on envoie un tranquille, on envoie Flo et Paquito.
0: Gentil.
2: Non, mais c'est bien ce que ouais, tu fais, jeune. Non, mais on te recontactera pour un deuxième rendez-vous. Bam! Paston, deuxième rendez-vous.
3: Ouais, mais
0: juste pour dire non.
2: Ouais, voilà.
3: Paquito, dans sa culture, les rites initiatiques pour rejoindre le groupe, c'est Thomas Rababit.
2: Ah ben bien entendu, mais ça c'est au troisième rencard après. Bon, ben troisième rendez-vous, ben tu vas rencontrer Paquito, ben tu le connais déjà, sympa, voilà.
3: Il te donne rendez-vous
2: détente, muscle détendu, comme ça, hop, moi je le frappe derrière comme ça, clac, prends le Marava 8.
0: Il te donne rendez-vous au milieu de
3: la forêt.
2: Grave. Viens sous le pont du stadium à 3h du mat. À faire l'entretien. Donc voilà, on apprécie la démarche par contre. Ça, c'est bien. Bidon, on va voir s'il arrive.
0: Bidon, si t'es à l'écoute.
2: On va voir s'il arrive ou pas.
0: On t'attend à la rentrée des classes avec les fournitures scolaires.
2: Big up à tous les gens ou pas. Big up à tous les gens qui nous écoutent, quoi qu'il en soit, qui sont en train de cramer leur grande daronne dans la vago. Là, on est bien. Là,
0: on est pas mal.
2: Là, on est pas
0: dans
2: mal.
0: Dans la Clio 2.
2: Dans le 106, qui a pas la clim.
0: La clim, si, elle y est, mais elle est chaude.
2: 106, ils vont option clim chaude.
3: Climo 2.
2: Non, mais tu sais, il y en a de moins en moins parce que ça s'en va à force, tu vois. Mais j'en vois encore des seigneurs tourner en 106 4 vitesses. Tu vois là c'est le qui a que 4 vitesses, là, elle va bien. Maintenant, les wagons, ils en ont 6, il y en a que 4.
3: Mais tu sais ce que je revois comme wagon taqué là, du Renault 21.
0: La ouais, vie, ouais.
2: Ah ouais,
3: je
2: ouais,
3: vois des Renault 21. C'est vintage.
2: Le Chamade ou pas?
3: Non, 19, le Chamade.
2: Mais 21, il y a Chamade aussi.
3: Il y a Chamade aussi.
2: Oh mon con, ça se voit que tu connais pas tes classiques.
0: Est-ce que vous voulez régler ce problème sur le parking directement?
2: Attends, vas-y, parle tout seul.
4: Des soucis de micro, Flo.
2: Ah, il y a un effet carrément dessus.
0: Ah, il y a un effet.
4: Il y a un effet, ouais.
0: Tu as un téléphone. Ah,
4: il y a un téléphone. Allô?
3: Oui, le fond du parking.
4: Attends, je suis à la cité là.
0: T'es au téléphone en direct.
5: Chopine, je sais pas.
0: Qu'est-ce qu'il a ce micro?
2: Branle-le
5: un petit coup.
2: Branle-le un coup. Mais je trouve que tu peux. Quoi,
6: allô. Ah non, ça. Ah si, ouais, ça fait trop chelou.
2: Ah ouais. À moitié, t'es hôtesse d'aéroport, à moitié, t'es un gadjo sur la moto autour de France. Tu vois ce que.
4: Bon, ouais,
2: c'est pas mal. Moi, je trouve ça rigolo.
0: C'est chelou, c'est quoi ça?
5: Non, débranche-le.
3: C'est notre envoyé spécial.
0: Là, y'a plus. Là, c'est bon. Non, y'aura que l'effet téléphone.
4: Téléphone.
5: Ah, ben allô, bah aujourd'hui on a pas ce ton.
0: Putain, je vais aller jeter un coup d'œil. Ça m'a l'air tout l'air d'un bail de compresseur. Ça, compresseur.
3: Ah, ouais. En direct de 1995.
4: C'est pour moi que c'est un sac qu'il faut donner. Ah non, ça marche là? Non,
2: absolument pas.
4: Tiens, prends le sac. Ça va bien avec ta voix, toi.
0: À tout moment, le mec passe sous un tunnel. Attention.
2: Si, avec ta voix à l'ancienne là.
6: Oui, française.
2: Ça match à fond. Cette semaine, on a Toto Sadik avec nous. Comment il va, le tonton?
0: Il est là.
7: Ça va, on est là. Hein.
2: Putain, t'es d'un calme olympien, je t'ai jamais connu comme ça.
0: Calme et tout, tout calme celui-là. Ah, de sa tête de gentil. Là. Ça va, Toto ou quoi?
7: Ça va, Taras.
0: Merci.
7: L'album, il est dans les bacs,
0: voilà,
7: ça y est, depuis samedi.
0: Voilà,
7: on va le défendre un peu, on va discuter de tout et de rien.
0: Comment il s'appelle l'album?
7: Absolution, Taras.
0: Absolution Taras ou juste,
7: non, juste Absolution?
0: Absolution, d'accord. Taras, c'est un point.
7: Oui, ouais, c'est finalement. Ça, c'est un putain
2: c'est
7: de point.
2: C'est les bonus, ouais. C'est la réédition.
7: C'est une ponctuation.
0: C'est une ponctuation, ouais, merci.
7: C'est ça.
2: Bon, Toto, bienvenue chez nous, tu connais la boutique.
7: Bah, carrément,
2: on va parler de cet album, on va parler de tout ça. On va écouter très certainement.
7: Bah, carrément.
2: Tu as mené les plages.
0: C'est sorti samedi dernier.
7: Sur toutes les plateformes, c'est sorti.
2: All right.
7: Donc faites-moi streamer, bande de bâtards.
5: Elle va te donner une vue, allez.
0: Tu vas
2: toi, tu sais parler à la clientèle.
7: Je m'en bats les couilles, frère, je suis là pour faire de l'oseille.
0: Mais oui.
2: Et ben là, tu vas
0: faire du bif, mon frère.
2: On aura le connard de la semaine, comme toutes les semaines. Est-ce qu'on a du jeu?
3: Oui.
2: Ah, on a du geste, on a du cadeau.
0: Évidemment, on vous offrira des places pour Post Guitar. Ah, Festival Post Guitar.
2: Albi.
0: C'est le week-end qui arrive. Là. Voilà.
2: Nickel.
0: Pour vendredi.
2: Franchement, c'est un joli festival.
0: J'avais des places pour samedi, mais j'en ai plus.
2: Rapport au fait que.
0: Rapport au fait que je n'ai absolument rien à foutre.
2: Eh ouais, ça, c'est ta grande classe, c'est d'être grand du collier.
0: Évidemment, c'est ce que je te dis.
2: Comment il va, Paquito, t'as calé un morceau funk? Eh ben nickel, on peut écouter le morceau funk, Zandi. Après, on discute avec toi.
8: Comment il s'intitule?
0: On va tous discuter sur le parking.
2: Je te vois en train de t'esquiver sur l'intitulé, doit être compliqué.
9: C'est en anglais. Ça va, il n'est pas compliqué. Kitty Making Change.
0: Oh!
2: Ah. Ouais!
5: J'ai envoyé au bon moment.
2: Tu l'es bien. T'inquiète, l'émission, on est ensemble jusqu'à 19h. Vous pouvez nous appeler au 05 71 16 80.
0: Oui.

0: Je suis quand même pas, j'ai un parking moi.
1: J'ai un ça parking va se régler sur chez parking, cette histoire, je la sens bien.
2: À tout moment.
0: À tout moment, j'ai un parking.
2: Ça finit sur le parking, 60 degrés.
0: Putain,
2: par terre.
0: Les gars, la chaleur, c'est la chaleur, ça. Ça
1: à se faire des gros câlins par terre, c'est bien.
0: Eh oui. Des bisous dans la poussière.
1: C'est ça.
3: Souvenez-vous, Michael Douglas, les gars.
0: Quoi ?
3: Souvenez-vous, Michael Douglas.
0: Michael Douglas, la chaleur.
3: Dans les bouchons.
0: Le seum, il écoutait Hanouna. Pétage de plomb,
4: pète les plombs, pétage
2: de plomb. Mais ça, c'est le départ de l'histoire. C'est que tu le vois pas dans le film. Tu vois la petite
0: la
2: petit insecte là, et tout, qui est là et tout. Ouais. Mais tu vois pas qu'il y a dans goutte. Le poste, il y a salut mes loulous. Salut, salut, loulous. Voilà. Il a pété les plombs. Et comme c'est tout à fait normal.
0: C'est vrai.
2: Ouais, c'est tout à fait normal. Ce film, j'ai vu la première fois avec vous dans l'émission de Axel Terme.
0: Ce film est tellement incroyable.
2: Je l'avais jamais vu. J'avais vu que des bribes de films et tout. Et c'est pas un mec clean quand même.
0: Ah, c'est un gros psycho.
2: Non, il est un peu, mais il est aussi faf que Clint Eastwood par contre.
0: Mais pas tellement, parce que quand il se retrouve avec
2: oui
0: le faf,
2: non. C'est un connard, mais pas 100%
0: ouais, non,
2: faf.
0: Ouais. Il est pas faf en vrai, parce que l'autre,
3: il est patriote.
0: Quand il se retrouve Keblo avec le vrai nazi, machin, il dit non, mais moi ça m'intéresse pas. Enfin bref, allez voir Chute Libre.
3: Il est faf. Parce que ça aussi, il faut en parler, parce qu'en France, ça a cours de nos jours. Il est faf, il n'est pas dans le folklore. T'en as plein qui ne sont pas dans le folklore. Le folklore, c'est-à-dire la référence au troisième
0: Reich. Tu dis le faf par rapport aux Mexicains sur le caillou en haut, là, où ils leur disent ah, mais moi, nani, je paye des impôts.
3: Par rapport aux Coréens dans l'épicerie.
0: C'est vrai, t'as raison. Voilà.
3: C'est un gros faf. C'est un gros faf.
0: C'est un carry juste, en fait.
3: C'est un carry.
2: I'm not a faf, I'm a carry.
0: Je suis un carry.
2: Ça n'a rien à voir. On est avec. Enchaînons, hein, pardon, si je peux me permettre. On est avec Toto Sadik, t'es moi, la face technique. Hop là, on est avec Toto Sadik. Pour parler de l'album. L'album, il s'appelle comment, Toto ?
1: Absolution. Il s'appelle Absolution. Merci déjà pour l'accueil. Merci à vous pour l'accueil.
2: T'es le bienvenu chez nous.
1: C'est bien de me donner de la force pour une fois qu'on veut bien me donner de la force et qu'on ne boycotte pas ses coups. Donc merci à vous, grosse.
2: Pourquoi tu te sens boycotté, toi ?
1: À fond, mec. On en parlera plus tard. Ouais, je vais donner un peu mon avis sur le rap, tout ça. Ça va être très drôle. Parce qu'en fait, à un moment donné, moi je suis pas là pour me faire des amis, je suis pas pour me faire des ennemis non plus, mais on va être vrai en fait. Ouais. On va arrêter de sucer des bites à longueur de temps à tout le monde. Hein. On va penser un petit peu à nous.
0: Juste pour recentrer un peu le truc, tu as choisi un style de rap qu'on peut déterminer de hardcore,
1: bien sûr.
0: Avec des lyrics
1: bien sûr.
0: Qui sont volontairement provocantes et qui vont vraiment dans la provocation. Donc forcément, tu vas t'attirer les foudres de plein de gens.
2: Tu vas
0: c'est
2: pas
0: sûr.
2: Faire des showcases au Mama Shelter.
1: Je l'entends, mais si tu vas par là, je ne suis pas plus violent qu'un charisme qui rentre aux ardentes en disant pute à longueur de temps. Donc tu vois, j'ai des paroles hardcore, mais si vous écoutez au fond mon album Total Rectal et maintenant Absolution, voilà, la phase hardcore, elle n'est pas passée, elle est toujours là, tu vois, mais à un moment donné, s'il y a eu de l'évolution, tu vois. Et c'est si que... les gens sont restés bloqués, c'est pas grave, ça leur appartient et je m'en fous. Tu vois.
2: Justement, alors reprenons depuis le début, parce que là tu parles avec justement en regardant un petit peu en arrière, t'as commencé le rap quand toi ?
1: J'ai commencé il y a 15 ans.
2: 15 ans, ok. 15 ans, ouais. Ça fait 15 piges que t'es entre guillemets dans le.
1: Ça fait 20 ans.
2: Que t'es dans le circuit entre guillemets.
1: Ouais, c'est ça,
2: ok. Là c'est ton combienième album du coup ?
1: C'est mon, j'ai sorti Sadiquement Vôtre, ensuite j'ai sorti Masturbation Litive, après Recto Verso, après Total Rectal, le 5e.
2: Cinquième album, ça fait
0: autoproduit entièrement.
1: Sadiquement Vôtre, c'était sur des phases B, Masturbation.
0: Non, mais je parle du dernier.
1: Le dernier autoproduit de A à Z. Donc je l'ai mixé. Tout a été fait maison.
2: Ok, cool.
1: On n'est jamais mieux branlé que par soi-même ou par sa sœur.
2: Eh ben,
0: par sa main gauche.
2: Figure-toi exactement. Que, mais ça, c'est un double tranchant.
0: Toto, Toto,
5: enchanté. Elle n'est pas sec.
1: Comment ?
0: Tu nous appelles d'où, Pastor ? Excuse-moi.
5: Oui, je suis dans la voiture là. C'est qui est prêt de me voiler. Du coup, je voulais dire, voilà. Personne ne voit aussi bien que ça.
2: Sur la moto 2 en tête de peloton.

0: Fabio Casartelli à l'entrée de la ligne droite.
1: Ah ouais. C'est grave, faut qu'il reste comme ça, jamais.
2: À jamais, on change.
1: Nickel. Donc ouais, cinquième album, ouais, Toto. T'as décidé de faire de la. C'est une décision que t'as prise,
3: ouais,
1: ou c'est
3: carrément.
1: Juste que tu fonctionnes
3: ouais,
1: comme ça.
3: Non, non, en fait, si tu veux, je trouvais que j'avais fait le tour au niveau du rap hardcore, au niveau de la provocation, au niveau de tout ça. Et déjà, mon ancien album Total Rectal était déjà beaucoup plus conscient, beaucoup plus introspectif. Et Absolution, c'est pour ça que je l'ai appelé Absolution aussi. C'est pour justement montrer ce côté conscient. C'est vraiment un album de rap conscient. Il n'y a aucun titre de violent.
1: Comment tu le qualifierais, rap conscient?
3: Cet album est un album de rap
1: parce
3: conscient.
1: Parce que rap conscient, attention à cette étiquette-là, Toto.
3: Ouais.
1: Pour moi, rap conscient, c'est chiant.
3: Oui, non, mais moi, c'est pas du rap conscient chiant.
1: Moi, c'est non, mais conscient. C'est pour ça que je dis moi. Je t'ai dit ouais. La définition de rap conscient, c'est du. Pour moi, la définition de rap conscient, c'est du rap d'enfonceur de porte de saloon.
3: Tu vois ce que je veux dire?
1: C'est du rap d'enfonceur qui disent la peur, c'est effrayant et le racisme, c'est mal.
0: Et la paix,
1: ça m'intéresse pas.
4: Il y a Kerry James.
5: C'est ça. Ouais.
1: Non, mais c'est bon, tu vois. Mais après, ça dépend de la définition qu'on pose sur ça, bien entendu. Et toi, t'as l'impression que. C'est quoi? C'est une rédemption pour toi d'aller...
3: Ouais, carrément, c'est ça, ouais. On augmente maturité. Le niveau, en fait. Maturité, c'est ça, ouais, carrément, c'est la prise de maturité. Donc, le rap débile, voilà, c'est bon, je sais faire. J'ai assez montré, j'ai plus rien à prouver là-dessus.
1: Est-ce qu'on peut dire qu'Absolution, c'est l'album de la maturité?
3: Non, c'était plus Total Rectal, l'album de la maturité.
1: Ouais, parce qu'au bout de quelques années de carrière,
3: ça peut être pas mal, ouais.
1: C'est pas mal du tout.
2: Bon, ben, vous amenez les tracks, frère, tu nous amenez
3: bien sûr, tout est sur Spotify, sur YouTube.
1: Vas-y, on commence à l'écouter ou pas?
2: Allez, vas-y.
1: Qu'est-ce que t'aimerais écouter? Toto.
3: Mettez un morceau que vous voulez, je m'en branle. Faites si vous voulez.
2: Alors attends, on va appeler notre envoyé spécial en direct du Tour de France. Quel morceau, Jean-Louis?
3: Après, à la limite, si on peut écouter Étoile d'année. Étoile d'année, il est vraiment joli. Il parle de prostitution. C'est pour rendre hommage à toutes ces femmes, à tous ces hommes qui donnent leur corps.
1: Okay.
3: Justement, qui donnent leur âme. Donc voilà, le morceau est propre. Il est
2: c'est
3: beau.
2: Pas parce que tu donnes ton corps que tu donnes ton âme.
3: Exactement. On est d'accord.
6: Ouais,
3: est
6: mais
3: d'accord.
6: Tu la perds un peu, je pense. Ouais. Dans
2: c'est
6: ta pas situation.
2: C'est un débat.
3: C'est une histoire de dilatation. Non, tu ne la perds pas. Au contraire, c'est que quand t'as que ça pour manger, qu'au final.
6: Grave. Mais je le dis dans le sens où des fois tu dois tomber sur
3: des
6: personnes tellement horribles que tu perds quelque chose de toi.
3: Bien sûr, bien sûr.
1: Petite, peut-être petit point de vue, point de avant de commencer, point de début de peloton.
2: Début de peloton, on est où là?
4: Putain, vous mettez trop la pression.
1: Il est dans l'hélicoptère, le mec. Bobby, il est en train de crier sur la moto.
6: Là, il fait la carte au trésor, là. Il est dans l'hélico.
2: Il est dans l'hélico, de ouf.
6: La carte au trésor.
2: Comment ils appellent la boussole, là. La merde, comment ils appellent
4: la carte au trésor.
2: Non, le truc des vents, là.
4: La rose des vents.
2: La rose des vents, la rose. Où est la rose?
4: Alors, tout de suite, nous retrouvons le vrai Barney. Ouais, non, c'est bon.
2: C'est foutu, frère. Change de mic.
1: Comment s'appelle le morceau qu'on écoute, Toto?
3: Étoile d'année.
1: Allez, vas-y, c'est parti, on écoute ça. Nouvel album Toto Sadik Absolution, c'est déjà dispo. On se retrouve derrière.
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0: Je fais une intro Radio France Musique. Non, mais c'est bon.
1: Passons, on refait un petit test.
0: Attends, il faut un petit temps.
2: Et ouais, c'était Toto Sadik.
0: Pas mal, c'est bien. Ouais. Faut le petit temps là, t'es le gars, j'arrive, il vient de prendre une claque dans la gueule. T'es. Bon, Toto Sadik, album
3: attends,
0: Absolution.
3: Attends, je juste passe ton voyant. Un petit mot juste.
4: Ouais, non, ça marche mieux. Là.
0: Ah ouais, c'est toi qui a réglé le bail.
5: Il a posé l'hélico.
1: Tu travailles ici, non, toi ?
0: Tu es fort, tu es fort.
5: Tu as posé l'hélico dans le parking ?
0: Ouais, bagarre. C'est pas mal. Nickel. Bon, alors Toto, t'es avec nous jusqu'à la fin de l'émission pour parler de cet album. Tu l'as produit 100%, t'as fait le mix et tout ?
6: J'ai tout fait tout seul.
0: Putain, mais ça, c'est dur. Hein. Ouais. Parce que moi, tu vois, je l'ai fait une fois sur un projet et je me suis rendu compte que le gros défaut, c'est qu'au final, t'as pas de recul. Moi, au bout d'un moment, je ne savais pas si c'était bien, si c'était pas bien. Je ne savais plus, j'étais trop dedans.
6: J'ai du bol quand même d'avoir des gens bienveillants autour de moi. Et dès que je fais un morceau, je leur envoie, puis ils me disent ce qu'ils en pensent, qu'ils soient dans le milieu ou pas du tout de la musique, toi, qu'ils écoutent du métal.
0: C'est une très très bonne chose.
6: Comme ça, ça permet aux gens, même aux gens qui n'écoutent pas de rap, je leur dis vas-y, tiens, écoute ce son, tu me diras ce que tu en penses par rapport à la voix, si elle n'est pas trop haute, par rapport au mix, tout ça, justement. Après, par rapport au mix, moi, je ne vais pas mentir, je m'en bats les couilles, je bosse avec l'IA. Donc en fait, ce que je fais, c'est que mes prods, ce sont des samples, ce sont des loops que j'assemble les unes sur les autres pour faire une prod. Ensuite, je pose mon acapella. Mon acapella, je l'envoie à l'IA. Je lui dis, vas-y, je bosse avec tel logiciel. Aide-moi à mettre la voix propre. Bam, il met la voix propre.
0: Sans déconner, ça marche comme ça maintenant.
6: Et après, c'est moi qui m'aide à faire les réglages et compagnie. Mais je m'aide d'une IA parce qu'en fait, un ingé son, c'est cher, mon ref. Et moi, je ne peux pas me permettre de payer X euros pour ou X, je ne sais pas
0: mais
6: quoi.
0: Mais c'est quoi,
6: pour,
0: du coup, c'est des IA gratos qui font ça ou pas plus ?
6: Alors, non. Moi,
0: je
6: passe avec ChatGPT. Donc, du coup, ça me fait aussi mes covers d'albums. C'est comme ça que je les bosse, tout ce qui est cover. Tout ce qui est visu, que pareil, un graphiste c'est cher, mon ref, donc force c'est à cher. Eux, mais bon, moi si c'est pour te payer une pixel 200 boules avec juste ma gueule et une espèce d'enfer derrière, ça n'a aucun sens.
3: Pour faire moi, je peux le faire sur Paint,
0: je peux tout à fait.
6: Alors, je l'ai fait sur Paint, il y a énormément de visu. Masturbation auditive et recto verso ont été faits sur Paint. Total Rectal aussi a été fait sur Paint et Absolution, j'ai vraiment voulu faire tout de A à Z, du visu en passant, enfin des visu en passant par le reste, et du coup, j'ai tout. C'est pas une question d'ego ou de fierté, c'est juste qu'en fait, avec ma musique, j'ai envie de prouver qu'on peut faire les choses. On se bouge en cul, on peut faire les choses.
0: Je comprends totalement cette démarche.
6: C'est pas de l'ego, c'est pas de l'arrogance, c'est juste que justement, à un moment donné, moi je suis dans un bail de musique qui est quand même assez compliqué, je le sais, je l'avoue, voilà, moi je fais du rap hardcore, ok, il n'y a pas de souci, j'ai cette étiquette et je l'entends, j'aime bien la porter parce que mes morceaux que je défends sur scène ne sont pas forcément mes morceaux les plus conscients. Et on s'en bat les couilles parce que moi j'aime aussi.
3: Parce que t'as un personnage.
6: Exactement,
3: que tu veux,
6: voilà,
3: un
6: c'est
3: personnage
6: ça.
3: Sur scène, t'as ta DA.
6: Exactement, c'est ça. Mais par contre, il faut qu'au bout d'un moment ça évolue. Du coup, les morceaux sont cool aussi quand c'est comme ça, quoi, tu vois.
0: Eh bien, écoute, c'est très intéressant. En plus, ça me donne envie de rebondir. Du coup, puisque t'as fait tout un album qui est plus conscient, comment tu vas, comment tu te le vois sur scène ? Tu vas défendre plutôt ça ou tu vas rester justement dans ton personnage ?
6: Je vais défendre les deux.
0: Est-ce que tu penses que les deux sont compatibles ?
6: Complètement.
0: C'est carrément faisable, je pense.
6: Tout est une histoire de dilatation, mec, c'est faisable. Tout est faisable. À un moment donné, si t'as une ouverture d'esprit et que tu me prends pas au premier degré, ouais, par contre, si t'es un espèce de débile qui prend tout au premier degré, non, bah mon copain, en fait, pendant que je rappe, mets-toi sur le côté, c'est pas grave.
0: Je trouve très intéressant ce que t'es en train de dire. Tu es en train de donner une complexité supérieure à ton personnage. Je trouve ça très intéressant.
6: Bien sûr.
0: Fais bien évoluer le truc, c'est cool.
3: On va discuter que la volonté d'amener une originalité, d'amener une DA différente de tout ce qu'on peut voir, entendre, qui afflue en masse, déjà c'est une prise de risque.
6: Complètement, à fond, et je l'assume à fond, c'est cool, ça me va très bien de faire comme ça aussi, ça me met pas forcément dans une case parce que je prouve que je peux faire de tout, que ce soit de la trap, de la drill, du old school, parce que je vais pas dire boomba parce que cette expression me saoule, mais voilà, je vais pas dire que je suis bon dans tout, mais je me démerde dans tout, et c'est ça en fait, être un vrai MC. Un vrai MC, il fait pas juste de la trappe, il fait pas juste de la drill comme un connard, il faut qu'il soit ouvert à tout. Je fais même du punk dans mes putains d'albums.
3: Frère, l'important c'est de faire ce qui nous fait plaisir.
6: Exactement, et c'est pour ça, d'ailleurs, le seul morceau qui est un petit peu punk hardcore, c'est un morceau que j'ai fait pour mon chat parce que je voulais le dédicacer. Et voilà, quoi, le morceau s'appelle La Rue Lavrée, il est très très drôle.
3: On va le mettre.
6: Carrément, on va le mettre
3: après. Tu côtoies aussi l'univers du punk, du hardcore.
6: Beaucoup.
3: Donc tout ça, ça vient nourrir aussi ce personnage de la musique. Donc
6: exactement.
3: Forcément tu t'inspires de ce côté
6: c'est ça. Et justement,
3: un peu pas revendicatif mais un peu méchant et subversif, quoi, tu vois.
6: Ouais, carrément. Puis en plus moi le but en fait de la manœuvre, c'est qu'en plus, enfin, que après par la suite j'aimerais bien faire du hardcore. Le rap, je trouve que j'ai fait le tour de la question.
3: C'est vrai.
6: j'ai fait le tour de la question. J'ai fait X albums où j'ai fait du rap conscient, j'ai fait du rap hardcore, j'ai fait du rap dégueulasse, du rap vraiment horrorcore, tu vois. Et là maintenant, j'aimerais bien passer à un autre niveau, donc avoir un groupe. Ça me ferait du bien aussi de bosser en groupe. Moi, j'ai l'habitude de bosser seul et je pense que ça pourrait m'ouvrir énormément de choses. Exactement, une autre énergie. Puis même pour moi personnellement, ça... en fait, je suis quelqu'un. J'adore me remettre en question et j'aime me mettre des défis. Je sors de ma zone de confort, tu vois. Quand j'ai commencé la trap, j'en ai chié ma race. La drill, direct, j'ai accroché. Mais la trap, c'est compliqué au niveau du flow, au niveau des déplacements, tout ça. D'ailleurs, petit message pour les rappeurs, c'est pas parce que tu fais du multisyllabique et que tu rappes vite que tu rappes bien.
0: Ah oui, ça c'est
6: cadeau. Certain. Je voulais juste placer ça. Ensuite, voilà, ça vous appartient, vous en faites ce que vous voulez.
5: Mais les deux, c'est rare. Hein.
6: Oui.
5: Il faut les mecs généralement, ils font pas de multisyllabique, ils font de. Ouais.
6: C'est vrai.
0: Des lignes de merde.
3: De l'unisyllabique.
6: Moi, je vais te dire, ça fait depuis 2010 que j'écoute quasiment plus de rap français. J'écoute si mes anciens classiques, tu vois. Mais après, comment le rap.
0: Alors, justement, qu'est-ce que c'est tes inspirations, toi?
6: Mes inspirations, j'écoute énormément Seth, un rappeur de Bordeaux. Ouais. Qui est maintenant sur Bayonne, il me semblait, que pionnier de l'horrorcore en France, aussi, exactement, carrément, qui justement a commencé par de l'horrorcore brutal et violent et a fini sur du rap ultra conscient. Voilà, ça lui appartient. Moi, je suis moins fan de ce qu'il fait maintenant. Après, je m'inspire beaucoup de Crystal, Rojdi. Rojdi du groupe Crystal, c'est du rap hardcore, pareil, mi-conscient, mi... Et c'est ça, en fait, qui m'a donné envie de m'évoluer et de changer, en fait, pas dans ma DM, mais dans ma façon de faire au niveau des morceaux, de ne plus faire que du hardcore, mais faire aussi du conscient. Mélanger les deux, c'est bien. Montrer le clair, montrer l'obscur. Ne pas montrer que l'obscur. Parce que moi, je suis quelqu'un
0: c'est
6: d'assez
0: très,
6: positif,
0: très bien
6: tu vois. Et du coup, j'essaie de m'évoluer un maximum, en fait. C'est ça, parce que c'est ça, la musique, c'est faut évoluer, faut pas rester. C'est bon, frère, du rap hardcore, j'en ai fait. Insulter les gens gratuitement, je l'ai fait, j'en ai marre, en fait.
0: Le hardcore, c'est ta vie, c'est pas hardcore du matin au soir.
1: Jeune, ouais.
6: Non, puis maintenant j'ai une vie plus posée. C'est pour ça que dans cet album, je ne suis plus Destroy. Moi, la Destroy, j'ai arrêté, ça fait un an, plus d'un an et demi maintenant. Donc, du coup, tu vois, je ramène un maximum ce que je vis. Voilà, moi, le rap, il m'a clairement sauvé la vie, je le sais, c'est la vérité. Je pense que j'aurais pu vraiment partir dans des bails bressons. Et aujourd'hui, je revendique un rap beaucoup plus clean, on va dire. Tu vois, voilà, c'est ça. Pas forcément conscient en mode, ouais, faut sauver la terre, je m'en bats les couilles. Moi, je penserais toujours qu'à ma gueule avant tout, tu vois. Mais bon, voilà, j'essaie de ramener un maximum de réel. Le personnage, ok, mais le personnage, il a aussi une vraie vision des choses.
3: Tu vois. Et puis le personnage, comme son nom l'indique, c'est un personnage.
6: Oui, voilà, exactement.
3: C'est pas toi, c'est pas tes fondements, c'est pas tes.
6: Bien sûr, là, c'est plus du tout. Exactement, c'est ça.
0: Bon, exactement. Ben nickel, on va continuer à discuter tout ça. Bidon est arrivé dans les studios.
3: Il y a Bidon qui est là.
0: Le postulant, comment il va?
3: Il y a Dombi.
7: Ça va, et vous?
3: Ça va
0: très bien, ça va.
7: Il y a du
0: bien.
7: Bon monde ce soir là.
3: Oh, reste tranquille déjà, calme-toi. Déjà,
0: il y a du Bolin.
3: Je t'en parlais, alors j'ai parlé de toi. Ah. J'ai parlé de toi, on a fait une réu, on a fait un brainstorm.
6: Et ça va se faire sur le parking.
3: Il va falloir qu'on se revoie avec les RH. Tu vas rencontrer les deux RH.
7: Ouais.
3: Et après, tu rencontreras le comptable.
6: Et ça va se finir sur le parking.
3: Et on finira tout ça, voilà. On signera le contrat sur le parking.
0: Mais en attendant,
7: on s'amuse,
0: on rigole, mais c'est déjà largement l'heure de faire le connard de la semaine.
3: Totalement.
0: Je ne vais pas vous enculer la vie avec ça, mais il faut faire le connard de la semaine.
3: Tu m'encules la vie, c'est parking. Un, résidence. Un ou deux ou trois, mon toto.
6: 3.
3: Yalla.
1: Faudra faire des remix un jour.
8: Faudra faire des chroniques aussi.
3: Des chroniques.
0: Hey. Moi je pensais que vous fonctionnez comme ça, c'est que chacun avait sa chronique et que.
3: C'était comme ça à la 12e. On a abandonné et on en a fait 1000.
8: Comme le skate de Brigitte
3: dans la chatte à Stallone.
8: Connard, harder, bâtard, faster, mais think he's stronger, stronger, stronger.
0: La bise à Massa. Le connard de la semaine, on salue d'abord tous nos sponsors, bien entendu. Ouais. Connard Pharma 31, obligatoirement, et ainsi que Connard Magazine, le sponsor historique du connard de la semaine. Sec,
7: alors là,
0: qui peut-on retrouver en couverture? Attention, t'as la pression.
7: Fais-moi
0: qui
7: plaisir.
0: Qui peut-on retrouver en couverture de Connard Magazine?
7: Non. Quelle équipe? Quelle équipe?
3: C'est pas le hors-série.
7: Quel
3: le
7: pays?
3: Hors-série spéciale été.
7: Le nom du pays.
5: C'est le hors-série. Là, on trouve les méchants de Tortue Ninja dans le prochain remake. Il y a Trump et son petit. C'est Shred, c'est le méchant, là, le gros méchant qui est avec Shredder. Et son Krang, c'est Gianni Infantino. Il a la ceinture.
7: Ouais. Sur ouais, vite fait. Ouais, ouais.
5: Sur le côté après, t'as la comment elle s'appelle, la ministre paraguayenne qui joue le rôle du rhinocéros.
7: Et après.
5: Et le sélectionneur argentin à côté qui fait le sanglier.
3: Et Lionel Messi tout en haut. Qui...
7: Et après.
5: Après c'est bon, c'est.
7: Après il y en manque plein là.
3: Et oui,
7: les Argenticio.
5: Il y a Messi.
3: C'est l'album Panini.
5: C'est vrai qu'il y a Messi, c'est le méchant.
7: Il y a l'équipe du Paraguay au grand complet. n'oublie pas.
3: Mouche, méchant, je m'en souviens.
9: Qui font mettre sphincter. L'équipe.
3: On va parler foot un peu ou quoi? Ça va parler foot, Coupe du Monde.
10: Non, ça parle pas foot. Je vais vous dire pourquoi ça parle pas foot. Parce que premier connard de la semaine, ben, c'est pas des connards, Miskino, c'est les Zapping TV d'une manière générale. Je vais vous expliquer ma petite situation pour le connard de cette semaine. Nos sources, c'est les Zapping TV. On regarde la balle de zapping et on prend ce qui nous intéresse pour faire notre connard.
3: Notamment le vu,
10: qui est l'ancien zapping de Canal. Historique de Canal+, qui s'est fait triquer quand Bolloré est arrivé. France Télévisions l'avait repris, ça s'appelle Vu. Celui-là, c'était vraiment ce qui était de bien, c'était un zapping télé. C'était pas un zapping internet, quoi, c'était un zapping télé. Ça, c'était intéressant.
3: Et qui, en plus, est monté de manière... Ça, c'est bien monté.
10: Ça monté comme le zapping l'a toujours été au final.
3: Exactement.
10: Et donc, Vu, même sur France Télévisions, s'est arrêté officiellement le 30 juin. Donc, toi, ça t'a pas trop impacté pour la semaine dernière. Mais ça y est, c'est terminé. Vu est terminé. Il n'y a plus de zapping télé. Il n'y en a plus aucun. Ça n'existe plus en France. Bon, on imagine bien que ça va être repris, c'est obligé, ça va être repris cette formule-là. Il y a quelqu'un au moins sur Internet qui va faire des zappings quotidiens ou quoi. Mais en attendant, moi, d'habitude, je fais la veille. J'étais comme un con, moi.
3: Je veux dire que maintenant, on va devoir travailler, quoi.
10: On va devoir encore plus travailler. C'est quand même du... Hey, regardez tous les zappings, ça casse les couilles.
3: On en a mangé, hein. Ça fait 1020 zappings qu'on vous envoie.
10: Laisse tomber. Alors, du coup, bon, mais là, j'ai pas pu faire mon connard convenablement. Et c'est là où ça paye de faire des archives, les gars. Parce que là, je vais vous dégainer un best-of de la saison.
11: Il s'est rien passé cette semaine.
10: Là, au moins, j'ai de quoi réfléchir. J'avais pas d'extrait audio, c'est impossible.
5: Ce qui est bien à la télé, c'est que quand ils disent best-of, en haut, il y a marqué rediffusion, et ça veut dire que les gens de l'émission, ils sont pas là, sous 40 degrés.
10: Ouais.
5: Là, on fait un best-of, mais on est là.
3: Sinon, on en prend un de nous chaque semaine qui regarde pendant... une semaine la télé en enregistrant tout.
10: Ah mais ouais, mais en plus, surtout, il faut avoir plusieurs télés, parce qu'il faut regarder plusieurs télés.
9: Et surtout, il faut avoir la télé.
10: Il faut avoir la télé.
3: Ah, la télé.
10: Déjà, et en plus, bon, après, dans ces chaînes-là.
3: Tu peux avoir les chaînes sur Internet.
10: Tu peux être sûr qu'il faut regarder CNews non-stop.
3: Pour regarder CNews non-stop.
10: T'es obligé de le mettre dans le connard là. C'est
9: CNews quotidien.
3: Donc, qui fait la semaine de la rentrée là du coup ?
10: Quotidien de ces grands morts. Donc, voilà, best-of. Bien qu'il y ait énormément de choses à dire cette semaine concernant le Paraguay. Concernant quotidien
3: Jean-Luc Moudin.
10: Quotidien, ça fait pas des années, je vous le dis, c'est des merdes.
3: La police nationale française.
10: Bien entendu.
3: Gouvernement. Les bails, vous l'avez vu le bail du gars qui était un Schmitt. Ok, ben je vais chercher le bail. Je vous en parlerai après.
5: Il s'est fait choper attentat, tout ça, machin.
3: Il devait déjouer des attentats. C'était un mec proche de l'extrême droite, proche de mouvements qui était en train de préparer des attentats. Ils ont trouvé des armes. Et c'est lui qui était censé enquêter sur eux et rendre des dossiers sur ces gens-là.
9: Au moins, il était proche.
7: Nickel. Comment il s'appelle ce film?
10: Les infiltrés.
3: Bambi 2.
7: Les infiltrés où il est censé enquêter sur lui-même en fait.
10: Ouais, c'est pareil.
3: Il y a un peu de ça.
10: Alors on va commencer le connard, le best of des connards avec une connasse, hein, parce qu'il faut quand même rendre.
7: Une paraguayenne.
10: C'est pas une paraguayenne, mais ça n'est pas. Mais après toutes les paraguayennes sont pas forcément des connasses.
3: Non mais là il parle de la meuf du Sénat, la sénatrice, je crois que c'est.
10: Sénatrice. Qui en plus s'est permis de répondre qu'elle attendait des excuses de Mbappé et tout, porte plainte.
3: Elle a même répondu en disant ouais mais il m'attaque parce que je suis une femme.
10: C'est
3: ça qu'elle a dit.
10: C'est parce qu'en plus morceau d'attaque, il a juste trop bien répondu.
5: Moi, là, en plus, ça reste à prouver que
10: c'est pas pro. Je suis pas pro.
9: C'est plus.
10: Je suis pas pro Kiki de Bondy, mais je trouve que là pour l'instant il a un comportement exemplaire.
3: Totalement.
10: L'enfant, donc nickel. Alors on commence avec une connasse qui s'appelle Karine Le Marchand. Est-ce que vous vous rappelez du connard sur Karine Le Marchand? Vous a rappelé depuis le début. Je dis que c'est une connasse.
9: Celle où elle sort du métro. Elle va dans le métro.
10: Exactement. C'est exactement celle-là.
3: Elle a trop traîné avec des gadgets du Gers. Ça a bousillé le cerveau.
10: Elle a trop traîné sur les plateaux d'une chaîne d'info où elle est en train de faire cette déclat. D'ailleurs, envoie le steak, s'il te plaît.
12: J'ai vu le RER arriver, j'ai vu tous ces Noirs et tous ces musulmans qui sortaient, ces Arabes, en fait, c'est des gens qui avaient des têtes que j'avais pas l'habitude de voir, parce qu'à Nancy, j'étais la seule de mon école avec ma sœur à avoir cette tête-là, et j'ai vu plein de gens sortir, j'ai fait... J'ai pas pu m'empêcher d'avoir un peu peur, parce que j'avais pas l'habitude.
10: Mais t'es une belle connasse, même si tu veux dire rigolade.
9: Et peut-être qu'il y en a sur le quai du RER qui l'ont vu et qui se sont dit
10: « Mon Dieu, qu'elle est vilaine !»«
9: Oh là là, c'est dangereux ici !»
10: Voilà, et quand j'ai vu tous ces Noirs, elle a pris tous ces Noirs et tous ces musulmans. elle a un détecteur.
3: D'un musulman.
13: Elle a rajouté les arabes.
3: Les arabes, hein, c'est ça.
10: Là, elle est, tous les mots-clés sont là. Hein,
14: elle est au courant
10: qu'elle est renouvelée. Elle est au courant, ouais, ouais. Elle était dans le truc.
13: Mais tu t'attends à ce qu'elle dise « Ah, j'étais toute seule dans mon école et là, j'en vois plein et je me sens chez moi. » Non,
10: j'ai peur. Elle a peur. Ça veut dire qu'elle a emmagasiné tout ce qu'on lui a dit sur les
5: moi,
10: noirs.
5: Moi, ça me fait beaucoup de peine. Ça en dit long sur.
10: C'est d'une tristesse
5: pas
10: folle.
5: Pas mal d'enfants qui sont adoptés. L'éducation qu'ils ont par la suite, c'est le rejet d'eux-mêmes. Et franchement, ça me fait plus de la peine pour elle qu'autre chose au final. C'est vraiment de la peine. Si elle te dit vraiment qu'elle a vécu, si c'est vrai ce qu'elle dit et qu'elle a vraiment vécu comme ça, enfant, la première fois qu'elle a vu des noirs,
3: elle a flippé.
5: C'est que vraiment, Meskina, elle a...
9: Mais parce que elle pareil, elle a biberonné à la télé, il y a tout ce qu'ils mettent...
10: Elle a jamais vu autre chose que France 3 Normandie, Meskina. Donc là, autant te dire que ça a été le choc. Elle a pris le RER dans le 93, elle n'était pas prête. Pauvrette. C'est comme ça. Qu'est-ce que je te dis, Karine Le Marchand, t'es une belle connasse. On continue le connard de cette semaine, best-of, avec un petit extrait qui va quand même nous détendre. Parce que la vie, c'est pas que le stress... c'est pas que le Paraguay, c'est aussi des beaux extraits comme celui-là.
15: Oh. Il est minuit 47 cette nuit, le vaisseau Orion s'apprête à survoler la face cachée
16: dîner de Fuji Brasco.
15: Et voici ce qu'ils ont vu comme jamais personne avant eux.
17: C'est vraiment magique. Les îlots de lumière sont immenses. Certains cratères ressemblent à des trous noirs. On tomberait au centre
16: dîner de Fuji Brasco
17: si on mettait le pied dedans.
18: Après ce survol, l'équipage a entamé son retour vers la Terre qui devrait lui prendre 4 jours. Suffisamment peut-être pour terminer ce pot de pâte à tartiner qui a aussi voulu faire partie de l'histoire en apesanteur.
9: C'est long, c'est long, mon Giscard, 4 jours.
10: C'est la belle histoire. Ben, si tu veux faire le tour du nez, avec les alertes incendies qu'il y a et tout en ce moment, t'es obligé de faire le grand tour. Mm-hmm. Hein. Tu peux plus prendre le tunnel, donc c'est comme ça.
3: Stanley Kubrick fait un film là sur le nez de Fuji Brasco.
5: Des scientifiques se sont penchés dessus. Tu sais que la théorie de l'univers infini, vous connaissez ça ? Que l'univers est en
9: expansion permanente. Oui, il y a une perpétuelle expansion.
5: Le terrain de Fuji est un peu pareil.
10: Mmh. Ouais.
5: Il est en expansion.
9: Il est annexé sur l'univers.
5: Même externe.
3: Ah oui.
10: Crois-moi qu'à mon Giscard, ils ne ressentent pas la canicule de la même façon. Hein.
3: Ils sont
10: au frais, les mecs.
9: Ça sent le Ricard.
3: Par contre, il y a une éclipse de soleil prévue au mois d'août, je crois, ou juillet. Là.
10: Non, mais alors, ce n'est pas exactement une éclipse. C'est un courant d'air chaud. Je peux t'expliquer techniquement comment ça se passe avec le prochain extrait.
3: Merci.
15: La France est actuellement sous un dôme de chaleur que l'on appelle
19: le nez de Fuji Brasco.
15: Concrètement, ce courant aérien, le jet stream venu
16: du nez de Fuji Brasco,
15: change de direction et aspire l'air chaud du sud. Cela crée une bulle dont la forme ressemble à la lettre grecque, oméga.
3: Une bulle, comme ça.
10: Oui, moi aussi, j'ai
3: la bubule.
10: C'est
3: ton dos.
10: Oui, bien sûr, je ne suis pas enculé la vie. C'est la chaleur, frère, ou quoi.
3: Ça bulle, frère.
10: Bien sûr, je ne suis pas fait chier.
3: Faut travailler plus la schmatte, les mecs, si vous ne voulez pas buller du naso.
10: Ça, c'est pâteux.
3: C'est pâteux, sinon.
10: On continue, le connard de cette... T'emmerdes, tu passes un coup de fil pendant que je fais le connard, si je te fais chier la vie.
13: Non, c'est important, je suis désolé. Ah.
10: Tour de France.
13: Non,
10: ok, d'accord, ok. On continue avec le connard de le best-of des connards. On en a parlé pas mal parce que c'était plus. Ah, mais non, c'était pas, c'est pas la 64 qui est. C'est
9: la 69.
10: Ah, ouais, non, mais c'est pas celle-là alors. Bon, je sais pas, avant l'extrait, il y a marqué A64 Pascal 64. Pro.
3: T'as dû te tromper.
20: Ouais. Manifestement, les policiers font leur travail et les gens en face sont blancs. Vous voyez, et c'est... Non, mais c'est important de le dire, parce que c'est pas facile pour les policiers. Voilà, ils sont obligés de s'interposer en plus avec des gens qui partagent parfois même les convictions ou
13: les origines.
20: Les origines. Oui, puis même les convictions, les valeurs.
10: Je m'en rappelle très bien, il avait été obligé de vous rendez compte quand même, c'est des flics qui tapent des blancs. Pas être facile pour eux quand même.
3: C'est tous les jours.
10: Oh,
3: t'inquiète, autant, c'est très facile. Hein, ils sont en procès en ce moment là. Je sais pas si tu vas en parler.
10: Non, c'est un best-of.
3: De ces Schmitt, ben les Schmitt en question qui sont allés déloger les écureuils qui dormaient dans les arbres, qui squattaient les arbres du chantier. En ce moment, ils sont en procès. Les mecs ont porté plainte parce qu'il y a des images qui ont surgi là où les Schmitt venaient la nuit. Les empêcher de dormir, mettre des flashs, mettre de la musique à balles, mettre des percussions et tambours du Bronx. Ils sont montés, essayer de faire tomber les gajos des arbres. Ils les ont privés de nourriture, d'eau pendant plusieurs jours. Il y a plein d'histoires comme ça. Donc il y a l'IGGN, je crois, qui a été saisi pour...
10: Les tambours du Bronx, c'était pas les tambours de Michel Sardou plutôt?
3: Tambours de Michel Sardou, ouais. Du Bronx.
10: Les lacs du Connemara toute la nuit, comme mon gars, un militant, je le brise en 4 secondes. Je
3: tombé.
10: Le brise, ah ouais. C'est nickel. Bon, ben ok, ben, affaire à suivre, alors c'est intéressant ça. Grabe. Très intéressant. On continue avec...
3: Ils auront chi, hein.
10: Bien entendu.
3: Ouais, évidemment.
10: On va voir combien ils ont chi.
3: Ouais, bah, voyons de combien ils prennent pas.
11: Combien de cagnottes ils vont
2: prendre. Combien va être la cagnotte,
10: ouais. Combien va être la cagnotte et combien va faire Jean Messia sur cette cagnotte. On va voir, on aura tous les détails prochainement. On continue avec un petit peu de... Est-ce qu'il y aura quelque chose pour les tissiers David aussi? Est-ce qu'il y aura quelque
21: Laura.
10: Chose pour les...
21: Ils en chient.
10: Ils en bavent quand même. Depuis que Johnny est plus, on peut plus rien les mecs.
3: Grave.
10: C'est quand même la folie.
3: J'en ai croisé un rue Charbonneau à acheter du crack là, semaine dernière.
10: Avec de l'argent qu'il avait taxé, puisqu'il a rien.
3: Mais la que dalle, c'était pas l'argent à Jojo, ça c'est sûr. C'était pas l'argent dedans.
10: Ça c'est sûr. On continue avec une petite définition. Est-ce que vous savez ce que c'est la netologie?
3: Bon, mais c'est moi, les gars qui vendent trop chez Netto. Le magasin Netto.
10: Peut-être qu'il est trop fan de Netto, le mec.
3: Le mec, ils vendent trop tout.
10: Tu l'as acheté à Netto.
3: Netto.
10: J'ai acheté à Netto. Peut-être c'est ça, mais peut-être c'est pas ça aussi. Alors, petit suspense.
3: C'est comme les actionnaires. C'est les gadjos qui sont accros à Action, magasin Action.
21: Mais c'est fou, on est quand même de sombre merde, parce que c'est un best-of. Hein.
10: C'est un best-of. Ah
21: ouais, donc ça veut dire qu'il y a un artiste, que c'était la merde.
11: Je m'en rappelle pas dire.
10: Après, qu'est-ce qu'il y a, bidon?
22: C'est nouveau-né. C'est la néotologie.
10: Non, c'est pas ça. Ceci dit, je peux pas vous juger. Je peux pas vous juger sur le fait que... Ah ben ça, c'est le bisu, mon pote. Je peux pas te juger sur le fait que tu te rappelles pas c'est quoi netologie, parce que j'ai moi-même fait le connard et je me rappelle pas du tout ce que c'est. Donc on va écouter l'extrait quand même. Ça, ça a l'air d'être bien.
23: Ah mais oui, putain. L'idée de la fabrique du doute a été définie comme une production culturelle de l'ignorance. Il y a même une discipline qui s'en occupe, qui s'appelle la netologie. C'est-à-dire réussir à faire ignorer ce que la science a démontré.
10: Ah voilà, ça c'était ça le truc. C'est très, mais c'est tellement d'actualité en plus en ce moment. Vous vous rappelez quand on avait des mots quelque comme temps, ça à prendre? Est-ce que vous vous rappelez
2: ça du complotisme?
10: Eh non.
2: Si tu ignores ce que la science.
11: Ouais, ça fait un peu ça.
10: C'est un peu du complotisme.
21: Après, ouais, complotisme, c'est... souvent tu le déformes en plus.
2: Non, mais c'est pour dire que ce mot complotisme, c'est de la merde en fait.
10: Ah oui, d'accord. Bon, la netologie, du coup,
2: dire les deux choses.
10: Il y a une vraie définition. Est-ce que vous vous rappelez juste comme ça par hasard? Est-ce que vous vous rappelez ce que c'est que l'ultra-crépidarianisme? Vous vous rappelez de ça ou pas? C'était il y a un moment, ça, l'ultra-crépidarianisme. Mais c'est très lié au connard de la semaine, parce que c'est le fait de donner son avis sur tous les sujets alors que tu connais que dalle. Que tu n'as aucune maîtrise
11: Pascal
10: du sujet.
11: Freud, là,
10: mais ben, voilà, c'était comme ça qu'on l'avait amené. C'est de ne pas connaître le sujet, mais quand même donner son avis. Oui, bon, les experts, à mon avis. Voilà.
3: Comment est le mot déjà?
10: Ultra-crépidarianisme.
3: Ok.
10: Eh bien, je sais pas pourquoi, comment j'ai fait pour le retenir celui-là.
2: Tu l'as marqué devant toi.
3: Je vais tout faire pour pas m'en souvenir.
10: Ultra-crépidarianisme.
2: Bien.
10: Je le sors dans des discussions normales. Les gens, ils font des crises de tétanie devant moi.
3: C'est comme moi avec Solastalgie.
10: Solastalgie, ça veut dire quoi?
3: Solastalgie, c'est la dépression liée
2: au changement climatique.
10: Je le savais, mais je voulais savoir si tu l'avais.
21: Pas trop les beaux, moi c'est comme moi avec Gerga. Déjà, à chaque fois, ils sont là.
11: Ben, Carole, excuse, Carole. Hein.
6: Sinon, j'en ai un autre, c'est la thermogénèse postprandiale.
10: Ça veut dire quoi? C'est quoi?
6: C'est le fait de bien digérer.
10: Ah, c'est tout simple. Ah ouais. Le fait de bien digérer, tu vois, si j'en parlerais, je ferais preuve d'ultra-crépidarianisme. Parce que je maîtrise pas le sujet de bien digérer.
11: Tu te rappelles même pas le mot déjà.
10: En plus. Allez, on continue, le connard de cette semaine. Il y a eu ça il y a quelques mois, là, élection de Trump, vous vous rappelez? C'était quoi un de ses premiers coups d'éclat, vraiment, sur la scène internationale?
21: Grab them by the pussy, pour moi, c'était.
10: Non là, cette élection-là. Là.
21: Ah, cette élection-là?
24: C'était pas de faire un caca nerveux parce qu'il voulait son prix de la paix, là?
10: Non, c'était un peu avant. Il y a eu un truc un peu avant. Le premier coup d'éclat, c'était le Venezuela.
3: Ah oui, Venezuela.
10: Maduro, premier coup d'éclat de Trump.
24: Le pétrole, ouais.
10: Tout le monde en a parlé parce que c'est quand même une putain de dinguerie qu'il a fait, quand même. Il est allé prendre un gadjo. Normal, il n'y a toujours plus personne en parle, ne vous
3: pas.
10: Il est avec 6ix9ine en cellule, le mec. Bon, voilà. On ne parle plus du tout de ce truc-là.
21: Ouais, mais pas si ça va arranger son cas,
10: Bobby, personnellement. Donc on va voir comment ça se passe. Et le truc le plus ouf, c'est qu'il y a une chose dont on a beaucoup parlé, alors qu'il y a énormément de trucs à dire, c'est le survêt. C'est le survêt de Maduro. Ouais, écoutez cet extrait.
0: C'est la photo qui a fait le tour du monde, l'arrestation de Nicolas Maduro. Et le détail qui fait le buzz partout, c'est la veste du président vénézuélien. La marque qui la propose a reçu un pic de recherche et de commandes, tandis qu'une autre concurrente se sert de cette affaire pour promouvoir son prochain t-shirt.
21: C'est Stephen Hawking qui présentait le truc ou quoi?
10: Je sais pas,
24: on est tombé dans une bouteille, non?
10: Pourquoi il y a Elton John derrière? Je sais pas. C'est spécial. On continue le connard de la semaine en best-of. Vous vous rappelez, il y a 2-3 mois, là, il y a eu un épisode de vent archi-violent sur la France. Vous vous rappelez de ça? Et là, j'ai dégoté le plus gros couple de blaireaux de l'enfer sous la tempête. Hein. Interview de, ça doit être BFM, en fait, tu les vois là, ces interviews qui servent à chi là. Couple de connards sous la tempête, on écoute ça.
1: Ben, on est venu montrer la mer à notre bébé qui a 2 mois. Il est né prématurément et quand il était à l'hôpital, on lui avait promis qu'on irait lui montrer la mer.
3: Ouais.
1: On a choisi aujourd'hui le jour le plus venteux, je crois.
4: Oui, voilà, elle a tout dit, ça nous tenait à cœur de lui montrer ce qu'il y a de plus beau en France.
3: Ouais, on l'a bien fait en souvenir en plus.
13: Bébé prématuré, né à 4 mois.
10: Connard,
3: à base de vent.
10: L'ange garde vent, ils sont sur un bout de plage à tout moment, c'est la fin des temps.
13: Il lui avait promis, le gamin, il s'en serait rappelé.
3: L'enfant, c'est le vol de mort.
24: Laisse tomber, l'ange gardien du môme, il est en PLS.
10: Elle va avoir du boulot, lui. On peut te dire que là, il a fait 2 jours déjà, il avait du pèse sur la plage.
21: Ah ouais, prématuré, il pèse 800 grammes, un coup de rafale. Chape l'enfant.
3: Mais t'es fou, une mouette, elle le voit, elle a fait.
24: Elle le trahit.
3: Le chame avec.
13: Je crois que c'est une sardine.
10: Et on le sait, les mouettes, quand ça a faim, ça rigole.
3: Ça attaque fort.
10: Ah ouais, les formules de politesse, le cordialement dans ton cul. Ah ouais, ça n'a rien à foutre. Donc là, beaucoup plus de connards, ils vont bien. Mais même l'interview, elle est irréelle. Il y a du vent de bord, tu t'es à dire, mais protégez-vous. Et à la fin, il est comme ça et tout, fait ça n'a aucun sens.
3: On lui a promis à 2 mois, ça sent pas le parent Montessori à pleine naissance.
10: On a peur qu'il fasse une tempête émotionnelle pour faire mettre dans la tempête.
3: Directement.
10: Voilà, c'est comme ça. On continue, connard, mais pas de cette semaine du coup. On en a parlé un petit peu, c'est un procureur à Toulon. Donc déjà, ça commence mal. Il y a 2 mots qui vont pas dans la phrase. Il y a procureur, il y a Toulon.
3: Ouais.
10: C'est un très très mauvais début de phrase, ok. Qui a proposé que de faire une loi pour que les mecs qui se font serrer usagers de cannabis soient dénoncés à leur patron.
3: Ouais.
10: On est bien ou pas? Toi t'es flex, toi t'es archi flex. Moi je consomme pas de cannabis de toute façon. On peut écouter l'extrait.
8: Dénoncer les consommateurs de drogue en avertissant leur employeur en cas d'infraction, c'est la nouvelle mesure prise dans certains secteurs par le procureur de Toulon pour mieux lutter contre le narcotrafic dans le Var.
10: Pas mal ça, hein.
3: Mais que le cannabis, hein.
10: Ouais, mais
3: que
10: le cannabis.
3: Est-ce que les employés, tous les banquiers, les schmitts qui se tapent de la coque, voilà, tous les bacteurs, les machins,
21: est-ce que les employés peuvent avoir les tests du patron?
10: Et non, ça marche pas dans ce sens-là, puis c'est que sur le cannabis.
24: Et non, puisque en plus, même au gouvernement, ils ont fait les tests et ils veulent pas les.
10: Ils veulent pas les rendre.
21: On dit pas les résultats.
24: Ah ouais,
13: c'est personnel.
3: Étonnant.
21: C'est quand même bizarre ça, écoute.
10: Ce truc de le cornu là, c'était pour faire une truc de regarder comment je suis droit. C'est un scandale. C'était sûr que ça allait se passer comme ça. Tous, ils sont tous positifs parce que la façon dont ils ont répondu en plus, ils ont pas répondu. C'est un scandale de nous faire passer des trucs. C'est considérer qu'on n'est pas des hommes de confiance et tout, c'est même pas ça le discours qu'ils ont eu. Le discours que la plupart ont eu, c'est ouais, c'est un scandale de nous faire passer ces trucs parce que vous savez très bien qu'avec le boulot qu'on fait, on est obligé de tenir. C'était ça le discours officiel.
24: Par contre,
10: c'est un scandale.
24: Par contre, on fait bien chier Rima Hassan pour un joint de CBD, quoi.
10: Ouais. Et de la 3MMC qui n'a jamais existé.
24: Voilà.
10: Que là, on est pas mal.
13: Je veux dire, ces gens, ils auraient pu faire pisser des amis à eux qui sont pas consommateurs.
10: Mais le problème,
3: ils n'ont pas d'amis.
24: ils ne sont pas consommateurs.
10: Ouais, c'est compliqué.
3: Leurs enfants.
10: On continue. En parlant d'enfants, on va parler d'enfants, on va parler de sécurité des enfants.
3: Ah.
10: Parce qu'à l'école, vous savez, il y a les moyens
3: sur la sécurité.
10: Vos gosses sont en sécurité à l'école.
3: Totalement.
10: Ils ont mis le budget, éduqué, les mecs, il y a tout ce qu'il faut, tu le sais. Là, en ce moment, ils sont plus à l'école, mais ceux qui étaient là pendant les examens, ils n'avaient pas chaud.
3: Hein. Ceux qui sont en centre de loisirs, frère, en colonie de vacances.
10: Mais là, pour le coup, on va parler de l'école quand même. Puisqu'on a trouvé une parade pour les écoles qui n'ont plus d'alarme incendie. C'est vrai qu'il n'y a plus les budgets. Donc il y a plein d'écoles en fait qui ont des alarmes incendies qui sont complètement HS, ça ne marche pas, ouais. Comme les radiateurs, comme les toilettes, comme les fenêtres, trucs et tout ça. Et ça peut, on tire murs. Une blague le titre, on est d'accord. Hein. Vous vous en rappelez pas de ce truc-là? C'est pas du tout une blague. Écoutez ça.
15: Voici l'objet au cœur de la polémique. La Vuvuzela, appréciée des supporters de football pour son bruit. Tony Truant. Une trompette dont l'utilité a été détournée aujourd'hui dans cette école de Seine-Saint-Denis. Il y a un mois, une douzaine de Vuvuzela ont été distribuées aux enseignants. Elles sont censées remplacer le système d'alarme incendie qui dysfonctionne.
24: T'entends le pont-levis après, tu sais, qui se passe.
21: J'allais dire époque féodale.
10: Allez, il est 9h, faut aller chasser pour le repas de midi, les enfants.
3: Il va leur donner un coquillage ou une corne.
10: Ah ouais, une corne, c'est ça.
3: Vaiana, mémoire.
10: Ah ouais, de botch.
3: Donc le prof, il est censé rodave dans tout le lit, l'école,
10: c'est en fait, non.
3: On s'entend, moi, s'il y a de la
10: fumée. C'est qu'ils en ont distribué, il y en a une Vuvuzela dans chaque classe, parce qu'il y a quand même un budget, tu vois.
3: Ouais.
10: Donc une Vuvuzela, et normalement, t'en entends une.
24: Tu parles avec les surplus de la Coupe du Monde.
3: Ça se propage.
10: C'est ça le but.
24: Avec les surplus de la Coupe du Monde, ils doivent plus savoir qu'en foutre.
10: Ils ont dû avoir un tarot. Ils ont dû avoir un tarot, nickel. Donc voilà, Vuvuzela dans les écoles. Pourquoi l'alarme ne marche plus là? Alors qu'elle casse les couilles tous les mercredis à midi, le premier mercredi du mois.
3: Alors moi,
10: je vais dire la grasse mat. Je vais même te dire mieux. Moi, dans le lycée où je travaille, dans l'établissement où je travaille, je déclenche personnellement l'alarme au moins deux fois par an en prenant ma douche, frère. C'était, je te jure, ça arrivait, trois fois cette année. Les élèves, ils me kiffent. Je prends la douche, trop de buée, quand il fait froid, machin. Tout le lycée obligé de sortir.
3: Je sais que ça lui fait la même chose, mais même avec la douche froide.
10: Ah ouais.
13: Ça lui fait rétrécir, le mec. Ça casse le truc.
10: Prends la pioche, comme ça. C'est possible. Donc, il y en a chez qui ça marche trop bien. Et il y en a d'autres, c'est Vuvuzela pour les enfants. Voilà. C'est pas du tout alarmant. On continue avec quand même un des champions ces dernières années. Il s'est imposé dans le connard, c'est Pascal. On ne peut pas faire un connard de la semaine sans citer Pascal.
24: C'est un pro.
2: Pascal Pro, le grand.
3: Maillot vert.
10: C'est
3: meilleur
10: pas possible.
3: Sprinter.
10: Meilleur sprinter. Maillot vert à poil.
3: Maillot vert à poil.
10: Il grimpe, il sprint, il fait tout. Donc ça, c'est pas mal. Pascal Pro, on parle de la Chine. Écoutez la dinguerie qui dit normal. Vous rappelez, hein, ça te dit quelque chose ou pas? Écoute bien la dinguerie.
7: La dictature et le capitalisme, quand ça marche ensemble, effectivement, ça donne des résultats. Bon, ah oui. Bon. Et c'est le cas évidemment avec la Chine. Donc vous avez vu ces images-là. Je ne souhaite pas évidemment la même chose forcément pour mon pays, mais parfois, un pays tenu, ça, c'est pas mal non plus.
10: Attends, mais les camps, ça fait leur preuve. Ils bossent, les mecs. Elle peut te dire qu'ils n'arrivent pas à la bourre au boulot, les mecs. Ils sont sur place. Donc,
12: super ensemble.
10: Donc là, c'est quand même plutôt pas mal.
21: Ouais, ils ont importé la. Pour de vrai, mais ils ont importé la discussion. Ça fait des années qu'on le dit, la discussion de bistrot, ils l'ont importé à la télé.
10: De ouf.
21: À l'époque, ils l'ont importé à 19h ou à 23h. Maintenant, ils l'ont importé avec des chaînes
24: H24.
21: Discussion de. C'est expert de bistrot.
14: Il y avait deux camps. Il y avait des opposés à chaque fois. Là, il n'y a pas d'opposés.
21: Il n'y a pas de.
10: C'est le vrai bistrot.
3: C'est peut-être à cause de ça.
10: Le vrai bistrot, il n'y a pas d'opposés.
14: Là, c'est une secte.
3: Il y a de moins en moins de bistrot.
21: Parce que maintenant, sur les plateaux.
3: Les gens ne sortent plus au bistrot, ils peuvent faire ça chez eux.
13: C'est pas bistrot, c'est plus salon de coiffure.
10: Le salon de coiffure, c'est ça, moins abusé parce qu'ils sont pas sous le coup de l'alcool.
14: Salon de moustache.
10: Tu vois ce que je veux dire? Il y a un peu plus de retenue.
3: Puis salon de coiffure, c'est plus local.
21: Et vous l'avez vu, madame Henriette?
10: Ouais. Et, voilà. Et puis, non, mais.
13: Ils sont tous d'accord. Hein.
10: Mais il n'y a plus d'été, il n'y a plus de saison. Voilà, ça, c'est des phrases de salon de coiffure. Et une très belle de salon de coiffure que j'aime beaucoup, c'est: non, mais les gens n'ont plus d'argent. Celle-là, elle est bien pour les salons de coiffure.
21: Il y a une experte qu'ils ont sorti de leur chapeau, là, 2025, c'est. Cécile Bergeau-Blaclair, elle s'appelle, la meuf. Florence Bergeau-Blaclair, exactement, c'est ça.
3: C'est pas des ponceuses, ça, les Blaclair?
21: Blaclair. La meuf, elle s'est présentée comme experte du monde arabe, du monde arabo-musulman et de géopolitique moyen-orientale. Première interview qu'elle fait, mec, en rebeu, il lui demande: ça va? Comment allez-vous? En rebeu.
14: La baisse.
21: Bobina. Elle lui a répondu un truc du style: non merci, ça va.
3: Non merci, ça va, du sucre.
21: Franchement, regardez.
10: Deux glaçons.
21: Regardez cette interview, elle est mortelle. Il lui dit, il commence par lui dire: vous parlez l'arabe? Elle lui dit: bah, bien sûr, je suis expert du monde arabe, je parle l'arabe, j'ai étudié l'arabe.
14: La meuf,
21: elle est incapable de sortir un putain de mot en arabe. Et elle lui sort un truc du style: Ouais, mais moi j'ai étudié arabe andalou en fait.
14: C'est, c'est pour ça. C'est une variante.
10: Moi j'ai étudié l'arabe de Enem Beaumont.
3: Moi j'ai écouté l'album 1, 2, 3 Soleil.
10: Et ils disent pas bonjour dans cet album. Donc,
21: j'ai regardé Rai avec Samina Seri.
3: T'es fou, c'est une gaucho.
10: Par contre, je connais tous les albums d'Enrico Macia. Donc là, on peut pas.
3: Et j'ai lu Astérix et Cléopâtre.
10: Celui-là, il est bien.
21: J'ai mangé un garbite à midi.
10: Ouais, bah, ça va. C'est bon, on a fait le tour. Quoique, non, c'est bien. C'est réflexion. Si vous avez votre phrase de je suis pas raciste, appelez-nous. Il n'y a pas de problème, on vous fait gagner des trucs.
5: Je suis pas raciste car mon ombre est noir.
6: Ouais. Je suis pas raciste, mon ombre est noir.
10: Je dors dans le noir.
3: Yeah.
10: Mon voisin a un tam-tam. Ça est violent.
3: J'apporte un sarouel.
10: Ah putain, on continue, alors ça j'ai que le titre, donc je sais pas exactement c'est de quoi il s'agit, même. Mais pas je trop. Sais que ça va être bien, on va les stresser.
3: C'est quoi le titre?
17: Le toit et la façade d'une partie de l'aile est
18: dîner de Fuji Brasco.
17: Déjà éventré. Les machines commencent à détruire une partie de l'édifice pour construire une salle de bal gigantesque. Ouais. Les travaux se déroulent sur ce bâtiment qui accueillait jusqu'ici les bureaux de la première dame et de ses équipes.
14: Dégagé.
17: Ils laisseront donc place à cette immense salle de bal qui pourrait recevoir très exactement 999 convives.
3: Ils n'ont pas fait un seul bal.
19: Il y aura une première salle pour l'apéritif. Et ensuite, vous aurez une grande salle de réception pour le dîner. Ce sera du jamais vu.
24: Et la salle Ricard aussi.
10: Une salle Ricard, automatiquement.
21: T'es malade. Ils ont pété le septum. Une salle pédo, la séparation, la cloison, là. Du nez de Fuji Brasco,
3: on fait une piste d'atterrissage.
21: Une surface.
10: Ouais, alors en fait, pour être tout à fait complet, ça sera pas une salle Ricard, ça sera une salle piscine à vagues Ricard. Voilà, je pense que faut avec
24: des courants.
10: Ouais. Faut avoir après, tu sais comment
3: que des tuyaux jaunes.
10: Te rappelles jaune, à ouais, jaune. Te rappelles à Sesquer, la piscine à vagues, il y avait une espèce de sirène vuvuzela.
3: Ça annonçait les morts.
10: Et là, ça va être pareil, mais avec du jaune.
3: Aqualand à l'époque.
10: Selon la note.
3: Ah frère.
10: Si c'est un si bémol,
3: la
10: ça violence, sera
3: la violence.
10: Me noyer, la violence.
3: C'est
10: la violence.
3: C'est la violence. 4 fois là-bas.
10: C'était la violence de 6 ans.
21: Ma mère a voulu pas.
10: Ça sera pareil, mais avec de la mauresque comme ça qui t'arrive dans la gueule. Donc là, faut.
21: C'est fou, ma mère, elle voulait pas que j'aille à Aqualand. Elle avait peur parce que c'était la sauvagerie. Par contre, elle m'a envoyé à la piscine municipale, frérot. Les mecs, encore pire. Les mecs, ils te font des bombes du 5 mètres.
13: Non, il y avait des tuyaux aussi, mais c'était des tuyaux noirs en Akash. Tuyau noir, tuyau marron, beaucoup.
10: Non, mais
21: tuyau noir, tuyau marron, tu passais dans la grotte sous la cascade, c'est tu pouvais là, glisser sur une faria.
13: Ah oui,
10: t'empêcher d'aller à Aqualand pour ta sécurité et t'envoyer à Nakash, c'est un non-sens total, ça faut reconnaître. Les mecs, ils font des bombes, ils mettent des coups de couteau en même temps.
21: Avec le pédiluve, combien il y en a qui sont morts arrivés à l'étape du pédiluve déjà à l'entrée.
3: Tu regardes, il y a un monument aux morts au pédiluve à côté, avec tous les blasons.
21: Le mec, il tombe, il meurt.
3: Pour honorer.
21: C'est The Last of Us, il y a des tournesols qui poussent de ses pieds.
24: C'est The Last of Us, c'est direct, il chope les champignons, il
21: se mute.
13: Là, t'as déjà bu la tasse au pédiluve, mais...
21: Il y a des morceaux, hein.
10: Tu te rappelles qu'on avait fait des émissions du confinement?
3: Oui, où on parlait de la naissance
10: des petits Pascal.
3: De Pascal Pro, des petits qui est Pascal. Né justement dans le pédiluve et
10: dans le pédiluve.
3: La caverne, la grotte.
10: Sous la grotte, il y a plein de petits enfants Pascal Pro là-bas.
3: Il y en a encore, hein. Moi je les vois tout, souvent. Ouais. Ils sont restés dans le quartier là-bas.
21: C'est vrai que j'ai souvenir de gens qui nageaient comme ça et qui mangeaient des chips en même temps. Je sais pas ce qu'ils faisaient dans l'eau. Ça me battait les couilles.
10: Il y avait des peaux mortes.
3: C'était un smoothie.
21: Il y avait des
13: sandwich au poulet dans l'eau.
21: Mais la vie de ma mère, les gens, ils avaient. Tu voyais, tu nageais comme ça, tu voyais un bâtonnet à côté de toi.
13: C'est qu'il fallait pas nager trop loin de ta serviette, je me rappelle. Si tu revenais.
21: Moi, je me rappelle.
10: Moi, ce que je faisais, je prenais ma serviette dans l'eau.
21: Pour de vrai.
3: Chier dedans.
13: Pour que ça personne ne voit.
21: Et là, après, il faisait un nœud, il a ramené un baluchon comme Sawyer. Moi, je me rappelle qu'à cet âge-là, à Naka, j'ai découvert qu'il y avait des harias qui flottaient et des harias qui coulaient. Parce qu'un jour, je nageais, pour de vrai, c'est une véritable anecdote.
3: T'as marché dans la merde.
21: J'ai marché, je sens que je marche au fond sur un truc, j'ai dit.
3: C'est de la base.
10: T'as glissé pareil que dans la vraie vie.
21: Et ça a remonté, c'est remonté, tu sais, les particules à la surface de ce que j'ai écrasé, tu sais.
3: La bombe.
21: J'ai dit, il y a des harias coulantes et tout.
24: Et encore, tu t'as pas vu tous les ghosts qui passent direct dans la bombe au fond.
21: Ah ouais,
24: ils en laissent de traces.
10: Avec le mixeur en dessous.
3: Qui renvoie ça bien.
24: Qui rediffuse après.
21: C'est fou, on a des peaux, nous. C'est pour ça que je me dis pourquoi je suis dans la nature, je pêche toute l'année. J'ai jamais eu une tique, frérot.
3: On est en 80, on risque de chier.
21: Elles sont les harias de Nakash de 87.
10: Et puis les tiques, elles sont pas connes, elles se le disent entre elles. Non, lui, laissez tomber. Laissez tomber, c'est pas la peine. Je pensais pas qu'on allait rester aussi longtemps sur cet extrait, tu vois. Ça fait plaisir. Mais en même temps.
3: Ouais, mais c'est des traumas, frère.
10: C'est des traumas. Si tu manges que des maltésers, des bails comme ça, c'est normal que ça flotte.
3: C'est vrai.
21: Oui, c'est
3: pas qu'il te l'en a eu.
14: Ah. Il a une bonne anecdote quand même.
9: À Venise, j'ai pris un étrange comme ça dans le front. Je nageais.
10: Attends, mais il
24: a fait tout son front.
9: Ouais, il a fait tout mon front. C'est un gros étrange.
10: Comment t'as fait? Comment?
9: À Venise, je suis allé sur la plage de Venise pour nager dans la mer de Venise.
21: Strong.
9: Je nage.
3: T'as pas vu que t'étais tout seul?
9: Tu mets la tête. Tu fermes les yeux. Bras
24: couler.
9: Je sens un truc.
10: Rambo.
9: Et je lève la tête, je vois un étron, mais non.
21: Le bandeau de
10: Rambo. C'est des dragons qui ont chié là-bas, quoi.
3: C'est les étrons du Vatican.
21: C'est pourquoi c'est ça? C'est parce qu'ils cassent pas les spaghettis.
24: C'est putain, exactement ce que j'allais dire.
3: Les spaghettis.
24: Du coup, vivant,
10: la tradition.
16: Et est-ce que tu peux amener ta meuf à Venise pour faire une croisière sur une gondole étron, par exemple?
10: Ah.
16: Ça, c'est jouable ou pas?
21: Ah, tu la creuses au milieu là.
10: Faut demander aux spécialistes, Bobby. Moi je connais pas.
24: Ouais, mais faut faire gaffe, je Paquito, il nage pas dans les canaux.
16: Tu peux amener ta meuf pour faire une croisière sur une gondole étron.
10: Je connais pas Venise et je connais pas les étrons dans le front. J'ai jamais trop pratiqué, je t'avoue que je ne savais.
3: Moi, c'est ma hantise.
10: On continue le connard de cette saison, du coup. Alors là, on va à l'époque de Noël. On est sur des gens qui font des efforts, qui veulent bosser. Alors arrêtez de leur entraver leur taf. Je parle bien évidemment des dealers.
14: La police aussi.
10: Bien évidemment, les dealers, rappelez-vous l'offre de Noël. C'est magnifique, c'est beau, on veut le voir plus
3: marketing.
10: Souvent.
18: Musique de Noël, tapis rouge et un chemin bordé de guirlandes mènent non pas au village du Père Noël, mais à un buffet bien garni et surtout à ces trafiquants de drogue déguisés qui se mettent en scène.
24: C'est que du poulet.
18: Il n'offre aucun cadeau, mais propose à la vente stupéfiants et cigarettes de contrebande.
14: Ah oui, c'est ça qu'il faut.
10: Ah mais c'est génial.
3: Ils font des cadeaux, t'as un bingo.
10: Non mais le truc qui est ouf, moi c'est pas tellement les guirlandes et tout, ce qui me fait halluciner c'est le buffet.
3: Et le tapis rouge.
10: Il y a un buffet.
21: Grave, il y a une table. je me rappelle des images encore. Je me rappelle des images.
10: Il y a le vrai tapis rouge. Tapis rouge. Tout,
21: ils ont pris le soin de mettre une putain de nappe en papier sur la table. C'est pas tabla, ils ont mis une nappe, petit bocaux, des trucs, des assiettes.
10: Vrai bail d'entrepreneur. Franchement, respect à vous. Après, on dit que les jeunes, ils veulent plus bosser.
21: Il y avait même une PLV à l'entrée de l'immeuble, tu sais, en carton comme ça, du gadget, comme ça, du Big Traveur et tout.
10: Tu prends des photos avec le Père Noël.
24: T'as toute la vague de Shiben qui est arrivée, tu sais, ceux qui se greffent au buffet, là, qui arrêtent pas de rayave tout le temps, qui le quittent jamais jusqu'à ce qu'il n'y ait plus rien.
6: Comme quand nos dealers ont du talent, en été, ils avaient mis les châteaux gonflables, les piscines et compagnie. Ouais. C'était l'été dernier, je crois.
24: Ouais.
10: Oh, alors là, apparemment, les piscines.
3: Mais à chaque fois, il y a eu plein de bails. Ils ont acheté fournitures scolaires aux gamins aussi. Il y a eu une histoire comme ça en début d'année. Il y a eu plein d'histoires à chaque fois.
10: Moi, je connais un mec que je connais bien. Il est sur le bleu.
3: Un mec qu'un pote à toi connaît.
10: Ouais, voilà. Un mec, un pote à moi, un cousin à lui connaît bien.
3: Qui le connaît, voilà.
10: Sur le bleu, les équipes, ça faisait gagner des PlayStation 5.
3: PlayStation 5, ça faisait gagner.
10: PlayStation 5, normal, et pas pour de faux.
3: Ah non,
10: alors. Les gars, ils témoignent, immortels, ils sont venus m'amener mon vin mush et pas PlayStation 5.
3: Nickel.
10: Bravo, ça c'est bravo. Ça, on dit
14: vrai. C'est vrai, ça.
10: Là, on dit vrai.
21: Moi, je vais parler de racisme, par contre, dans les fours.
10: Parce qu'ils offrent jamais des places pour les puits du fou.
21: C'est même pas ça. J'ai parlé pour de vrai. Il y a du vrai racisme. Tu sais que comme il y a ce truc que les gars de la ville avaient peur d'aller dans les quartiers pour se servir, du coup, ils les soignent. Ils font en sorte qu'ils n'aient pas peur quand ils viennent dans le ghetto.
3: Qu'ils reviennent.
21: Moi, j'ai plusieurs fois assisté. Il y a la queue. À l'époque, quand j'allais pêcher au four, il y a la queue. Ça donne des cadeaux à tous les blancs. Quand ça arrive aux rebeux, allez, circule. Prends ta console.
3: On
21: tu donnes un paquet de feuilles. Circule. On sait que tu connais, t'as
3: tu
21: pas peur.
14: Allez, comme ça.
10: Moi, les
21: j'ai vu
10: fois...
21: un iPad devant moi, non. La vie de ma mère. J'ai vu devant moi, elle bouge pas. Parti dans le bloc, il a ouvert une boîte aux lettres. Il a sorti un carton, iPad, je dis dos. Il lui a dit, tiens, toi, t'es un bon.
10: Toi, t'es un blanc.
21: Je suis passé juste après, je lui dis, ouais, d'avoir un kébri, frérot. Il m'a dit, non, il y a Tio là.
10: Nickel. Moi, après, ça, c'était une époque soignée. Parce qu'il y a eu l'époque avant, pas soignée quand même.
21: Il y a eu une époque,
10: moi je n'allais pas à cette époque, parce que c'est bon, il y a prescription, de toute façon je me suis fait serrer pour ça, je peux le dire. L'époque, je faisais pousser moi à cette époque, donc je n'allais pas souvent acheter de là où j'avais ce qu'il fallait, mais de temps en temps pour changer de variété ou quoi. Et des fois au quartier, j'y allais, t'étais traité comme du bétail, frérot, c'était abusé. Ah, ça criait entre eux. Et les gars, ils faisaient la queue, ça criait « Hé, mets-les là-bas !»
21: De vrai,
10: t'as la tête baissée, comme ça, tu te déplaçais, tu fermais ta gueule. Hein. Franchement, c'était abusé.
24: Tess, si je peux faire un petit aparté, vu qu'on a parlé de PlayStation 5, je glisse un petit connard, Sony, qui va bientôt arrêter les jeux en matérialisé. Donc tu pourras plus acheter de jeux matérialisés, tu pourras plus en racheter, les revendre, les passer à tes potes.
10: Mais oui, ça c'est super important, ils ont tué un putain de business de fou, il faut absolument que je veux
3: même
10: absolument GTA 6 en physique, je veux absolument ce truc-là.
3: Vous me permettez de faire un petit apartheid ?
10: Ouais.
3: Il y a Axel qui nous écoute depuis l'Afrique du Sud.
10: C'est pas vrai.
24: Un vrai apartheid.
10: Mais il voyage de moche.
21: Le chemin, c'est un globe trop.
10: La bisette, Axel Terme.
3: Axel Terme.
24: Attention, c'est pas
3: Sud, du coup.
10: Ouais, grave. D'une manière générale, mais peut-être plus
24: mais
10: là-bas.
24: Plus
10: ouais.
24: là-bas parce qu'il y en a. Pour
10: c'est pas faux. On continue avec un autre extrait. Bon, alors celui-là, on en a parlé des semaines et des semaines. Donc je sais pas de quel extrait il s'agit exactement, mais connard de cette année, tout ce qui s'est passé à Sainte-Soline d'une manière générale. On écoute l'extrait, on voit après.
0: 25 mars 2023. Les affrontements sont violents entre près de 8000 manifestants d'après la préfecture et 3000 membres des forces de l'ordre qui répondent massivement. Plus de 5000 grenades lacrymogènes sont tirées. Ces méthodes de répression étaient-elles abusives ? Mediapart et le journal Libération révèlent ce soir les enregistrements des caméras vidéo que portaient les gendarmes sur le terrain.
11: Bien joué, en pleine gueule.
20: Je compte plus les mecs qu'on a éborgnés, un vrai kiff. Tiens, ta mère la pute.
10: Les mecs font le doublage.
14: Ça fait plaisir.
3: Je l'ai bien dit là, ta mère la pute.
21: Ouais. Alors que déjà fallait prendre un accent gerçois, déjà t'es ta mère la pute. Là.
10: Ouais, grave ça.
3: Tu le sens que c'était un doubleur de film de cul à l'époque, ça.
10: Toulonnais,
21: ouais.
10: Ta mère
21: tiens,
10: la pute.
21: Ça.
3: Tiens, prends ça, ta mère la pute. Tout ça pour chi parce que leur putain de méga bassine, le projet a été annulé. Tout ça pour rien. Tout ça pour rien. Des
10: ouais,
3: blessés.
10: Mais franchement,
3: des...
10: c'est une bonne chose que ça a été annulé quand même.
3: Oui,
10: on ne peut que s'en réjouir.
3: Mais je veux dire,
14: ça va revenir. Ça va revenir.
10: Ah, les méga bassines, c'est pas terminé, hein, de toute façon. Hein, là, c'est clair et net, ça va revenir.
24: Que le début.
10: Oui, en effet, c'est une très bonne chose. Sainte-Soline, c'est mort. C'est tué là. Putain, c'est pas ça. IA de mort. Qu'est-ce que j'en ai à foutre ? Il me propose toujours l'IA là, quand je fais une fausse manip. Là. Bon, bref. Continue le connard de cette semaine.
3: Besoin d'assistance.
24: Ouais, laisse-moi t'aider.
10: Ça, je bégaye.
3: Attends, je me souviens plus.
24: Attends, je vais le faire pour toi.
10: Tu as bu trop de poche, le frère.
21: Il allait faire la
3: plus bien ton IA, toi.
10: Nickel. On continue avec, d'une manière générale, l'industrie du bio. Le bio, c'est bien le bio pour la santé
14: bon.
10: Des enfants. Bio, c'est bon, normalement, c'est bien, c'est bon pour la santé et tout. Seulement, c'est ch'tobé de botch, le bio. C'est juste de manière.
14: Ça
10: ne peut pas exister réellement, en fait. C'est impossible. Les sols sont pourraves, déjà, de base. Et les pesticides, la pluie est pourrave, les nuages sont baisés. C'est terminé. Acheter bio, c'est se donner un bon acquis de conscience, en vrai. Mais il n'y a aucune.
14: Un peu moins de poison.
10: En fait, tu ne. Peut-être que tu as un peu moins, tu peux pas en avoir la garantie à 100%.
3: Tu développes aucun anticorps, frère.
10: C'est impossible. On envoie cet extrait.
22: Selon les scientifiques, au moment de l'épandage des pesticides, des gouttelettes sont emportées par le vent et intégrées aux nuages. Elles sont alors transportées sur de longues distances avant de retomber au sol avec les pluies. Dans le ciel français, il y aurait entre 6 et 139 tonnes de pesticides selon les jours. Et surprise, certains produits détectés sont interdits dans notre pays depuis des années.
10: Ah alors mais oui, mais
14: tonnes,
10: les nuages, ils s'en foutent, ils traversent.
14: Ouais.
10: Donc déjà, et d'une, et puis
3: ils s'arrêtent à la frontière.
10: Qui, comme Tchernobyl. On a tous cette fameuse ref.
24: Ça vient de loin. Quand y a, c'est quoi, c'est au printemps en général où on se prend la pluie là, hyper sableuse, là, le sable qui vient du Sahara.
10: Ouais. Ouais.
24: Tu sais combien d'essais nucléaires on a fait dans le Sahara?
10: Ben ouais.
21: Oui, oui. Mais à savoir, petite anecdote, la bombe la plus puissante nucléaire qui a été larguée sur Terre, c'est pas Hiroshima, c'est pas Nagasaki, hein, c'est une bombe française qui a été larguée dans le Sahara algérien, qui est bien plus puissante. Hein. Non, mais pour de la réalité. Donc,
10: mais écoute, oui, mais il me semble bien
3: d'ailleurs,
10: que
3: c'était pas le Sahara avant. Hein.
21: Il y a avant ça, il y avait la jungle, ce qu'on appelait la jungle algérienne à l'époque.
3: Avant ça, il n'y avait pas le Sahara. Il y avait des gens. Il y avait des villes.
24: Il y avait des forêts luxuriantes.
1: Putain.
10: Impeccable.
1: Joli, joli, joli.
10: On avait des orages à l'époque qui nous amenaient des forêts luxuriantes. Ils amènent du sable dans la gueule. C'est chiant, il faut nettoyer la bagnole et tout, ça casse les couilles.
24: Mais elle brille dans le noir, par contre, c'est
10: grave. On continue avec une petite alerte. Alors. Là, c'est l'actualité parce que c'est tombé tout à l'heure. Marine Le Pen sera éligible pour la présidentielle, finalement.
3: Mais
10: avec tous les bordels, machin et tout. Quoi.
3: Mais le bracelet.
10: Oui, mais le bracelet.
3: Mais, bracelet.
10: Mais le bracelet.
14: Bracelet Gucci. Gucci.
10: Bracelet.
3: Bracelet électronique Gucci.
10: Non, la marque, c'est Babtou Soli.

0: c'est cette personne-là.
1: Au classement IFOP des personnalités politiques préférées des Français, daté de novembre 2025, ces 43% d'opinion favorable placeraient Patrick Sébastien juste derrière Dominique de Villepin et Jean-Louis Borloo, à égalité avec Jordan Bardella.
2: Borloo. Ah ben on est bon, mais on l'a le gouvernement.
1: Et Sébastien Lecornu.
3: Ce classement de
0: l'enfer. On se fait chier, on paye des élections, on rate des élections alors qu'on a déjà toute l'équipe.
2: Pourquoi on vote? On n'a qu'à prendre eux directement.
4: En vrai, c'est des vrais stats, ça.
0: Ouais, ouais. C'est des vrais sondages officiels.
2: Tu l'aimes pas, Patrick Sébastien, toi?
5: La Pascal Pro.
4: Gros, je suis choqué. Non, non, les gens sont pas aussi teubés, quoi.
2: Mais
4: à quel moment tu mélanges Patrick Sébastien et politique, déjà?
3: Après, ils font les sondages. Après,
4: il parle que de sa beuteux, lui.
3: Après, ils font les sondages dans le 16e aussi. Mais
2: Jaska aussi.
0: Non, ça, c'est pas dans le 16e, Patrick Sébastien, quand même. Je pense pas au Cap d'Agde, peut-être, tu vois, mais.
5: Ouais.
0: Eh! Peut-être. C'est pas. Parce que moi, je pense que justement, il en est là parce qu'il y a tout le côté. Ah, lui, au moins, il parle comme nous. Lui, au moins, il fait pas semblant. Lui, au moins, quand il trempe sa bite et bon, bref.
2: Bien sûr, c'est l'un des vôtres.
5: Voilà. Il faut sortir la gamba s'il hésite pas.
2: Il va venir chez toi. Ici. Faire tourner la serviette.
0: Ah, mais c'est... Encore la serviette, t'es gentil tant que c'est la serviette.
5: C'est incroyable. On peut dire ce qu'on veut, c'est tous des fils de pute, les hommes politiques en général. Même, même pas en général, c'est tous des fils de pute. Mais il y a quand même un monde entre Jacques Chirac
2: et Patrick Sébastien.
5: Patrick Sébastien. Ouais. Il y a quand même, même si c'est un fils de pute, hein, je ne suis pas en train de le réhabiliter. Non,
0: c'est la Corrèze.
2: C'est vrai
0: qu'on compare là. Ils sont sur le même banc d'école, les mecs. Ils ont les mêmes formations. C'est juste qu'il y en a un qui n'avait pas les cheveux pour faire la nuque longue. Et puis, point. Ça s'est passé là à ce moment-là. Tu n'en sais rien.
2: Je te dis que Chirac n'est pas hélicoptère.
0: C'était insupportable.
5: Tu crois que c'est faisait des pompes pendant des karaokés, Chirac
2: Chirac, il doit avoir des doses, frère. Laisse tomber. Déjà, il a déjà des doses connues. Mais voilà, les doses pas connues qu'il doit avoir.
0: C'était un gros jacques.
5: Il y a un documentaire en ce moment, d'ailleurs, intéressant à regarder sur Bernadette Chirac. Je sais, on s'en bat les couilles d'elle, mais c'est intéressant parce qu'elle te dit.
4: Tu te fais chier dans ta vie.
5: Elle dit qu'en gros, elle s'est fait. Elle a subi de ouf.
2: Elle a subi.
5: Apparemment, il bouillavait.
0: Ah oui, mais c'est un beau gosse.
5: Tout ce qui bougeait.
0: Jeune beau gosse, beaucoup narratif, très grand, très charismatique.
5: T'as compris. Et Bobina, elle ressemble à un mélange de Margaret Thatcher et du présentateur des Contes de la Crypte.
2: Et de Brigitte Macron, un peu.
3: Ah, mais ça, c'est parce qu'elle vieillit.
0: Ouais.
5: Ah, elle vieillit plus là maintenant.
0: Elle a tendance à tendre sur les comptes de la crypte sérieusement quand même ces derniers temps, Bernadette. Ça va être. Allez, Bernadette, ressaisis-toi.
2: C'est plus des comptes là, c'est histoire vraie là.
0: Exactement.
5: Ah, je rentre pas dans ça.
6: Juste un petit point technique, même si vous en foutez, je sais que ça va peut-être lui faire plaisir. L'Argentine vient de prendre un but contre l'Égypte.
2: Ça, c'est bien.
0: Ah, mais ça joue là,
5: c'est vrai.
2: Ça joue maintenant, l'Égypte.
0: Mais je suis tellement pour l'Égypte.
2: Mais oui.
0: Même si j'en ai
5: fait la
0: poutre de l'Égypte. Incroyable. Qu'est-ce que vous
2: dites,
7: Bidon? Anecdote de Bidon.
0: Ouais.
7: La nuit où Lady Di s'est crashé le pont là, de l'Alma, ils ont cherché Chirac, ils le trouvaient nulle part, tout le monde téléphone, il n'y avait pas internet, tu vois. Ils appellent tout le monde, ils appellent partout où il peut être, le ministre de l'Intérieur, tout le monde, personne ne savait. Et le mec était au pieu avec Claudia Cardinal, s'il te plaît. T'imagines?
0: C'est la classe.
7: Et il l'avait dit à
0: ça,
7: personne.
0: Ça, c'est bien bidon.
7: Et
0: ça, c'est
7: venu vers 11h, tu vois. Le lendemain matin, tranquille.
0: Il arrive, bonjour.
2: Tranquille, bonjour.
5: Bonjour.
2: Claudia Cardinal.
3: Il avait un.
0: Figoulet.
3: Il avait un glow.
0: Ah ouais, putain. Ah, c'était un gros bouillaveur. J'avais vu un reportage ou quoi. En plus, c'était elle qui parlait, mais c'était il y a un moment. Lui, quand il était jeune, il est parti aux États-Unis, vivre un petit peu aux États-Unis. Il était genre vendeur de glace aux États-Unis et bouillavait toutes ses clientes apparemment.
2: Au Japon, il a bouillave tout le Japon.
0: Il a bouillave tout le Japon, le mec. Même les sumo, côté Timousse.
2: On
0: est pas mal. Et je finis le best-of de ce connard. On était obligé de le placer un petit peu quand même depuis le début de l'année. C'est quand même bien acté du côté de l'enfant TDAH.
2: Eh oui, ah oui.
0: Les États-Unis, on est obligé de placer les États-Unis. Ou en Californie, il y a une loi qui est passée qui en dit long sur la politique menée aux États-Unis en ce moment. Juste, on écoute les stress, ça parle.
8: La Cour suprême des États-Unis autorise à nouveau les contrôles aux faciès à Los Angeles. C'est une décision provisoire. Elle autorise les autorités à contrôler les personnes soupçonnées d'être des immigrés clandestins dans le sud de la Californie.
2: Ouais. Le burn-out.
4: Ça, ils l'ont jamais arrêté, de toute façon.
0: Non, ils l'ont jamais arrêté. Et aucune police sur Terre ne l'a jamais arrêté. La grosse différence, c'est de faire un texte pour dire c'est bon, tu peux y aller, le frère. Vas-y. Tu peux contrôler au faciès, ça, c'est quand même une grosse dégrée.
2: Mais frère, même les Schmitt à Los Angeles, ils ont les ganaches de Chicanos.
4: En vrai, ça décriminalise leur puterie, en fait, tout simplement.

0: y a un peu de ça, il y a un peu de ça, il y a le côté feu vert, allez-y complètement aussi. Mais c'est vrai que j'ai l'impression qu'à LA,
1: il y a bien une ville où il y a une grosse majorité de Renois et d'Hispaniques, c'est bien Los Angeles. Ouais.
0: Donc bon, il se le voit les mecs. Voilà, moi c'était mon connard, c'était mon best of connard pour cette semaine que j'en ai pas
1: bravo,
0: fait une. Ça c'est un connard fait en 3 secondes de
2: plus. Non, c'est un connard.
3: J'espère que Vue va en prendre.
0: Ça paye. Ça paye. Ça paye. Archivé, ça paye bien de sûr. Ouf. Bon, c'est bon, on est bien. Faites-le commencer à faire votre tour de connard. Je vais chercher le punch, moi. J'ai
1: ouais, merci.
3: Bon, allez,
1: moi, à qui le tour? Alors
3: moi,
1: vas-y.
3: Moi je mets les Smiths.
1: Bah. Alors vas-y, à toi.
3: Enfin, les Schmitts. Le gouvernement qui veut faire voter une loi de légitime défense pour les Schmitts. Ouais. Et en gros, ben, ils pourront faire ce qu'ils veulent. Ils pourront tirer sur tout le monde. Quoi.
4: Oui, en disant c'était légitime de la défense. Défense
3: voilà. Le mec, il m'a regardé.
4: Ils foncent droit sur nous.
5: À savoir qu'ils font ça pour s'éviter une petite manipulation qu'ils font depuis 50 piges au moins. Dès qu'ils m'arravent quelqu'un, toutes les vidéos, vous voyez qu'ils m'arravent des gens qui sont en train d'obtempérer. Dès qu'ils m'arravent quelqu'un, la première chose qu'ils font avant même le dépôt de plainte de la personne qui va déposer plainte contre eux, c'est d'abord eux, dans leur intégralité, tous les Schmitts qui étaient là, porter plainte contre le gars pour violence. Donc en gros, c'est pour dire on la marave en état d'esprit.
4: Ouais.
5: Donc maintenant, avec cette loi,
3: ils sont toujours plus contre.
5: Avec cette loi, ils n'auront même plus besoin de se prendre le cul à porter plainte, à déposer une plainte contre la personne qu'ils viennent de marave, en fait. C'est juste ça, tu sais.
6: C'est rigolé.
5: C'est rigolé. Ouais.
3: Et en comparaison avec le, je sais plus comment il s'appelle, le petit qui a arrosé
5: Hamza.
3: Hamza.
1: Ils l'ont goldave, ils l'ont mis en gardave.
3: Ah ouais, gardave et
0: 48
3: tout.
0: 48 heures de gardave, l'enfant, il a 14 ans.
1: Qu'est-ce que c'est ce délire là dans ce pays?
4: Donc casier qui va l'enculer toute sa vie.
1: Après, bon, non, pas de casier.
7: C'est un gamin hockey, mais il commence à Wolof un peu.
0: Non, mais
3: ça mérite pas tout ça. C'est juste ça, quoi.
1: Fallait non, le remettre en place.
0: Je suis d'accord qu'il faut le remettre en place.
1: Heures, non,
0: mais le menotter, lui mettre 48 heures.
3: Non, mais nous en parler comme si c'était une affaire d'État.
5: Ils l'ont fait passer Bobby pour Daesh, à lui tout seul.
3: C'est ça.
5: Dans le même laps de temps. Il y a une vidéo qui tournait dans le même laps de temps.
3: Ah, il va devenir russe.
5: Des gars de 18-19 ans.
4: Des mecs qui viennent d'avoir. Non,
8: dans ce temps-là, ils ne parlaient pas des autres problèmes, en fait. C'est ça, ils ont trouvé un bon commissaire. C'était le gamin, on connaît. On sait
5: comment ils font. Dans le même laps de temps, avec ces trucs de chaleur, tu sais, d'arrosage et tout, dans le même laps de temps, il y a des mecs qui sont arrivés dans une grande surface avec des bouteilles de liquide vaisselle qu'ils ont répandues sur le sol, 2-3 seaux d'eau, et ils ont fait un ventre glisse dans un endroit où il y a des daronnes, des vieilles dames, comme ma daronne, par exemple, qui peut s'enculer la vie, tomber, s'éclater. Il n'y a personne qui a dit ce qu'ils font, c'est dangereux, c'est irresponsable,
0: c'est
5: inconscient.
0: C'est sympa, c'est rugby, c'est Ovalie.
5: La vie de ma mère,
1: c'est copain.
5: C'est bon enfant, exactement.
0: C'est bon enfant.
1: Sinon, il y avait aussi.
0: Sinon, après, il y a le gamin qui a mis un coup de perceuse à la vieille dame.
5: À la vieille dame.
0: Mais c'est l'Ovalie.
1: C'est l'Ovalie. Et sinon, il y a tous ces jeunes, des jeunes militants néo-nazis. C'était la semaine dernière, ça.
0: Mais ça, c'est le rugby.
1: C'est le rugby. Jeunes militants néo-nazis qui se faisaient fournir leurs armes par un ex-flic de 61 ans. Voilà, qui leur fournissait les armes. Ils ont retrouvé chez le Schmitt un buste d'Hitler et son berger allemand, il portait une croix de fer. Vérité.
0: Ah ouais, c'est très stéréotypé quand même.
1: Le berger allemand avait une croix de fer.
7: Comment je vois trop Fifi avec la croix.
1: Croix de fer, cause.
0: Elle aurait fière allure.
4: Avec un petit ruban rouge comme ça.
5: Le buste d'Hitler, il lui met le maillot de l'Argentine. Du Paraguay.
7: Non, Argentine, c'est la maison.
0: Ouais,
7: c'est
0: la maison, ah ouais, pas. Laisse tomber. Ah ouais, malo. Ok, merci Flo. Merci, Bidon, est-ce que t'as un connard à rajouter?
3: Attends, c'était pour comparer, moi, avec Louis Sarkozy en 2012.
0: Ouais.
3: Il a tiré sur,
5: sur les Schmitts. Oui, au pistolet à vie.
3: Il a rajouté des tomates et tout.
5: Au pinball. Ah,
0: et en fait, et tu sais comment il s'en est tiré de cette affaire-là? Il a tiré au pistolet à bille ou je sais pas quoi, là, sur des Schmitts ou quoi. Mais je crois qu'il était
3: deux fois.
0: Ouais.
3: Il était gamin.
0: Et il était gamin, machin. Et pour étouffer le truc, en fait, ils ont muté la Schmitt en question dans un endroit de rêve.
3: C'est comme ça qu'ils se sont fait acheter.
1: Elle est à Tahiti maintenant.
3: Elle va où elle veut maintenant.
0: Ah ouais, bah là, c'est toi qui choisis.
3: Elle appelle Nico. Nico, ah ouais. Tu peux aller là-bas?
0: Bon,
3: Nico,
0: crois-moi bien qu'elle n'a pas choisi la Creuse.
1: Je m'étonne.
0: C'est pas con. Hein.
1: Ouais, c'est con. Bon, en même temps, en tant que Schmitt.
0: Ben ouais. Bidon.
9: Oui, petit connard de la semaine. Vas-y. Edouard Philippe, qui était en meeting dimanche après-midi à l'Adidas Arena, qui a dit « En 2027, il y aura de la sueur, mais de la joie. » Donc déjà, est-ce qu'il y a quelqu'un qui a envie de sentir l'odeur de sueur d'Edouard Philippe? Parce que tu sais, il transpire du front, là, c'est...
0: Ah putain, mais moi j'ai retenu
1: c'est la sueur de qui dont tu parles.
0: Ben
1: c'est la nôtre.
0: C'est vrai. Mais ouais. La sueur.
1: Non, il parle de la sienne. Il a pas sué un poil de couille lui. Hein. Je te le dis d'avance.
0: Il y aura votre sueur et notre joie.
1: Ouais, voilà.
0: C'est un peu ça le truc. Et en plus, il a fait un espèce de contre son camp de fou. Il a accepté que Wauquiez s'allie avec lui.
1: Ah putain, mais l'autre.
0: Accepter l'alliance de Wauquiez, c'est se mettre un coup de fusil à pompe dans le pied, mais laisse tomber. Tu sais, c'est vraiment. Ah ouais, c'est le chat noir de Botch. Faut pas le faire, il est foutu, il est mort.
9: C'est le pote jamais. De sœur Emmanuel Wauquiez, non ? Celui qu'il a connaissé parce qu'il a passé 30 secondes avec.
0: Putain, c'est vrai qu'il a fait ça, Wauquiez. Ouais. C'est vrai qu'il
9: a fait
0: ça.
9: Croire qu'il connaissait sœur Emmanuel.
0: Il a tout fait reprendre celui-là, il est frais.
9: Il l'a vu peut-être 30 secondes.
1: Le fruit. Je te laisse le fruit.
0: Ah ouais, bien vu, bien joué. Voilà. Qui c'est qui veut du punch bien frais là ?
1: Putain, comment il est frais celui-là ?
0: Ah, celui-là il est bien. Arrête, tu le réchauffes avec ton aisselle, il est sérieux ? Tiens, mets ça un paquito là.
4: Vas-y, ouais,
3: j'en prends un.
0: Ah, franchement, il est bien. Il a bonne température, il reste 2 litres 3 encore, de quoi ça va être plein la gueule. Paqui, est-ce que t'as un connard à rajouter ?
2: Ouais, vous avez pas parlé du président de la Colombie la semaine dernière ?
0: Ouais, j'étais pas là la semaine dernière.
2: Le nouveau président de Colombie, il y a 2 semaines. Alliance Trump, extrême droite, comme le Chili, comme l'Argentine.
0: Ça ah, mais oui, c'est un tout neuf. Il est tout neuf.
2: C'est un tout neuf. Il,
0: est,
2: ouais, il y a deux semaines. Il y a 2 semaines, ça y est, nouvelle alliance pour Trump, pour l'Amérique, toute l'Amérique du Sud. Ouais, ouais. Ça fait les 3 grands pays déjà. Là, c'est sacré.
0: Là, toute l'Amérique du Sud est en train de virer à l'extrême droite. Ouais. Nickel, on est
4: parce
0: bien.
4: Parce que ça doit être aidé par Trump aussi d'une manière ou d'une autre.
0: C'est possible. Et puis en plus, là, il y a vraiment le. Il y a vraiment aussi.
2: Il va y avoir des trucs.
0: Il y a vraiment un
2: stéréotype. L'opposition, ils ont dénoncé des fins. Pas rentrer dans les détails.
0: Et ça se passe vachement comme ça. Tu sais, c'est ça aussi l'effet Patrick Sébastien. C'est des mecs qui viennent hors de la politique. Les gens, ils se disent ah, mais lui, il connaît. Au moins, il n'est pas hors sol. Machin.
1: Comme nous.
0: Et ça fait ça. Macron est devenu président. Ça faisait pas très longtemps qu'il était en politique, en vrai. Et ce Bobby-là, qui est président de la Colombie, qui est quand même pas un petit pays, tu vois. Ça fait 5 mois qu'il est en politique.
1: Ouais.
0: Il est président de son pays.
5: Parce que c'est des poltrons, c'est des marionnettes. Et c'est quand tu dis c'est les États-Unis qui poussent, c'est pas les États-Unis qui poussent. C'est Israël qui pousse. C'est Israël qui pousse à balle.
0: C'est pas moi qui.
5: La montée. Excuse-moi.
2: Je suis pas convaincu que dans les suffrages, ça soit vraiment réglo. Parce qu'en Colombie, quand même, il y a quand même une historique de.
5: L'ingérence israélienne.
2: Quand même une grosse historique. C'est bizarre que ça passe comme ça à l'extrême droite. Ça paraît bizarre.
5: L'ingérence israélienne dans les élections, dans les pays à l'international, c'est pas une légende, c'est pas du complotisme, c'est une réalité. En France, ça a été le cas pour les municipales. Ça va être le cas pour les présidentielles, étant donné que. Pas que. Et ce que je dis, c'est tous ces pays-là, si vous remarquez bien, à chaque fois, la première chose qu'ils font. Dès que l'extrême droite arrive au pouvoir, c'est de dire leur soutien à Israël.
0: En parlant d'ingérence, je l'ai en tête là aussi, connard de cette semaine, le boss de Frontière, Éric Tenier, il a été prouvé qu'il touchait 4 200 € par mois de la Hongrie, du gouvernement d'Orban, pour dire du bien du gouvernement hongrois et tout ça, machin.
5: Et de donc, placer des articles.
0: Quand tu es censé être un journaliste et que tu touches un truc comme ça d'un gouvernement étranger en plus, ben, c'est ce que t'es. T'es un agent. T'es un agent à la solde du truc, en fait. Si tu n'es rien d'autre que ça, quoi, tu vois. Ah, mais tu n'es là, oui, là.
3: Tu devrais pas avoir le droit.
0: Ah, c'est clair. Et il devrait passer en jugement, ce mec, juste pour ça. Bref, merci Paquito pour ces infos. Funky.
1: Sur Tarn.
0: Oh là là,
3: qu'est-ce que t'as fait?
4: Encore le maire qui détourne ou quoi?
1: Non, Villemur-sur-Tarn, il prépare un grand banquet patriotique le lundi 13 juillet avec cette affiche, avec en invité d'honneur Christophe Barthez, le maire facho de Carcassonne, Julien Leonardi, député facho au Parlement européen.
0: Allez, on y va.
1: Donc,
7: c'est lui qui s'est présenté à Toulouse, Leonardi.
2: Quand il s'est présenté,
1: ils font un grand banquet pour fêter la fête nationale à Villemur-sur-Tarn, où ce maire sans étiquette,
2: quand il est passé, il n'y avait pas d'étiquette, j'ai essayé, mais j'avais des doutes, et ça me confirme les doutes.
0: Ouais, c'est un peu.
2: Et ce soir-là, je travaille, donc je vais les voir. Voilà, ça va, je fais la permanence et l'électricité.
1: Donc c'est une collab. Je sais pas si vous avez vu. C'est le Rassemblement National et la région Occitanie. Ils ont fait un petit logo. Ils ont fait un petit logo commun pour l'occasion. Vous voulez foutre le bordel et aller déverser votre haine sur ces fils de pute, à Villemur-sur-Tarn le lundi 13 juillet à 20h.
4: Du laxatif, voilà. Du laxatif, ouais, dans la sangria.
1: Banquet patriotique.
2: Du coup, c'est à la Le Brusson. parce que ça a été modifié dans le berge du Tarn, mais comme il fait trop chaud,
1: ils l'ont mis à la
4: ferme les chiottes à pied, tu mets du laxatif dans la sangria, tu fermes toutes les chiottes.
1: Je devrais faire une action comme ça, frère.
0: Les caméras de vidéo sur As, qu'est-ce que t'en as à branler? Quand t'es à quoi? T'es en CDI là, Paki?
1: CDI, il y a un retraite. Il est même en retraite.
2: En
1: pré-retraite, il est
2: contractuel.
0: Tu es contractuel, qu'est-ce que t'en as à branler? Moi je t'embauche à la région après là. Nickel. Allez, Paki, ressaisis-toi.
5: Il faut encore les sangrias dans les baignoires pour bébés là, comme ça là, les grosses.
3: Avec les bébés.
0: À Villemur, très certainement.
5: Très certainement.
0: Il y a quand même moyen. Ça peut se faire, ça peut s'envisager. Seco, mon bon Seco, est-ce que tu as un connard à rajouter?
5: Ouais, il y en a des milliers, il y en a trop de connards. Paraguay. Je vais rajouter Israël, déjà pour commencer, par les choses sérieuses. Par les choses sérieuses.
0: Les vrais trucs.
5: Je vais commencer par Israël. Israël qui continue à déboîter les Palestiniens en Cisjordanie, en Palestine occupée, le sud Liban. Là, c'est en train d'essayer de faire vaciller les rapports entre la France et tous les pays de la région. Il y a Macron qui s'est rendu en Syrie. Comme par hasard, il y a eu un attentat tout près de son hôtel. Donc voilà, pour essayer.
0: Après, vendre de l'avion et tout, elle, Bobby.
5: Oui, ça bicrave de l'avion. Eux, ils passent du hummus. Il y a des.
1: Grand consommateur de hummus.
5: Il se passe des trucs. Donc Israël, pour commencer, après la.
3: Il mange pas, lui.
5: Je vais pas te dire le Paraguay par rapport à sa sénatrice.
1: Juste pour Israël, il y a un procès en ce moment. Il y a un photographe qui a pris en photo des colons. En Cisjordanie, qui venait faire des photos pour une action avec une association là-bas qui s'occupe de récolter des preuves de la colonisation. Et il a fait des photos de soldats colons de l'armée israélienne qui venaient déloger les gens. Et il y a une photo où ce soldat israélien imite le cri du berger pour faire fuir les chèvres.
4: Ah oui, devant la meuf à genoux.
0: Cette photo est très connue. Ouais.
1: Cette photo est connue et cette photo a été du coup démentie par le gouvernement israélien et tout le reste en disant que c'était de l'IA, que tout ça n'était jamais arrivé. Bref, encore une fois, la désinformation qui règne là-bas en Israël.
5: Total.
0: On voit bien la photo de ce gars là. Bonne gueule de fils
1: d'un. Bonne gueule de connard.
0: Oh là là là là.
5: Et je vais enchaîner avec ce qui se passe avec la Coupe du Monde, le Paraguay, la sénatrice
0: paraguayenne,
5: on en a parlé en début d'émission.
0: La sénatrice. Il se passe plein de trucs à la Coupe du Monde.
1: Et aussi l'ancien joueur.
5: Chilavert,
1: l'ancien
0: gardien. Mais alors lui, il n'est pas à son coup d'essai pour le coup. Chilavert est un gars qui a une. Il a un édito dans une émission sportive ou quoi. Et il n'arrête pas de placer des trucs comme ça. Homophobe de botch, sexiste de botch, raciste
10: son nom
0: de
10: dans
0: botch.
10: C'est Sheila Vermart.
0: Ouais.
1: Ils l'ont réduit. ça rentrait pas sur le maillot à l'époque.
0: Donc ça fait long time que c'est un gros connard. Et alors, en effet, il y a cette sénatrice qui s'est permis ça. Il y a toute l'équipe du Paraguay. J'ai jamais vu un match de foot comme ça. J'en ai vu des matchs de foot en Dax, mais j'ai jamais vu ça.
5: Arbitral, mais du coup, c'est pour revenir à mon connard, donc la FIFA. C'est
8: honnêtement, l'arbitre, c'est abusé, mec.
5: Gianni Infantino.
0: C'est abusé de botch.
5: Gianni Infantino est totalement corrompu à mort. Et cette
3: qui,
5: Coupe
3: lui
5: du Monde, elle a.
0: C'est le boss de la FIFA.
5: C'est le boss du football.
0: Ouais, exactement. Lui, c'est
1: elle
0: le boss du football.
1: Elle est scriptée, cette Coupe.
0: C'est scripté de boss comme toutes les autres.
1: Ils veulent l'Argentine en finale, ils veulent que ça gagne, c'est sûr.
5: Ouais, exactement.
10: Donc, et mais l'Argentine, actuellement, perd toujours 1-0.
0: Ah, mais vous gagnez, t'inquiète pas. Et aussi, il y a le fameux truc de ce joueur ricain qui a été expulsé.
5: Balogun.
0: Qui vraiment, là, c'est en dehors du foot. On s'en fout du foot, mais la phase où Trump a téléphoné pour dire comment ça, lui, il a pris un carton rouge, je suis pas d'accord. Il a dit « Excuse-moi, je peux te sucer la bite, normal ?»
1: Il a sucé, ils ont enlevé le droit.
0: Et ils lui ont viré le carton rouge pour qu'il joue.
10: Et Trump qui dit « J'ai revu les images, franchement, à aucun moment, il y a faute. » Vous avez vu les images?
5: Il a tordu la jambe à 90 degrés.
0: Comme ça, mec.
5: À 90 degrés, il lui a mis la cheville.
1: Et surtout, c'est la première fois que ça arrive.
0: Il voulait la ranger dans son sac, la jambe. Il a fait plusieurs trucs, tu sais, pour qu'elle soit.
1: C'était Wembanyama, la con de lui.
0: C'était abusé. Pour le coup, il a joué, ils ont pris 4-1 cher.
10: Donc, le joueur qui avait pris le rouge, qui n'était pas censé jouer, a fait quand même zéro tir. Et
0: il a flopé de ouf.
10: Rien du tout.
0: C'est un joueur de Monaco, il joue à Monaco.
5: Qui part.
0: Qui est un bon joueur.
3: Toutes les règles.
10: Lui, d'ailleurs, si c'était un bon, il aurait dû dire lui-même non je joue pas.
3: Voilà. Mais non, et il joue pour l'Amérique.
10: Hein. Non, mais je suis désolé,
3: Trump, il aurait flingué, mon gars.
10: Ça va te faire le connard, c'est.
5: Non.
10: Foot, c'est devenu de la merde.
3: C'est ça, le foot, c'est vraiment de la merde.
10: J'ai joué toute ma life au foot, c'est vraiment de la merde. les joueurs, scénarisé. C'est des grosses merdes, c'est des simulateurs, c'est
5: Non.
10: La plupart,
3: Ronaldo, quand tu lui
10: la plupart
3: ça,
10: c'est
3: hop,
10: des simulateurs.
3: Tombe.
10: La plupart, c'est pas des mecs fair play. Ça, c'est comme les arbitres, c'est... ils sont pas de chaque, ils sont payés alors,
5: tu...
10: pour leur salaire.
5: Fais,
10: mais
5: fais,
10: ils sont payés en douce aussi.
5: Ce que tu fais, c'est
10: la
5: comme
10: FIFA,
5: le racisme.
10: C'est corrompu. Voilà. La FIFA, c'est corrompu du début à la fin. Comme il dit, tout est scripté. Ils arrangent qui ils veulent. Les supporters eux-mêmes, c'est des gros trous du cul. Vous êtes des gros trous du cul à insulter, à vouloir tuer des gens parce qu'ils sont dans l'équipe adverse. Mais j'ai vu encore des images là. C'est n'importe quoi. Le foot, c'est devenu un sport de débile mental, en fait. Vraiment. Vraiment.
5: Tu prends le cop des supporters vraiment. Abonnés, c'est une minorité des supporters d'un club ou d'un pays. Des gens qui sont vraiment supporters.
11: Je sens que ça a duré 25 minutes.
5: Non, mais chier un coup, moi. Les gens encartés qui sont vraiment supporters font partie des copes. Ça, c'est vraiment une minorité. Donc, quand tu dis les supporters, c'est réduire tous les
10: alors,
5: supporters.
10: Je vais changer, je vais pas dire les supporters, je vais dire beaucoup de supporters.
3: Ouais, il a dit le foot.
10: Voilà. Et le foot est devenu de la merde.
5: Quand tu dis le foot, c'est comme incriminer les mineurs sans mettre la responsabilité des parents en question. Le foot, c'est de la merde parce que les instances qui les dirigent sont de la merde. Le jour où
10: je vais te dire mieux. Il y a les instances, mais moi, je te le dis, même les joueurs en eux-mêmes, les gens qui pratiquent le foot, franchement, les gars, je ne sais pas ce qui se passe dans vos têtes. J'ai joué toute ma life au foot. J'y joue encore le week-end, tu vois. Mais je vois. Je vois ce qui se passe. Bien, à petit niveau, j'étais pas un pro. Mais même à petit niveau, même quand tu vas jouer le dimanche avec des gens où c'est pas la Coupe du Monde ou quoi, c'est n'importe c'est quoi. C'est vraiment le un état d'esprit de merde. Alors que je quitte ce sport, j'y vais encore jouer, mais c'est un état d'esprit de merde. Les footballeurs, je sais pas où vous avez été éduqués, mais
5: je suis pas d'accord. J'ai fait plus de 20 ans de foot. Je vais t'expliquer un truc tout con, frérot. Tous les sports, que ce soit le foot, que ce soit le basket, que ce soit le handball, que ce soit mes couilles, tu sécrètes de l'adrénaline pendant que tu joues. Donc quand
2: Le foot, je trouve que ça divise plus que ça unit, comme certains disent.
0: Attends, comme on a bien fait de lui passer le mic.
10: T'as raison.
0: Il est bon.
10: Alors ça, c'était mon premier connard. Deuxième connard, je vais mettre François Thierry, l'ex-patron des Stup. François Thierry, ex-patron des Stup, condamné pour narcotrafic, acheminement de 7 tonnes de résine de cannabis dans le 16e arrondissement.
11: Il avait même pas condamné.
10: Condamné à 1 an de prison avec sursis et 0 euro d'amende.
0: C'est une dinguerie.
10: Voilà.
0: Dinguerie.
10: Ça, déjà, c'est
4: il
10: pas
4: a,
10: mal.
4: Il a le cheat code, quoi.
10: Après, qu'est-ce qu'on a? Le président de la FIFA qui a accepté d'effacer un carton rouge et qui soi-disant ils ont montré l'empreinte carbone
11: de ouf,
10: c'est un truc de psycho.
11: Frère, il fait
10: même
11: Taylor
10: Swift elle peut pas tenir, un truc de malade. Et donc cette personne qui n'est pas censée prendre parti, qui quand même dit qu'il fait des gros bisous et des gros câlins à toute l'Argentine, que je vous aime, qu'on a souffert, qu'on a cru qu'on allait perdre et qu'on est super content du résultat, mais on est neutre, voilà. Donc après qu'on nous dise pas qu'ils ont montré
11: sa réaction quand le Maroc a gagné, où il était dégoûté.
10: Tout le monde saute à côté de lui, lui il fait
11: il
10: un
11: dégoûté de ouf.
12: Dégoûté, merde. Je devais prendre
0: mon
12: pied,
0: Dieu.
12: Je vais pas le prendre,
0: ah ouais, ok.
11: Voilà. Pas mal.
10: Après la sénatrice paraguayenne et ces gros fils de pute du Paraguay, cette équipe de morts là. Je parle pas des Paraguayens, le peuple, hein, je parle de 95% du peuple. Non, franchement, les Sud-Américains, c'est devenu le quatrième Reich. Non.
4: Bah après, il y en a beaucoup du
10: troisième. C'est ce qu'il disait pas dit tout à l'heure.
4: Après, il y en a beaucoup du troisième Reich qui sont allés là-bas.
10: Ce racisme, tu vois l'équipe d'Argentine. Tu regardes l'équipe d'Argentine, l'équipe et les supporters,
5: le
10: Deschamps racistes. Deschamps racistes. Tu regardes le Paraguay, Deschamps racistes. Le Mexique. J'ai pas trop vu.
2: Le Mexique, je pense pas.
10: Le Brésil, ça passe.
5: Vu de l'extérieur,
10: l'Uruguay, pareil.
5: Un étranger qui regarde des actualités françaises où ça parle que d'immigration, de voile, de musulmans, de machin, de minorités, il va te dire mais les Français, c'est des gros fachos. Réduire les Paraguayens.
10: Là, je parle déjà des footballeurs. Attends, après, quand je dis les 95% du peuple, je rigolais, c'est humour.
5: Attends, juste, je sais très bien, humour. Mais ce que je veux dire, c'est quand tout à l'heure, tu disais le foot divise, mais frérot, le foot divise. Le basket divise. Mais pourquoi?
11: Parce que la compétition.
5: Non, mais pourquoi? Non, mais c'est même pas la compétition.
4: Parce que le foot, c'est celui qui est le plus regardé. Toi,
5: à l'époque, il y avait compétition, ça divisait pas. C'est juste parce que maintenant, le putain de traitement médiatique est prégnant à 95%. C'est lui qui fait le mood, qui fait l'humeur des gens. Maintenant, ce que je te dis, c'est que les médias, leur but est que quoi que soit le sujet de discussion, il doit amener à la division. tout simplement. C'est juste ça.
4: À l'émotion.
5: C'est juste ça.
7: Non, il y a des sports plus ou moins propices. Tu vois, moi, j'ai jamais joué
5: au
7: rugby.
5: Le foot, il y a la ferveur, je suis d'accord avec toi.
7: Quand j'étais gamin, le rugby, pour moi, c'était des gros bourrins qui se foutaient sur la gueule et qui mangeaient une biscotte avec du sperme dessus. Maintenant, quand je regarde à la télé le rugby, je me dis, les mecs, ils ont quand même de l'honneur. Même s'ils se foutent sur la gueule, ils sont respectueux envers l'arbitre, envers les machins.
5: Ouais, mais il n'y a pas de ferveur avec le rugby parce que
7: ils sont pas là à essayer de carotte, de stop, de balancer des insultes racistes. C'est juste l'état d'esprit dont je te parle.
5: Mais là, on rentre dans des débats, frérot, je pense que c'est pas le lieu parce que là, on en parlait avec Carino.
7: Je fais pas un débat, c'est toi qui fais un débat. Moi, je donne mon connard. C'est juste ma version.
5: Si, il y a un débat sur ça.
7: Après, il n'y a pas à intervenir.
11: Le foot suscite beaucoup d'émotions et a une part trop importante dans les sociétés.
5: Là, il parle des comportements. Il parle des comportements des joueurs sur le terrain. Je veux juste expliquer un truc. On en parlait dans la semaine avec Carin. Les arbitres de foot et les arbitres de rugby ne sont pas les mêmes. Un arbitre de foot, il t'explique que quand tu prends un carton, il n'a pas à t'expliquer le motif de ton carton. Un arbitre de rugby est pédagogue. Il arrive, il te dit « Et Coquinou, je t'ai vu faire dans le rassemblement là-bas. » Et c'est vraiment comme ça que ça se passe.
0: «
5: T'es coquin, je t'ai vu. » Et il dit « Non, c'est pas moi. »« Eh oh, tu vas pas me la faire. » »«
11: Connais ton père. »
5: L'approche des arbitres avec les joueurs dans le foot et dans le rugby n'est pas la même. Le sport n'est pas le même.
7: Et oui, et donc, c'est ce que je te dis. Ça, c'est sûr que c'est pas les mêmes.
5: Faut arrêter de juger. Moi, je trouve que le foot...
0: Non, mais là, t'es en train d'aller dans son sens à dire « Bon, en fait, c'est propre au foot, puisque tu dis que c'est pas les mêmes et tout ça. »
5: Parce que le foot, on subit, frérot. On subit la schmiture. Les arbitres, c'est des schmites, frérot. Les arbitres sont des schmites. Ils te regardent et ils
11: ne me regardent pas.
5: Ils te regardent et ils te disent, texto, tu lui dis, mais pour quelle raison? Et ils te regardent avec la bouche ici, puis ils te font.
7: Non, mais attends. J'ai pas te donné le mot. Là, tu me parles du foot pro. Moi, je te parle même aux argoulés. Tu vas le dimanche. Il n'y a pas d'arbitre. On joue entre nous. Il n'y a pas de but. Il n'y a rien à gagner.
5: L'Algérie.
7: Mais même là, les gens, ils ne savent pas se tenir et ils ne savent pas être honnêtes avec une faute, un truc. Ils ne savent pas garder leur nerf et ne pas se battre pour un... J'y vais tous les week-ends.
0: On t'entend.
5: Sur la route, c'est pareil.
11: Après, les gars, il fait chaud, c'est
7: au ping-pong, il n'y a pas ça. Je suis désolé. Aussi,
11: ça.
0: C'est bon, on a fait le tour.
11: Si les garçons se battent sur un parking au minime, il y a moyen qu'ils s'enculent à Thalas pour un match de foot.
0: C'est possible. On va laisser la parole à une personne qui a écouté votre débat vraiment avec passion. Claire, est-ce que tu as un connard
4: T'as un connard ou pas?
0: Après, je reviendrai sur Toto.
4: Ok. Oui, j'en ai deux. J'ai déjà Bardella qui a pris dans les 30 000 euros pour organiser un bal en Autriche, exact. Un bal FAF. Un bal de néo-nazi.
3: Fait avec du gaz. Voilà,
4: et avec l'argent public, bien sûr, puisqu'il a sorti l'argent des caisses du RN.
11: Et oui, mais c'est du folklore.
4: Exactement. Alors, et voilà.
3: Est-ce que c'est passé dans le budget des élections?
4: Pour ça, tout va bien. Et aussi, est-ce que vous avez déjà entendu parler de Oda Issarn?
13: Je sais pas qui c'est.
4: C'est une petite maison d'édition sur Toulouse qui est néo-nazi.
11: Oda Issarn s'appelle.
4: Oda Issarn, c'est. Alors attends, c'est. C'était quoi? C'est inspiré. C'est inspiré d'un personnage de. Ouais, je sais pas.
11: Hello Kitty, un personnage de
4: Hello Kitty. Non, d'un espèce de truc, ça s'appelle le genre les cathares, je sais plus trop quoi, machin.
11: Gaston Phébus,
4: voilà. Qui est dirigé par Bernard Digabel, par ailleurs bibliothécaire de la ville de Toulouse, mais aussi écrivain.
0: J'en ai entendu parler de cette histoire. Il est et en plus, parce qu'il est bibliothécaire à la mairie de Toulouse. Donc ça veut dire que j'ai entendu parler de cette histoire donc, parce qu'il a une maison d'édition néo-nazie
4: et, donc, et
0: il a fait rentrer des ouvrages dans toutes les bibliothèques de la mairie de Toulouse, normal. Hein.
4: On y trouve par exemple des ouvrages comme « La peinture allemande sous le Troisième Reich », « Sur la piste de Joseph Mengele » ou « La BD italienne des années 1970 SA », donc H-E-S-S-A, qui narre les aventures d'un commando SS composé de jeunes femmes sexualisées.
11: C'est pas mal, ça.
0: Que j'aimerais bien voir la BD. Néanmoins.
11: Par contre, sur la piste Joseph Mengele, je l'ai lu, c'est un Trouver Charlie avec Mengele. Trouver Mengele.
0: C'est bien dessiné, c'est bien dessiné.
11: C'est bien dessiné. Okay,
0: bah, moi, j'ai trouvé ses lunettes mal, déjà. Bon. Donc, hop, les petites en avant.
11: On a les lunettes.
0: Nickel. Toto, est-ce que t'as un connard à rajouter?
14: Non, moi j'aurais pensé à Sony, au patron de Sony, qui sont des gros fils de pute par rapport à des maîtres et les actions. Puis après, l'arbitre par rapport au match de Paraguay, hein, c'est tout. Après, le reste, bah les couilles.
5: L'arbitre qui a toujours pas retrouvé la vue, hein, mesquine.
0: Ah ouais, non mais lui c'était une dinguerie. Mais c'est vrai que ce truc de démat. Est-ce qu'il y a des gens qui jouent là autour de la table? Vous jouez tous ou pas? Nous on joue, hein. On est des gens qui jouent. Toi t'es un gars qui potentiellement joue aussi, mais si tu es pas devant. Tu sais ce que c'est être un joueur.
11: Évidemment.
0: Tu sais ce que c'est être un joueur.
1: Puis, au-delà du joueur, il y a aussi juste le fait d'être un consommateur.
0: Ouais.
1: D'acheter un objet, si t'achètes une tomate, t'as pas un dessin de tomate.
4: Non, et puis.
8: En fait, ça s'arrête pas à la dématérialisation par rapport à Sony. Le truc, c'est qu'en fait, ils sont en train de baiser la gueule des joueurs par rapport à plein de choses, que ce soit par rapport au streaming de leurs vidéos, par rapport à. En fait, ils sont en train de se faire fister le cul, mais monotablement.
4: Surtout, ça veut dire qu'il va falloir absolument que tout le monde achète les jeux. Tu pourras pas en prêter à des potes. Tu pourras pas en acheter des années plus tard en occasion ou un truc comme ça parce que t'avais pas la thune.
8: Moi je me rappelle qu'à l'époque, quand c'était PS2 et compagnie, j'achetais mes jeux à Easy Cash, ce genre de conneries, puis après je les revendais ou je les refourguais au poteau. Là maintenant c'est impossible. En plus, le truc là, le plus grosse puterie qu'ils ont, c'est que les anciens jeux, il y a certains jeux que tu auras acheté en dématérialisé, et ben tu ne pourras plus jouer à partir d'une certaine année. Donc en fait, tu vas acheter un jeu.
0: C'est déjà le cas, ça. Alors ça, c'est déjà pas mal le cas. Particulièrement sur les jeux, genre les jeux sportifs. Qui sort tous les ans, les jeux NBA, FIFA ou quoi, ça sort tous les ans. Et au bout de 2 ans, ils ferment le online. Ouais. Mais même si tu fais des trucs de base, t'es quand même obligé de te connecter. Donc en fait, ton jeu il est baisé.
8: Maintenant, t'es obligé d'avoir de online, même pour jouer en solo. Moi, il y a énormément de jeux comme ça. Tu vois, moi, je joue pas online. Il y a plein de jeux que je ne peux pas faire que ça.
1: Toujours créer un compte, machin.
2: Ils le vendront au même prix ou moins cher quand même?
0: Plus cher. En général, c'est plus cher.
3: Alors c'est ça qui est ouf. Ça coûte moins cher.
0: C'est ça qui est ouf. Et en plus, il y a un truc qui est relou aussi.
15: Il s'autodétruira tout seul.
0: C'est qu'en fait, tu l'achètes et tu le stockes sur ta console, mais ta console, elle n'a pas un stockage infini. Donc, il y a un moment donné, il va falloir que tu fasses des choix entre des jeux.
4: Ou tu achètes une carte mémoire.
0: Ou tu achètes une carte mémoire et machin et compagnie. Donc, en fait, tu te fais niquer.
4: Mais de toute façon, une fois que ta console, elle va devenir obsolète, les jeux, ils vont devenir obsolètes.
3: On a le temps.
0: Ouais, c'est pas faux. C'est bon, on a fait le tour, on est bien. En termes de connard, on est propre. Hein. Jingle connard numéro 1, s'il te plaît. Ah, merci. Franchement, merci. Mérite une bouteille de poche.
3: Putain,
0: ça va vite.

0: Mon fétard au jingle cette semaine.
1: Ouais, mais grave.
0: Tournée, on les embrasse
1: beaucoup trop loin. On a mis grave de temps pour ce best-of final. Je pensais que ça allait être aller très très vite. Je vous rappelle qu'on a avec Toto Sadi qui est là pour nous parler de son album Absolution. Il est déjà dispo sur tout le streaming d'une manière générale.
2: C'est toutes les plateformes.
1: C'est disponible. On a combien de titres sur le projet?
2: 16 titres. 16 titres avec 3 interludes, intro ou trop. Donc c'est complet quoi.
1: Et j'ai pas parlé du bail. Tu as tout fait tout seul. Mais est-ce que t'as invité? Est-ce que t'as invité?
2: Alors sur cet album, on y retrouvera RKN, un pote qui habite maintenant à Béziers. On y retrouve aussi UNIK, Unique, mon collectateur. C'est celui qui me tatoue énormément et qui fait du rap quand il se retire les doigts du cul. Et c'est cool, big up à lui. On retrouve aussi As de Pique. C'est ce morceau qu'on va mettre justement, s'il y a moyen. C'est un beatmaker, Ozark Beats à la base, et du coup en fait c'est un autiste, il touche à tout, et j'avais besoin d'un morceau un peu blackeux. Il a fait le refrain en mode black metal et c'est très cool. Et après il y a Lenouchka, une pote à moi qui fait du son, des fois je la voyais, elle était fonce d'eb, des vocalistes de ouf, et un jour je suis allé la voir et j'ai fait vas-y toi et moi faut qu'on fasse un son, et direct on a fait ça et c'est super cool quoi.
1: Ah trop cool, il y a quand même du monde.
2: Ouais exactement.
1: La sphère un peu privée que t'as voulu inviter sur ton album, un album d'introspection, ça suscite cohérence là.
2: Bender, oui, il y a aussi mon chat Bender sur le morceau, alors il lève exactement juste à la fin.
1: Ah, tu as le chat.
2: Ouais, il y a mon chat. Ouais. En fait, si tu veux, j'avais fait un morceau pour le chat.
3: Celui-là aussi.
2: Et j'avais, du coup, j'ai essayé de sampler le chat, de le filmer quand il miaulait, sauf qu'en fait, ça rendait trop dégueulasse. J'en ai juste gardé un à la fin. Et en fait, un, c'est bien, ça fait pas trop non plus. Le morceau est cool.
1: Peut-être je vais faire un feat avec ma fifi, moi aussi.
2: Ouais, mais il y a moyen, il y a plein, c'est ce qu'ils font.
1: Voilà les tosses, elle lâche des tosses, mon frère. Je peux claquer un beat, je peux caisse claire, grosse caisse, je peux tout faire. Il y a moyen. On écoute le morceau avec qui, alors?
0: Ce sera beaucoup mieux que certaines prods que j'entends.
2: À la limite, on écoute La Rue Lavrée, le morceau avec Bender, ça peut être cool.
3: Avec As de Pique.
2: Ou sinon avec As de Pique,
1: on peut écouter les deux. Qu'est-ce qu'on
2: va faire? Les deux. Mais d'abord, c'est le dernier acte, alors il est. Celui-là qui parle de problèmes mentaux.
0: Ça nous touche.

0: peu complètement. Tu rigoles quoi?
1: Si, carrément, cool. On m'entend bien là, c'est bon, on est du mic quoi.
0: Bon, déjà, ils sont jolis tes prods là.
1: Merci, mec, c'est cool.
0: Je vais l'écouter un peu plus au calme chez moi, tu le sais, dans un studio, on n'écoute pas.
1: Non, bien sûr, c'est normal, puis il faut prendre le temps. Cet album, faut prendre le temps.
2: Toto Sadik, on rappelle.
0: Yes, Toto Sadik, le projet Absolution, il est disponible. Et j'imagine que tous les autres projets le sont aussi. Grosso modo, les projets que t'as fait avant.
1: Le seul morceau, enfin le seul projet qu'il n'y aura pas, c'est Sadik M'envote, parce que c'est mon premier album, il est beaucoup trop hardcore pour être sorti.
0: D'accord.
1: Il est beaucoup trop violent, il m'a apporté trop de problèmes cet album à l'époque, donc du coup je préfère m'auto-censurer. Pourtant, voilà, Masturbation Auditive est aussi bien violent, mais il est moins violent que Sadik M'envote. Non, Sadik M'envote, puis j'avais pas encore ma voix, mon que truc qui fait que c'est du Toto Sadik, tu vois, j'avais encore là, je débutais dans le pleura, tu vois, donc oui, je rappais dans les temps, c'était cool, mais c'était dégueulasse, quoi, tu vois.
0: Okay. C'était ça te ressemble pas
1: Non, ça me ressemble plus, on va dire.
0: Les trucs vieillissent. Alors tu m'as dit en antenne que justement ce morceau, tu étais d'accord, tu voulais en discuter un petit peu.
1: Ouais, justement, parce qu'en fait, dernier acte, il parle de problèmes mentaux, il parle, parce que c'est un sujet qui me tient à cœur. Parce que j'ai énormément de potes qui sont en bebop, borderline, qui ont tout un tas de TDAH, HPI et compagnie. Et en fait, voilà, c'était pour leur rendre un petit hommage. En fait, si vous captez bien l'âme de ce morceau, c'est l'histoire d'une daronne en fait, qui pète une pile, qui a besoin de partir en famille. Et en fait, elle oublie ses médocs et de là, la parano finit par buter sa famille. Et à la fin, elle se rend compte que, qu'elle peut pas faire autrement, elle se bute. Plutôt que d'être enfermée, elle se bute. Donc du coup, c'était une petite, une petite aparté.
0: C'est des sujets quand même très durs.
1: Oui, alors sur cet album, j'ai énormément de sujets très durs. J'ai la toxicomanie aussi, faut en parler. Parce que souvent, on m'a dit que je faisais l'apologie de la drogue. Mais en fait, non. C'est juste que moi, je parle de sujets que certains n'osent pas parler ou ne parlent pas dans le bon sens. Moi, en fait, je vous explique un truc. J'ai consommé pendant énormément de temps, j'en suis sorti, ça fait un an que je prends plus rien, je suis fier de moi par rapport à ça. En fait, j'ai des potes à moi qui sont encore dedans, donc en fait, je vais pas être celui qui va te dire je la vends, je sais pas quoi, non. Moi, je l'ai pris et je te dirais que c'est pas bien, en fait. Je vais pas te dire vas-y, fais. Même le morceau Pipa Crack que j'ai fait, qui est un morceau punk, ça te raconte juste la descente en enfer d'un gars, en fait, qui a perdu sa femme et du coup, qui a essayé et qui est tombé dedans, quoi, tu vois. Donc même si c'est rigolo, c'est que bon, non, il y a un vrai sujet derrière,
0: bien sûr.
1: C'est des trucs importants.
0: On est très bien placé autour de cette table pour faire la part des choses. Exactement, entre le côté qu'on essaie de se vendre nous-mêmes, du côté marrant, festif et tout, et de la réalité qui est qui ne l'est pas,
1: qui
0: du
1: est tout autre. Exactement, bien sûr.
0: On s'en est tous rendu compte il y a un peu moins d'un an. En tout cas, c'est des sujets très intéressants. Faut savoir les tourner. Mais je pense que c'est des trucs qui peuvent parler à tout le monde, surtout à notre génération.
1: Bien sûr.
0: Donc ça, c'est très très intéressant. Et on va écouter le deuxième là, celui qu'on voulait écouter, non? Qu'est-ce que vous en dites? C'est lequel?
2: Il y a un jeu aussi.
0: Mais on peut tranquille, on peut déborder un peu ou pas? Déboarding, il reste un litre de poche.
3: Après, sinon, semaine prochaine. Hein, si...
0: Comme vous voulez.
2: L'autre son, c'était quoi?
1: La rue, la vraie. C'est le morceau que j'ai fait, c'est du punk hardcore. Pareil, j'ai fait la pro tout seul, c'est rigolo, je gueule, je parle de mon chat. C'est l'histoire d'un chat qui boit de la bêtise et qui fume du crack.
0: Alors...
1: Dédicace à Bender.
2: Je le trouve. avec Bender.
0: Pour moi, tous les chats, ils boivent de la bêtise et fument du crack.
4: Ouais. Pour les plus calmes d'entre eux.
5: Ouais, c'est vrai, dire.
6: Les bons élèves.
7: Oh,

0: Charbata.
1: Sampler l'original.
2: Ouais, ouais, ouais, l'original. Benzer.
0: C'est Pompelop le chat, même.
2: Dédicace à lui.
0: Tu connais pas, rêve toulousain.
1: La vie de chat. Yes, en tout cas, le projet Absolution est disponible. 16 morceaux, du Toto Sadik 100%, ouais. Tout autoproduit. On respecte ça, on te félicite pour ça.
2: Merci
1: en tout cas.
2: Merci,
1: bravo à toi.
2: Merci, c'est cool.
0: Et alors, trouver un concert aussi, hein, c'est sympathique à voir.
1: Tu l'as été dire, ouais, y a du live de prévu là ces prochains temps.
2: Alors, justement, je me suis bougé le cul, je me suis fait un dossier presse et j'ai envoyé ça justement cette nuit. Je me suis bougé le cul, en fait, j'ai cherché tous les bars où j'aurais pu passer, même des bars qui passent pas de rap. Je me suis dit, nique sa mère.
0: Même des bars fermés.
2: Ouais, même des bars fermés, je m'en bats les couilles, frère. Moi, j'ai la dalle, donc du coup, j'ai même un plateau à proposer. Donc, s'il y a des gens qui veulent faire même des soirées privées, des baptêmes, des enterrements, des mariages, même des mar mitzvahs, je suis chaud, ouais, carrément, carrément. Et même des baptêmes, voilà, enfin tout, on s'en bat les couilles, j'ai la dalle, il faut
1: bon,
2: des
1: après, scènes. Tu le sais, là, c'est un peu la période creuse à Toulouse, juillet, août, c'est pas le moment où tu vas le jouer.
3: Après, pose une démo à Gulli Park. Sinon.
1: Mais ouais, alors moi j'ai Pirate Park à côté de chez moi, c'est super sympa.
0: Il y a Walligator
2: vers Agen, il y a Walligator, exactement. Ouais, ouais, ouais, ouais.
1: Oh là là, comment mais je viens te voir si tu joues à Walligator. Ne serait-ce que pour le truc improbable, je viens direct.
2: Parce que c'est ce que je dis souvent, ma musique en fait, elle ne s'écoute pas forcément, elle se vit énormément.
1: Yes. Voilà.
2: Tu n'auras pas la même énergie en écoutant les morceaux que... Qu'on est vivant, même mes anciens, tu vois ce que je veux dire, c'est que voilà, je ramène une énergie, je joue avec le public, hein. C'est ce qu'il faut en fait, tu vois, quand tu es dans un style comme le mien, dans une niche comme les connards disent, eh ben voilà, il faut envoyer et j'ai assez de couilles et de crampes pour le faire et j'ai le public aussi qui me supporte et qui est derrière et c'est très très bien parce que sans public, d'ailleurs, je les remercie. Parce que sans eux, je serais pas là aujourd'hui, en fait. Parce que combien de fois j'ai voulu arrêter, j'étais en mode, ouais, ça me casse les couilles, naninana, ça peut pas, frère, en fait, on s'en fout. Déjà, fais ça pour toi, ça me libère, déjà. Et le public, ils sont toujours pour me dire, non, mais mec, continue, en fait. C'est bien ce que tu fais.
1: Eh ben, écoute, moi je, vais te dire un truc. Je trouve que le vrai cran, là, c'est maintenant que tu l'as. J'ai l'image que j'ai de toi des quelques fois où on s'est rencontrés, où j'ai l'impression qu'en effet, il y a tout un personnage, il y a tout un truc et tout. Et là, je te vois aller au-delà de ça et percer ce truc-là et tout. Et je respecte ça à mort, mec.
2: J'ai énormément évolué depuis que je suis rentré sur Toulouse.
1: C'est vraiment appréciable et respectable parce que beaucoup de gens s'enferment dans leur personnage, deviennent prisonniers de leur personnage.
2: Ça m'est
1: arrivé. Et toi, je pense que c'est des choses qui t'arrivent.
2: Ça m'est arrivé.
1: Mais faire ce constat-là, c'est hyper respectable. Bon, ça, t'as du recul sur toi. Je respecte ça à mort. Vraiment, si respect à toi.
2: Moi, en fait, mes amis de cœur, hein, combien de fois ils m'ont dit putain, Toto, tu fais de la merde en soirée, machin. C'est pour ça que j'ai arrêté la gueule de rose. C'est pour ça qu'il y a un mois, j'ai essayé d'arrêter l'alcool, ce qui est compliqué, mais voilà.
0: Jusqu'à aujourd'hui.
2: Mais c'était du punch, frérot. Le punch est très très bon. Il est vraiment léger, donc je me suis autorisé. Et samedi, j'ai bu du champagne avec ma petite femme pour fêter la sortie de l'album.
1: C'est trop mignon.
2: Voilà, tu vois. Mais sinon, non, à côté de ça, voilà, je bois pas, je fume pas, je me drogue pas. Donc je suis plus détroit, tu vois ce que je veux dire. Donc du coup, j'ai pas la même vision de mon personnage, j'ai la même vision de ma musique.
0: Puis même au-delà de ça, moi qui te connais, t'es un gentil, t'es un bienveillant, tu vois, t'as le cœur sur la main.
2: T'imagines, gros, je serais le 3/4 de le quart ou le 8e de mon personnage, quoi, à un moment donné. C'est mort, frère.
1: C'est bien que tu prennes un petit accent gersois pour le dire.
2: Et t'as capté.
1: Ça, c'est très
2: non, mais
1: ça,
2: voilà, c'est... tu vois. Non, je
0: mais c'est bien aussi d'aller dans des registres comme ça et d'aller sur des endroits qui dérangent en vrai.
2: Bien sûr.
0: Parce qu'il y en a plein le cul, tu t'en parlais tout à l'heure, le rap, machin, même au-delà du rap, la musique en général, tu vois. Aseptisation, IA, les marketing de la musique maintenant, c'est des vendeurs de fenêtres.
2: Puis en fait, à un moment donné,
0: reçoit, il n'y a plus vraiment d'originalité, de trucs qui va se démarquer. Il faut aller les chercher ailleurs, dans d'autres pays, et plus en France, c'est vrai.
2: Puis la vie, elle n'est pas si belle que ça. Donc en fait, il ne faut pas oublier que par moment, on a des problèmes, on a aussi des solutions, on a aussi des problèmes. Et moi, j'essaie de mettre un doigt dessus, en fait. Tu vois. C'est pour ça que je parle d'addiction, pour ça que je parle de problèmes mentaux. Que je parle, je sais plus, il y a pas mal de sujets de prostitution, tu vois, alors que le morceau, je dis pas une seule fois le mot pute, je dis pas une seule fois le mot mac, je sais pas quoi, mes couilles, j'ai traité le texte de telle manière à ce qu'en fait on pense que je ne sais pas de quoi on parle, mais voilà, le mec il a traité le sujet, tu vois, donc non, c'est. Et plus ça va aller, plus mes albums, quand je continue, enfin, ce que je vais continuer le rap, à travers, j'espère, le montage de mon futur groupe de hardcore si jamais ça se fait, mais voilà, je vais continuer de rester dans ce. Là, le hardcore c'est bon, c'est plié, gros, le hardcore c'est plié, maintenant je vais faire du vrai rap, enfin du vrai rap, je m'entends, attention.
4: C'est ça,
2: tu vois ce que je veux dire, voilà, j'étais en train de, voilà, c'est ça exactement.
0: Ce qui te fait plaisir.
2: Et surtout, je représente le hip-hop. Je sais qu'ils sont IAM, je sais qu'ils sont NTM, quoi, tu vois, à un moment donné, on connaît nos classiques, et c'est ça, tu vois. Moi, les gazos, les machins, je m'en bats les couilles, frère, l'autotune, nique sa mère, tu vois. Oui, il en faut, mais bon, doser, les gars, tu vois, à un moment donné, moi, je rappe, je dis quelque chose, voilà. C'est ça surtout. Et je représente les gens d'en bas. C'est ça. Donc dédicace à tous les toxicomanes, à tous les gens qui ont des problèmes. On est ensemble et on va s'en sortir. On n'est pas
4: dans l'échec.
1: C'est beau ce que tu
4: le
1: dis,
4: putain. Le dernier qui a dit je représente les gens d'en bas, il est en train de se faire sucer sur une scène au Cap d'Agde.
2: Ouais, mais ça me dérange pas de me faire sucer sur une scène au Cap d'Agde.
1: Bon, attends, c'est pour un grand professionnel, quoi. Je
2: veux dire, à un moment donné, ça va, tu vois.
1: Moi, je comprends les contrats au bout d'un moment. Faut arrêter les.
2: Non, mais tu vois ce que je veux dire. Tu vois ce que je veux dire dans mon message. C'est pas de la provocation. C'est ce que, voilà, en fait, il faut à un moment donné qu'il y ait des gens qui vous représentent. En fait, voilà, c'est ça le rap. C'est pas juste le bling bling, le machin. Vas-y, ferme ta gueule. On sait que tu prends le métro, tu sais. Moi, je le prends le métro. J'aime bien prendre le métro d'ailleurs. Sauf quand il s'arrête, je suis claustro. Mais ça, c'est un autre problème. Mais voilà, sinon, on est ensemble, quoi, tu vois. C'est ça le truc. Et merci à vous d'ailleurs de représenter.
1: Merci à toi, Toto. On va continuer à faire la promo de tes projets. Force à toi. T'es le bienvenu chez nous, en tout cas.
0: Bien sûr.
1: Quoi qu'il en soit. Et ben voilà, nous, c'est nous. Je pense qu'on est pas mal de l'heure.
0: On fait le jeu.
1: On fait le jeu, quoi.
3: Comme vous voulez.
1: Comme tu veux. On peut le garder pour la semaine. Comme vous voulez. Franchement, moi, je suis là. Il y a pas de souci.
0: Il y a Bill Clinton qui est venu.
1: Ah mais ouais, ok. Parce que tout à l'heure, je me demandais en fait que venait faire ce saxo dans tout ça. Mais bon, vas-y, tu veux faire le jeu. Faire son personnage, temps, c'est bon, temps. J'ai bien compris.
3: Je l'avais mis au cas où.
0: C'est parce qu'il y a Toto.
3: Je l'avais mis au cas où je savais pas qu'il allait être là. Je suis ravie.
2: Mon cœur est pris, désolé.
0: Alors,
3: on va faire
0: bienvenue
3: un
0: à toi.
3: Petit jeu.
0: Katrina, déjà.
3: Tout à fait. Enchantée. Enchantée. Bonjour,
1: Katrina.
3: Tout le monde va bien ?
0: Tout le monde va bien, merci.
2: Ça va.
1: On n'a pas chaud.
3: Je vous ai fait un petit jeu. Cette fois, on va partir sur les génériques de dessins animés.
0: Ah.
3: Sauf que. Ça allait être beaucoup trop facile parce que dans les génériques de dessins animés, ils disent très souvent les noms des dessins animés.
1: Grave.
3: Donc je les ai remplacés par des personnes qu'on connaît tous.
1: Ouais, c'est pas mal ça.
3: On est parti ?
1: Vas-y.
3: À travers les cieux, l'espace et le temps,
4: 31, mais...
3: un vaisseau s'en va, passe-t-on. Contrôlé des dieux, les pièges géants.
2: Goldorak.
3: Paston revient.
4: Patrice 31.
1: Patrice 31, putain. C'était Ulysse 31, ça
4: ouais.
1: Ok. T'as pas pris le plus contemporain des dessins animés, quoi, pour commencer.
3: J'ai fait avec les dessins animés de notre enfance.
1: C'est vrai, putain, mais moi, Ulysse, j'étais déjà un peu trop, trop jeune. C'était mon frérot, c'était mon grand frère.
3: Hein. Il y avait 150 rediffusions.
1: Ouais, c'est vrai, je l'ai un peu regardé, c'est vrai.
2: Moi, je suis de 88 et j'ai connu les 31, mais vers la fin, j'ai connu. Avec les BD, t'avais même une BD à un moment donné, t'avais des interactifs dedans, c'était cool, ouais. Avec le Nounou le robot.
1: Putain, non.
3: Moi, c'était pas des Chamonix.
4: C'était des gâteaux de Chamonix.
3: Que sont devenus les Diplodocus ? Peut-on avoir un dragon chez soi ?
4: Père Castor. Père Castor.
3: Quand reviendra gracieuse la mouette ?
4: Non, c'est Père Castor.
3: Le loup Marlaguette ?
4: Ouais,
3: Sec, raconte-nous une histoire.
4: Sec Castor.
3: Sec, raconte-nous deux histoires.
4: Père Castec. Sec Castor.
1: Castex, premier ministre.
4: Oh merde.
3: Partout où nous allons, les gens sont sidérés de se trouver nez à nez avec un grand flot.
4: Ça, c'est dinosaure. Ça, c'est Denver.
1: C'est Denver, le dernier dinosaure.
4: C'est Flo le dernier.
3: Depuis la nuit des temps jusque sous les projecteurs, il met dans notre vie un peu de bonheur. Venu de la torride et ancienne jungle, c'est le plus gentil de tous les animaux. Flo, le dernier dinosaure.
1: Tu t'en rappelles pas, tu n'as pas Denver.
3: Jamais vu encore.
2: C'est du skate. Ça me dit rien.
1: Denver, le dernier dinosaure, était trop chiant. Dinosaure en skate, frère.
4: Et le méchant, vous vous rappelez que c'était Meilleur Habib ?
0: C'était Meilleur Habib déjà à l'époque.
1: Mais dans tous les dessins animés.
4: Regardez le méchant, il a vraiment la même ganache que Meilleur Habib.
1: Yeah.
3: Seul, perdu dans la nature, tu te bats, fils des âges obscurs. Rang.
1: Ouais, c'est sûr, c'est rare.
3: Marche dans la nuit des temps, la vie est un défi constant. Crie plus fort, combat la mort. Carigno, tu chantes la préhistoire, des hommes racontent les victoires.
1: Parce que je suis poilu comme un Néandertal, c'est pour ça.
0: Et puis t'en collier avec une griffe de tigre aussi.
1: Ça joue un peu.
3: Quel est son secret ? Nul ne le sait, mais quand on l'appelle, il surgit du ciel. Puis il disparaît, toujours aux aguets.
2: Spider-Man.
3: Quand il se bat, c'est toujours sans merci. Il ne connaît pas la pitié pour ses ennemis.
1: Ah putain.
3: Mais il risque sa vie, c'est Paquito. Sans crainte ni répit, c'est Paquito.
1: Cobra, c'est Cobra.
0: Ah putain.
1: Nanana, c'est Paquito.
3: Qui vit dans un
0: Cobra qu'on n'a jamais retrouvé d'ailleurs à Castelcinas.
5: Ouais.
1: C'est des bébés.
0: Personne n'en parle.
1: Si quoi, il a fait des enfants et tout.
0: Il a HLM, il a fait un demande de dossier. Laisse tomber, il a mis les enfants à la crèche.
1: Il passe à la mairie, normal.
3: qui vit dans un ananas dans la mer, mi-gauche. Qui compte bien y faire carrière, mi-gauche.
0: Ah, ça, c'est Sporkiz.
1: Mais non, il a l'ananas dans la mer.
3: Si vous avez un souhait, qui faut-il appeler?
4: Bob mi-gauche.
1: C'est Bob mi-gauche. C'est Bob l'éponge, frérot. Ananas dans la mer. Mais moi non plus, mais putain, Bob l'éponge, gars.
0: Je connais pas la chanson, frère.
1: C'est pas mal, hein, Bob l'éponge.
0: Je sais.
1: Après, c'est pas mal.
0: Décalage. Ah,
1: non, sérieux. Décalé, tu peux le regarder plusieurs générations d'une manière différente et tout. C'est vraiment pas mal.
3: Et un petit dernier, là, vous pouvez dire le vrai titre. Miaou. Miaou.
0: Cat Size. Miaou. Miaou. Putain, en même temps, frère.
3: Miaou. Miaou.
0: Garfield. Miaou.
1: Miaou. Miaou. Il y en a plein, en fait.
4: Il dort. Il dort. Il dort. Il dort.
3: Plus récent. Miaou.
2: Garfield.
4: Samurai Pizza Cat.
3: Ogi et les cafards.
4: Okay.
1: Ah ouais, putain, bien, bravo.
5: Bravo Claire.
1: Créer des nouvelles idées de jeu et tout, c'est cool, c'est pas simple. Bravo à tous, merci à Toto Sadik d'être venu nous voir. Merci, on va continuer à faire la promo de ton album même quand t'es pas là, Toto, tu t'inquiètes pas. Absolution disponible sur toutes les plateformes, ainsi que la quasi-totalité des autres projets. Si vous voulez en savoir plus sur l'univers de Toto Sadik, est avec nous, on continuera à passer des sons. T'es le bienvenu chez nous, Tonton. C'était une très bonne émission, très intéressante.
2: Merci
1: à vous tous, c'est bon, on est bon.
0: On revient la semaine prochaine.
1: On revient la semaine prochaine, mais moi je vais pas revenir beaucoup plus, par contre.
0: C'est vrai?
1: Peut-être je vais fermer.
6: C'est 14 juillet, ouais, la semaine prochaine.
1: C'est 14 juillet le mardi, là?
0: Mardi pro, quoi. Qu'est-ce qu'on fait? On revient semaine prochaine?
1: On revient semaine prochaine, ouais. Normalement, on est censé fermer, on se le dit, on se fait la réunion. On est censé fermer le mois d'août, vous le savez. Je crois qu'on va fermer un peu avant cette année, parce qu'il y a pas mal d'absents et tout, on va voir.
0: VRTT,
1: faut qu'on. Il y a des bails. Il y a des récup, on va peut-être faire des grosses vacances cette année. On a passé la millième, j'avais plus rien à branler.
0: Ouais. Voilà. Puis j'organise un grand tournoi de MMA sur le parking de ma résidence. 5 juillet. S'il y a des intéressés,
1: on va faire un gros banquet pour tous les faf du coin aussi. Rosette à volonté.
0: Non, on va inviter tous les craquettes du quartier.
1: Nickel, ça va être impeccable. Merci à vous tous, en tout cas, c'était T'inquiète l'émission. À la semaine.

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1: 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Faut se laver les pots, toussir dans le coude et faut point s'accoler non plus. 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
4: On a travaillé des câbles, nous autres, hein? 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